0: les maillots du PSG sont sortis. Baptiste Coulon, vous êtes dans le centre de Paris, dans un bar du quartier de Beaubourg, qui retransmet la rencontre sur écran géant et la pression monte doucement, Baptiste.
1: Oui, dans la fournaise parisienne, 34 degrés au thermomètre cet après-midi dans la capitale et la température qui va encore monter, c'est certain, à mesure qu'on va se rapprocher du coup d'envoi. Ça devient difficile de trouver une place en terrasse. Le bar dans lequel on se trouve est complet depuis plus d'une semaine, me disait son gérant là il y a quelques instants. Il a sorti des gros moyens, trois écrans géants et ça paye parce que la terrasse est déjà investie par plusieurs supporters du PSG, maillot sur le dos, prêt à donner de la voix, même à plus de 1000 km de Budapest, dans le calme. On l'espère, 8000 policiers mobilisés à Paris et dans son agglomération ce soir pour prévenir tout débordement.
0: Baptiste Coulon en direct à Paris avec Nicolas Benita. On vous retrouvera, Baptiste, sur l'antenne pour nous faire vivre l'ambiance dans la capitale française. Baptiste Leduc au Parc des Princes, tout comme Cédric de Oliveira, on l'a entendu à Budapest, et Emeline Vin à Londres, une finale à vivre avec Olivier Pron et Victor Missistrano sur RFI. Et s'il y a un supporter en France qui doit rester concentré en ce moment, c'est bien Moïse Kouamé. Alors certes, le joueur de tennis français ne voulait pas manquer le coup d'envoi de la Ligue, de la finale de la Ligue des Champions, mais il est bien occupé en ce moment. Il affronte à seulement 17 ans l'expérimenté chilien Alejandro Tabilo, 36e mondial. On est dans le premier set, Babacar Diarra, et Moïse Kouamé domine.
2: Oui, il domine, il a un break d'avance. Impossible pour lui de ne pas penser à cette finale parce qu'il y a des pétards autour du site de Roland-Garros. Mais là, il a une balle de 7 à l'instant et il va falloir qu'il la saisisse alors qu'il a été débriqué. Il avait deux breaks d'avance. Il a été débriqué il y a quelques minutes par le Chilien Alejandro Tabilo. On est dans un échange de fond de court. Tabilo qui semble avoir pris le dessus. Ce ne sera pas pour cette fois, mais en tout cas, il a toujours cette avance. 5 jeux à 3 pour Moïse Kouamé alors que sur le court, Philippe Châtrier, Diane Paris a une balle de match. On est dans le super tie-break. 9 jeux à 3 pour la Française face à l'Américaine Amanda Anisimova. Et dans quelques instants, au changement de côté, elle aura une balle de match pour disputer son premier 8e de finale de Grand Chelem en carrière.
0: Babacar Diarra et donc la Française Diane Paris est toujours sur le court et on vous donnera le résultat de ce match dès qu'il est terminé. Dans le reste de l'actualité, avant des négociations politiques, la semaine prochaine, des discussions militaires entre Israël et le Liban, hier, ont été jugées constructives par les États-Unis, ce qui n'empêche pas les bombardements de l'État hébreu dans le sud Liban. 2 soldats libanais ont été grièvement blessés dans la région de Nabatieh et les tirs de roquettes du Hezbollah se poursuivent aussi sur la ville de Kiryat Shmona, dans le nord d'Israël. Entre Américains et Iraniens, le flou règne toujours. Pas d'annonce en vue. L'administration Trump se contente d'affirmer qu'un accord ne sera possible que si les lignes rouges de Washington sont satisfaites. Les négociations semblent toujours bloquées sur la question du nucléaire et du détroit d'Hormuz. Justine Fontaine, ces dernières heures, chaque camp a de nouveau affiché sa défiance vis-à-vis de l'autre.
3: En apparence, les semaines se suivent et se ressemblent avec un même schéma. D'abord une annonce d'avancée dans les négociations, souvent par la voix des États-Unis, puis un démenti au moins partiel par Téhéran, avant que Washington hausse le ton à nouveau et menace de reprendre les hostilités. Les États-Unis ont d'ailleurs mis leur menace à exécution cette semaine en menant des frappes en Iran malgré le cessez-le-feu. Et ces derniers jours, le scénario qu'on vient de mentionner semble se répéter. Jeudi, des médias américains assurent qu'un protocole d'accord a été trouvé pour prolonger de 60 jours le cessez-le-feu. Hier vendredi, Donald Trump annonce qu'il prendra une décision finale dans la journée, puis ne confirme rien. La diplomatie iranienne dément toute discussion de son côté sur le nucléaire. Et ce samedi, Washington prend à nouveau un ton menaçant. Le secrétaire à la défense, Pete Hegseth, assure que les États-Unis sont prêts à reprendre les frappes sur l'Iran si les négociations n'aboutissent pas. Réponse de Téhéran. Sur les réseaux sociaux, un conseiller du guide suprême iranien, Mojtaba Khamenei, accuse Washington de trahir la diplomatie en maintenant le blocus naval autour du détroit d'Hormuz.
0: Justine Fontaine, deux hauts responsables militaires américains et Cuba se sont rencontrés hier près de la base de Guantanamo à Cuba. Annonce faite par Washington qui ne précise pas l'objet des discussions, mais plusieurs médias ont dernièrement évoqué des scénarios envisagés par la Havane pour envoyer des drones contre la base américaine, voire même contre le territoire des États-Unis face aux menaces de Donald Trump de prendre le contrôle de Cuba. En Colombie, c'est une veille de présidentielle. Les électeurs vont choisir demain le successeur de Gustavo Petro, premier dirigeant de gauche qui a tenté en vain de négocier la paix avec les groupes armés alors que le pays traverse la pire flambée de violence de la dernière décennie. Son dauphin, le sénateur Ivan Cepeda, part favori et entend poursuivre sur la même ligne son principal concurrent de droite, l'avocat Abelardo de la Esperia, veut un changement de stratégie face aux groupes armés et mener une guerre totale contre eux. Et puis, Edgar Morin est mort à l'âge de 104 ans. L'immense sociologue français, grand humaniste, qui disait que la solidarité et la tendresse des peuples, marqués à gauche, résistant pendant la guerre, penseur planétaire, refusant les frontières entre les disciplines, Gilles Lipovetsky est sociologue et philosophe. Il lui rend hommage sur RFI. Il était un profond admirateur d'Edgar Morin. Pour lui, c'est une page de l'histoire de la pensée qui se referme avec la disparition de cet humaniste et penseur de la complexité.
4: C'est pas simplement la disparition d'un penseur formidable et d'une créativité et d'une vitalité exceptionnelle. C'est peut-être le dernier témoin d'une époque de la culture et de la pensée qui a été profondément marquée la deuxième moitié du XXe siècle. Si vous prenez tous les grands noms qui ont marqué la vie intellectuelle des années 50 à la fin du XXe siècle, tout le monde était mort, sauf lui. Il était le dernier témoin. Il les a connus. Et lui a vécu plus vieux qu'eux et il a continué. Donc, si vous voulez, il y a quand même une tristesse sur ce plan-là et c'est toute une page de la vie intellectuelle européenne qui disparaît.
0: Des propos recueillis par Olivier Roger. Le dernier ouvrage de Gilles Lipovetsky est sorti récemment aux éditions Odile Jacob, L'Odyssée de la superpuissance. Et puis on vient de l'apprendre, la Française Diane Parry s'est donc imposée à Roland-Garros face à la sixième mondiale, Amanda Anisimova, l'Américaine, au troisième tour. Voilà, c'est la fin de ce journal. Merci de l'avoir suivi. Tout de suite, tous les cinémas du monde.
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11: Bonjour et bienvenue dans tous les cinémas du monde. Bonjour Sophie.
12: Bonjour Elisabeth, bonjour à toutes et à tous.
11: Cette semaine, nous recevons un cinéaste ivoirien dont le travail documentaire creuse depuis plusieurs années les blessures invisibles de la société ivoirienne avec Après moi la colère qui sort en salle mercredi prochain. Joël Akafou signe un film à la fois intime et politique qui revient sur les massacres de la guerre civile de 2010-2011. Il est notre invité cette semaine depuis le studio de RFI à Abidjan. Mais avant, on revient avec vous, Sophie, sur le palmarès du 79e Festival de Cannes. C'était samedi dernier dans le Grand Théâtre Lumière sur la Croisette.
13: Cette année, la Palme d'Or a été décernée à un film consacré de façon très spécifique et artistiquement magnifique.
14: It is Christian Mungo's Fjord.
12: Et de deux, après Francis Ford Coppola, les frères Dardenne ou Michael Haneke, le Roumain Christian Mungiu intègre le club très fermé des cinéastes ayant décroché deux Palmes d'Or. Son long métrage Fjord a été sacré par le jury présidé par le cinéaste sud-coréen Park Chan-wook, qui a donc prisé ce film retors et maîtrisé sur une famille d'évangéliques roumains installés en Norvège et dont les cinq enfants sont placés par l'aide sociale à l'enfance suite à un soupçon de maltraitance.

0: Christiane Mundiou sur la scène du Grand Théâtre Lumière.
1: Moi, ce que je ressens, c'est que les sociétés aujourd'hui sont fracturées, radicalisées. Et ce film, eh bien, c'est aussi un engagement contre toute forme d'intégrisme. C'est un message pour la tolérance, pour l'inclusion, l'empathie. Ce sont des termes magnifiques que nous aimons tous, mais il faut les appliquer plus souvent.
0: L'autre grand favori récompensé du Grand Prix, l'équivalent de la Palme d'Argent, c'est Minotaure d'Andrei Zvyagintsev.
2: Все нормально.
3: Да у тебя всегда все нормально. Ты бы хоть по выходным-то не работал. Себя нужно беречь.
0: Relecture moderne et russe de La femme infidèle de Chabrol, le cinéaste russe désormais installé à Paris aborde très directement la guerre en Ukraine, euphémisée opération militaire spéciale en Russie. Et en recevant son prix samedi dernier, il s'est adressé directement à Vladimir Poutine.
4: Des millions de gens de part et d'autre de la ligne de contact ne rêvent que d'une chose, que les massacres cessent enfin. Et la seule personne qui puisse mettre fin à cette boucherie est le président de la Fédération de Russie. Mettez fin à ce carnage, le monde entier attend cela. Merci beaucoup.
0: Ce qui a marqué le palmarès de ce 79e festival, c'est aussi les prix ex aequo, peut-être le signe que le jury était divisé. Prix ex aequo pour la mise en scène, attribué à des films et des styles aussi différents que La Sensation espagnole, La Bola Negra de Javier Ambrosi et Javier Calvo, fresque queer et flamboyante. Et donc, qui partage ce prix ex aequo avec 1949 de Pavel Pavlikovski, tout en retenue et en noir et blanc. Prix ex aequo aussi chez les comédiens Valentin Campagne et Alexandre Macchia, les deux soldats amoureux de Coward, et Tao Okamoto et Virginie Efira, les deux actrices de Soudain.
5: Merci aux membres du jury. Merci Thierry Frémont. Et tout le reste de mes remerciements, de ma gratitude, de mon respect. Mon amour, à toi, à Reisuke Amaguchi.
0: Enfin, le coup de cœur français du festival, notre salut d'Emmanuel Mar, le portrait d'un petit fonctionnaire médiocre et zélé du régime de Vichy, repart avec le prix du meilleur scénario, à la surprise et peut-être la déception de son réalisateur.
6: Quand on arrive avec un scénario, et c'est le plus grand paradoxe de ma vie, parce que quand j'arrive sur le plateau, j'ai dit à tout le monde, on ne va pas tourner ce scénario. C'est, moi, je veux dire à tous les gens qui font du cinéma, qui ne sont pas dans cette salle, qui sont les techniciens, qui sont les gens du cinéma, que c'est eux avant tout qui font le cinéma.
0: Voilà pour les primés. À noter que deux cinéastes de renom, l'Espagnol Pedro Almodovar et l'Américain James Gray, qui briguaient la Palme d'Or respectivement pour la 7e et 6e fois, repartent bredouille.
7: Ma fille, il n'y a pas quelqu'un qui t'a fait du mal ici, peu aujourd'hui. Là. Tu vas parler de ça pour que ça finisse sur ton cœur. Pour qu'on mette la main ensemble.
8: Papa.
7: Il est prêt pour pardonner. Faut lui demander. Tu es prêt pour pardonner aujourd'hui? Parce que bien là, c'est l'homme qui cherche. Donc aujourd'hui là, tu es prêt pour libérer ton cœur.
0: Tu es prêt pour libérer ton cœur. Un extrait de Loin de moi la colère, remarqué dans plusieurs festivals, Cinéma du réel, Festival de Belfort. Sans oublier bien sûr l'étalon de bronze obtenu au FESPACO 2025. Nous sommes à Ziklo, dans l'ouest de la Côte d'Ivoire, une région encore hantée par les massacres de la crise post-électorale de 2010-2011. Quand des communautés qui vivaient ensemble depuis des décennies ont basculé dans la violence. Alors la voix de la femme, la voix de femme qu'on entend, c'est celle de Josiane, que tout le monde appelle Maman Jo. C'est une femme extraordinaire qui est au cœur de votre film. Joëlle Acafou, bonjour.
9: Bonjour.
0: Vous êtes en ligne avec nous depuis le studio RFI d'Abidjan. Merci au passage à Binta Diagne, notre correspondante permanente en Côte d'Ivoire, qui nous héberge pour cette émission. Alors, Maman Jo, la première fois que vous la rencontrez, Joëlle Acafou, qu'est-ce qui vous fait comprendre qu'il y a un film à faire avec elle ?
2: Déjà, faut dire que la première rencontre avec mon manjo se fait, je dirais, c'est très divin, quoi. Je vais rendre visite à son frère malade à une clinique. Et en ce moment-là, je suis en plein casting pour une série qui doit se tourner au Burkina. Et quand je vois la dame rentrer dans la salle d'hospitalisation de son frère cadet, je dis tout de suite, c'est la femme pour qui j'écris la série. Et quand j'envoie la photo à la productrice au Burkina, Madame Kéré, tout de suite elle valide. On fait le voyage sur Ouagadougou 6 mois après. Donc on a eu le temps de la préparer parce qu'on n'avait jamais joué au théâtre ni au cinéma. Et on prend le temps de la préparer. Et quand on arrive à Ouagadougou, malheureusement, pendant le tournage, à chaque fois qu'on dit action, mon manjo perd le test. Et on a perdu 3 jours de tournage à tourner en rond. Donc on décide de prendre une actrice professionnelle pour jouer le rôle et afin d'avancer dans la production. Et c'est sur le chemin de retour. Et comme moi j'adore voyager parfois en train, et j'ai voulu qu'on rentre en train, et c'est sur le chemin de retour, je lui demandais, tu vas faire quoi à Abidjan? Parce que quand elle a été, je dirais pas virée, mais quand elle a été remplacée du rôle, elle était censée rentrer à Abidjan. Et elle a dit non, qu'elle restait pour faire la cuisine pour toute l'équipe de tournage. Donc elle est passée de l'actrice principale à la cuisinière sur le tournage. Et pendant ces moments de cuisine, tout le monde appréciait bien sa cuisine. Donc nombreux sont ceux qui lui ont proposé de rester à Ouagadougou pour ouvrir un restaurant ivoirien là. Et elle a dit non, elle devait retourner pour continuer sa mission. Donc c'est dans le train, je lui demande c'est quoi ta mission, et elle me dit voilà la crise qu'a connue la Côte d'Ivoire, je dirais 2011, mais bien avant elle, 2002, où elle perd sa fille, elle perd son époux plus tard, et elle veut réconcilier je dirais les parties composantes de son village. Et c'est à ce moment je lui dis, tu sais, je t'avais pas rencontré pour une série, je t'avais rencontré pour ce film documentaire.
0: Alors elle a perdu aussi sa grand-mère, il faut raconter dans quelles circonstances.
2: Oui, sa grand-mère est décédée en 2011 pendant qu'ils ont fui Ziglo pour le Libéria, le pays voisin, pas trop loin. Et sa grand-mère aveugle qui avait 102 ans. Et mon manjo s'est dit, bon, une vieille de 102 ans, qu'est-ce que quelqu'un peut bien faire avec elle? Elle est inoffensive, en plus d'être aveugle. Et donc, elle garde sa grand-mère dans la case où elle laisse de l'eau, de la nourriture et autres, et sa grand-mère lui demande de partir, demande à ses petits-enfants de fuir. Donc malheureusement, quand elle revient 2 semaines après, elle retrouve le corps de sa grand-mère qui est en putréfaction, dans sa case, démolie.
0: Alors on peut peut-être revenir avec vous, Joël Acafou, sur ce qui s'est passé en 2011 en Côte d'Ivoire. Donc on est juste après l'élection présidentielle de 2010. Les tensions communautaires éclatent. Alors on pourrait dire, entre clan Gbagbo et clan Ouattara, mais au-delà, il y a des tensions qui sont liées aux terres, à l'identité, à l'histoire coloniale, aussi à la communauté burkinabé. Comment la raconter, cette histoire ivoirienne?
2: Déjà, il fallait avoir, je dirais pas un positionnement neutre, mais il fallait avoir un regard très subjectif de toute cette crise, parce que moi, je suis pas juste un objet dans cette histoire, je suis sujet de l'histoire, déjà. Pour moi qui commence pas seulement depuis 2011. Et déjà en 2002, j'ai connu à l'âge de 14 ans, j'ai marché plus d'une centaine de kilomètres pour fuir la guerre. Donc je suis pas loin de cette histoire. Et pour raconter cette histoire, il faut pas avoir un parti pris. Il faut plutôt voir la subjectivité, je dirais, de l'avenue de la Côte d'Ivoire. C'est-à-dire les enfants d'hier, les enfants de ce qu'on appelle les halogènes, des Burkinabés, des Maliens, des Togolais installés depuis les indépendances, qui ont servi, je dirais, à la construction de la Côte d'Ivoire, qui sont aujourd'hui, qui sont nés en Côte d'Ivoire, qui se reconnaissent en tant qu'Ivoirien, qui ne connaissent pas pour la plus grande part leur pays d'origine, que ce soit le Burkina, le Mali ou le Togo ou le Bénin, et qui sont là aujourd'hui, qui participent à l'économie ivoirienne. Il fallait trouver cette approche-là artistique pour pouvoir raconter déjà les peurs des différentes contrées, des différentes parties qui composent un village. Il fallait la rencontrer à partir d'un point, à partir d'une terre. Et pour moi, l'angle de Ziglo est un échantillonnage de tout ce qui peut se faire sur la Côte d'Ivoire en termes de réconciliation.
0: Alors, Joël Acafou, on vous retrouve dans quelques minutes pour parler de votre film « Loin de moi, la colère » juste après ce titre de la playlist de RFI « Toi et moi » de Naman.

0: vous êtes bien sur RFI dans tous les cinémas du monde avec notre invité Joël Acafou. Ce titre, Loin de moi la colère, est-ce qu'il est venu tout de suite ?
1: Non, au départ, c'était déjà le premier titre qui est venu dans ma tête. C'était Ziglo, voilà. Ziglo, après c'était Maman Jo. Et c'est déjà, je commence le projet avec elle en 2018. Donc j'ai dû 7 ans sur ce film. Et c'est au bout de 2 ans que elle me raconte vraiment la relation avec sa grand-mère, sa défunte grand-mère, qui l'a baptisée à sa naissance d'un nom prémonitoire en langue guérée qui dit Tchémoéignan. Tchémoéignan qui signifie en français « loin de moi la colère ». Et pour moi, ce n'était pas anodin, et comme je ne crois pas au hasard, je me suis dit tout de suite... Elle était vraiment
0: prédestinée.
1: Dans la veine de prédestinée, au fait. Elle était vraiment prédestinée. Et quand on voit toute son énergie, et toute sa grandeur et sa force du pardon, je peux dire que les noms s'agissent vraiment.
0: Vous, Joël, quand vous arrivez à Ziglo, donc dans l'ouest du pays, hein, là où les plus grands massacres ont eu lieu, qu'est-ce qui vous frappe ? C'est un silence, c'est une tension, c'est quoi ?
1: C'est les deux, je dirais, le silence et la tension. Au fait, aujourd'hui à l'ouest, on voit moins de personnes, les villages sont plus peuplés vraiment, parce que il faut dire depuis les crises, il y a eu une forte exode vers la capitale, Abidjan ou Yamoussoukro. Donc il y a les villages sont vides, le silence est présent et la tension se lit dans le regard de chacun des habitants. Et le comble, c'est que moi, je sais que j'ai senti à l'ouest durant ces 7 années, on cohabite tout le temps avec la mort. Mourir fait plus peur.
0: Et on cohabite et aussi avec son ennemi, parce que ce sont des communautés qui cohabitent, mais qui se sont massacrées.
1: Oui, on cohabite avec, je dirais, son bourreau d'hier. Donc on cohabite avec la mort, parce que quand on sait déjà, comme dans le cas de Maman Jo, qui connaît lui qui a assassiné sa grand-mère, et elle le reçoit chez lui, et il parle, et elle décide de pardonner, et ensuite d'ouvrir le pardon aux autres. Et donc du coup, on cohabite quelque part avec la mort et son ennemi... C'est qui rend encore les choses plus tangibles en ces lieux.
0: Dans les films, Joël Acafou, il y a toujours ce moment un peu mystérieux où une présence devient du cinéma. Chez Maman Jo, c'était quoi ? C'était sa voix, sa manière d'écouter, sa douceur ?
1: Ah ouais, c'est sa douceur. Sa douceur surtout parce que elle a la force de l'écoute et elle est sincère dans sa démarche. Parce que elle ne cache pas ses émotions. Je l'ai vu pleurer avec des gens, je l'ai vu rire, je l'ai vu même en colère, ouais, fâchée parce que les choses bougeaient pas, parce que soit une femme n'avait pas reçu les soins qu'il fallait, ou soit un accouchement. Donc c'est, je dirais, sa douceur, son honnêteté à faire les choses.
0: Et puis il y a quelque chose de très mystérieux chez elle, c'est qu'elle ne juge pas. Elle va voir aussi ses ennemis, ceux qui ont peut-être tué sa grand-mère.
1: Ouais, Maman Jo est passée à l'étape du non-jugement. Elle a compris l'essence même de la vie pour moi, qui est de vivre sans porter de jugement vers l'autre, c'est de vivre et sans heurter aussi l'autre. Et pour elle, tous ceux qui portent des jugements sur ceux qui ont fait des massacres ne savent pas pourquoi les gens ont fait des massacres. Donc avant de juger, pour elle, faut savoir le pourquoi des choses.
0: Alors pour connaître justement Joël Acafou, le pourquoi des choses, hein, comme vous dites, Maman Jo va voir les habitants un par un, à commencer par les anciens bien sûr, et dans cet extrait on va entendre celui qui est probablement le doyen du village.
2: 90 ans c'est quoi ? 90 ans c'est trop petit ? Pourquoi on a des ans loin ? Et c'est toujours pour qu'il faut.
3: C'est ça.
2: Moi on a des ans, non.
0: Alors cet homme, il faut le décrire, Joël Acafou, il s'appelle Gabriel. Il a 82 ans, c'est ça ?
1: Aujourd'hui, non, il n'a pas 82 ans. Là, il parlait d'un jeune frère qui a 82 ans et que Maman Jo qualifiait de vieillard. Et lui, dans sa réplique, il dit, c'est là qu'il dit 82 ans, c'est quoi ? C'est trop jeune.
0: Et lui,
1: parce
0: il a quel âge ?
1: Lui, aujourd'hui, il a 115 ans aujourd'hui.
0: Il dit qu'il a fait 4 guerres, hein. Il a fait, entre autres,
1: les 4 guerres.
0: L'Algérie, l'Indochine. Vous avez le sentiment que justement c'est une génération d'hommes qui a été imprégnée, informée par cette logique guerrière, imposée par la puissance coloniale ?
1: Voilà. Donc du coup, je dis ouais, quelque part, il en parle, je dirais, des travaux forcés qu'il a vécu, pour expliquer quelque part comment de ses doigts et des doigts des ancêtres, des igloos, ils ont construit ce village et ils ont eux-mêmes reçu, donné terre aux gens venus d'ailleurs.
0: Maman Jo, elle écoute énormément, mais elle rebondit finalement assez peu. Elle ne psychologise pas, elle dit jamais « exprimez vos émotions ». C'est juste une présence qui écoute.
1: Sa démarche s'installe parce que ce qu'elle constate, c'est que les gens, après la crise de 2011, n'ont pas eu d'écoute. Ils n'ont pas eu d'écoute. Et pour nous, la seule manière, déjà, la première manière de se vider, c'est de parler. Quand on va chez ainsi, on nous dit « raconte ». Et ça, ils n'ont pas eu. Ils n'ont pas eu d'oreilles, ils n'ont pas eu des gens qui ont cru, déjà. Aller vers ces gens, c'est croire à leur traumatisme, c'est croire à leur existence. C'est leur donner la place là où tout le monde les néglige. Et Maman Jo, c'est déjà sa première démarche qui permet aux autres de s'ouvrir et de pleurer sous ses pieds, de pleurer entre ses bras, afin de se libérer de tout ce qu'ils ont emmagasiné depuis 15 ans maintenant.
0: Mais vous parlez des psys, Joëlle Acafou, mais on a l'impression qu'en fait, elle fait un travail que, au-delà des psys, hein, ni l'État, ni la justice n'ont réellement accompli en Côte d'Ivoire. Il y a eu un rapport de Human Rights Watch qui dit que les principaux crimes, en fait, n'ont pas été punis. Est-ce que c'est une question qui vous hantez pendant le tournage?
1: Ouais, c'est une question sur, je dirais, le jugement qu'on va porter sur ces différents crimes. Est-ce que il y a eu justice? Est-ce que les gens ont été dédommagés? Est-ce que voilà, c'est les coupables et les victimes? Après, moi, je considère comme une victime déjà. Mais par contre, aujourd'hui, quand je fais ce film pour Guéry, comme Maman Jo, qui accepte que ma caméra la suive, on a compris au travers de ce film que la vraie justice, c'est pas d'avoir quelqu'un derrière les barreaux pour nous aujourd'hui. La vraie justice, c'est de conjurer ce mauvais sort en touchant du doigt le véritable problème de cette guerre.
0: Et qui serait ?
1: Donc, les différents problèmes. Donc, du coup, les conflits fonciers. Jusqu'à aujourd'hui, il n'y a pas de code qui statue vraiment sur les litiges fonciers, non. Vous voyez? Et les litiges fonciers en Côte d'Ivoire ont été laissés pour compte depuis Fouet-Boigny jusqu'à aujourd'hui. Quitte à comprendre que c'est une manipulation politique de laisser des gens dire « Ah ok, la terre vous appartient, non ça appartient à X » et de jouer avec les gens venus d'ailleurs pour dire « Non, soit je suis un candidat de l'étranger ou soit je suis le candidat nationaliste ». Et c'est de ça Maman Jo parle. Maman Jo parle de « Nous sommes tous des frères et sœurs, nous avons le même sang qui coule dans nos veines ». Pour elle, elle dit que si un enfant burkinabé naît à Ziglo, il n'est pas burkinabé, il est de Ziglo.
0: Maman Jo, on ne l'a pas encore dit, mais elle est très religieuse et Dieu revient souvent dans ses paroles. Mais on comprend aussi très vite qu'elle est une femme pragmatique, hein, qui a une vision très précise de comment restaurer les liens brisés dans la communauté, comme on va l'entendre dans cet extrait.
3: Je voulais encore vous dire merci. Merci pour la construction de la Patam. S'il n'y a pas d'union entre nous, dans nos villages, dans nos pays, s'il y a quelque chose qui se trame, dans un point, Ziglo sera averti. Le Guéret va avertir le Baoulé. Le Baoulé va avertir le Tabana. Le Tabana va approcher le Burkinabé. Le Burkinabé, à son tour, va dire au Nobi. S'il n'y a pas d'union, nos enfants, vous voyez là, c'est la souffrance. Il y a beaucoup de choses qui se sont passées ici. Les tueries, les viols, la haine. Vous voyez, nos parents baoulés là sont pas contents des gens des Ziglo. Quand je suis allée là-bas, là, ils ont dit qu'ils étaient fâchés. Donc aujourd'hui, là, c'est ça, on ne veut pas que ça arrive ici encore. On ne veut même plus que cela arrive entre nous. Et aussi, je vais vous dire que la Patam que nous avons fait là, vous avez construit là, c'est pas pour moi. Ne dites pas que la Patam est installée dans ma cour. Donc, la Patam m'appartient. C'est pour toi, c'est pour moi. La Patam là, ça appartient à tout le monde. Je ne suis pas la seule. C'est notre Patam.
0: Alors, Joëlle Acafou, dites-nous ce que c'est un Apatam.
1: J'ai un Apatam, c'est comme un préau. Voilà, c'est un préau. Mais dans le sens du village, comme une salle de conférence, voilà, si on veut une salle de conférence. C'est la salle qui réunit les fils du village pour parler d'un problème ou pour raconter des histoires. Et maman joue dans son cadre, elle fait construire, comme on l'appelle ici en Côte d'Ivoire, l'apatam, avec les restes des cendres de sa grand-mère. Et pour elle, ça symbolise toute l'existence de cette grand-mère-là qui lui a appris dès son jeune âge le conte. Et c'est pourquoi dans le film, c'est les moments dans, sous la patam sont des moments de réunion, de festivité ou soit de conte au clair de lune.
0: Voilà. C'est une idée formidable parce que sur les ruines de la maison de sa grand-mère assassinée, elle construit un lieu de vie, un lieu de joie, vous le disiez, hein, un lieu de conte, un lieu ouais. d'histoire et un lieu de parole. C'est très puissant.
1: Oui, effectivement. Quand Maman Jo a décidé d'entreprendre cette démarche, et j'ai tout de suite trouvé ça très puissant. Et la puissance se trouve dans la composition des personnes qui viennent pour la construction de cet apatam. Donc du vieillard qui avait d'alors 105 ans, quand on faisait en 2018, quand on commence, jusqu'aux plus jeunes, aux enfants de 2-3 ans qui soulèvent ensemble les briques de terre pour construire ce nouvel espace de vie. Et ces moments-là, c'est des moments magiques de cinéma qui sont vrais, parce que le réel s'exprime sans volonté de la manipuler.
0: Et dans la religion chrétienne, le pardon, la réconciliation, tout passe par la parole. Et Maman Joëlle a cette intuition extraordinaire qu'il faut aussi construire, cuisiner, travailler ensemble. Enfin, comme si le collectif, en fait, passait d'abord par des gestes.
1: Oui, Maman Jo, quand elle réunit les femmes, elle a tout de suite compris je dirais que la sagesse de Dieu l'accompagne beaucoup surtout encore dans sa mission. Elle a tout de suite compris que c'est parce que ces femmes qui ont perdu pour la plupart leur épouse, c'était leur enfant, n'ont plus de quoi subvenir aux besoins de leurs fils ou filles qui vont à l'école. Tel est le cas d'un témoignage de Mâchoiron, comme elle s'appelle la dame, qui n'a plus d'argent pour scolariser ses enfants. Voyant cela, Maman Jo décide de mettre à disposition de toutes les femmes du village les 3 hectares que lui a légué sa grand-mère, en plus. Donc là où elles travaillent ensemble, c'est sur ces terres. Et sur ces terres, les femmes ensemble ont planté du manioc qu'elles ont récolté et qu'elles ont partagé équitablement, qui a réussi à déjà aider une femme à être soignée, qui a aidé certaines à entreprendre de petites activités et des commerces, et aujourd'hui qui a aidé certaines femmes à scolariser leurs enfants. Donc Maman Jo ne va pas seulement écouter, elle occupe. Elle rassemble. Voilà toute sa démarche. Parce qu'elle dit, ce qu'elle a vécu hier dans le village, les contes, les repas qu'ils partageaient ensemble, tend à disparaître et c'est ce qui amène plus d'animosité à son sens.
0: Et elle comprend que ce sont surtout les femmes qui ont besoin d'aide parce que beaucoup se retrouvent, hein, vous le disiez Joëlle, à charge avec les enfants orphelins de la famille, des frères, des sœurs, parfois 5, 6, 10 enfants. Donc ce sont ces femmes qu'il va falloir aider d'abord.
4: Hier, j'ai dit, venez pour qu'on puisse discuter. Qu'est-ce qu'on doit faire? On va faire une caisse de solidarité. Cette caisse-là, elle peut nous aider à scolariser nos enfants. Il y a des gens qui sont décédés, qui ont laissé leurs enfants, ils n'ont plus de mari. Il y en a. Il y a des gens, des orphelins, des enfants orphelins. Quand l'enfant fait rien, là, il risque de voler. Quand il fait rien du tout, là, il va faire bricandage. Aujourd'hui, ces personnes-là, nos enfants-là, ils ont la chance aujourd'hui que leurs mamans sont derrière. C'est pour cela que je dis, pour avoir le cœur d'un homme, il faut toujours passer par sa femme. Aujourd'hui, là, vos maris, là, ils ont été gentils, ils vous ont laissé sortir. Ils ne savent pas, c'est qu'est-ce qu'on a envoyé, qu'est-ce qu'on va vous donner. Donc, ce que je vais vous dire, c'est qu'on va vous donner, là, même si c'est une machette, sachez comment travailler avec la machette. Après, la jolie femme, là, elle va vous expliquer pourquoi il faut faire les pièces. Effectivement, les pièces, là, elles sont importantes. Quand l'enfant là naît, aujourd'hui, là, vos enfants, vous avez ici, là, on ne sait pas même s'ils sont nés. Ils ne sont pas déclarés. Les enfants, on ne sait pas si l'enfant, il est né à la maison, il est né à l'hôpital, il n'a même pas été déclaré.
0: Alors, Joëlle Acafou, on est où à ce moment de l'histoire? On est sous la patam. C'est la nuit.
1: Effectivement.
0: Elle a réuni toutes les femmes du village.
1: Effectivement, là, Maman Jo revient d'Abidjan, là où elle vient de toucher la pension de son défunt mari. Et à son retour au village, elle décide de payer des machettes, des bottes. C'est pas grand-chose, mais elle décide de partager ce qu'elle a reçu avec sa communauté. Donc quand elle rassemble les femmes du village, elle leur explique sa vision d'ouvrir une caisse dont tout le monde donnera ce qu'il peut. Elle, elle alimentera avec ses moyens ce qu'elle peut aussi, parce que elle essaie de mettre bien, elle a encore de la force, elle a de grands enfants. Et du coup, quand elle les rassemble, elle leur fait comprendre que cette caisse va aider celles qui sont plus démunies. Celles qui sont plus démunies et toutes les activités qu'elles vont entreprendre ensemble, comme les travaux champêtres et autres, vont servir, une partie de cet argent va servir à alimenter ces caisses afin d'aider encore de plus en plus les femmes. Et elle s'appuie sur vraiment les femmes parce que c'est vraiment, en parlant de l'éducation africaine, comme on le dit chez nous, quand tu veux avoir le cœur d'un homme, faut toucher sa femme. Et elle lui dit, on passe par la femme parce que déjà la femme, elle écoute et la femme, c'est elle qui gère la famille, le foyer. Elle occupe une place centrale dans l'éducation et dans la gestion d'un foyer en Afrique. La femme, c'est le cœur, comme on le dit là, de la famille.
0: On sent quand même qu'il y a beaucoup de tensions dans ce village, c'est-à-dire qu'à un moment donné, par exemple, dans la scène de la Patam, qui est une magnifique scène nocturne, où on vient de l'entendre, hein, mais on ne demande pas seulement aux femmes de faire enregistrer les enfants qui naissent, on leur demande aussi de parler, éventuellement de raconter des histoires. Hein. Il y en a une très très belle qu'on va pas déflorer, mais qui est racontée à la toute fin du film. Mais on sent qu'elles ont quand même peur. Il y a cette question, est-ce que par exemple les femmes burkinabées vont venir? On sent qu'elles hésitent, qu'elles regardent un peu autour d'elles avant de parler. Est-ce que parfois le tournage a été tendu?
1: Ouais, le tournage a été très tendu. Pour vous dire vrai, quand on a commencé à filmer, ça a été chaud. Ça a été chaud. Je me rappelle, j'ai été obligé une fois d'évacuer toute l'équipe pour rester derrière et pour essayer de sauver les meubles, pour ne pas qu'on casse la caméra et autres. Ça a été chaud. Mon manjo a vu son champ incendié de 2 hectares parce que on l'a traité de traite parce que elle avait entamé cette démarche du pardon. Et elle a vu ses animaux, l'histoire qu'elle raconte, ses trues tuées, ses vérins apathies ont été tuées, voilà, et les moutons et autres, et sa vie, ça a été chaud. Durant 3 années, elle a avancé avec la peur, mais face à sa détermination d'arriver à unir les parties composantes des igloos, mon manjo a fini par à réunir autour d'elle, même ceux qui étaient les plus pessimistes.
0: Et j'imagine que vous êtes retourné depuis à Ziglo.
1: Oui, j'y étais le 10 mai 2025, ouais, il y a à peine 1 an, pour présenter le film aux villageois et toutes les communautés. Ouais.
0: Comment ça s'est passé?
1: Oui, il y avait le préfet de région, les différents chefs du village, les autres villages environnants qui sont venus massivement. Et bon, la seule chose qui m'a marqué et qui m'a même fait couler des larmes, c'est que dans le film, à la fin, il y a mon manjo qui donne le bain à sa petite fille. Cette petite fille avait 1 mois quand je filmais, et quand je montrais le film, elle avait 6 ans. Et à la fin de la projection, elle m'a dit, elle est venue juste à côté de moi, elle m'a dit, Monsieur Tonton Joe. Et ça, ça m'a fait couler des larmes.
0: Ah oui, donc ça y est, vous êtes adopté, vous avez été adopté par le village de Ziglo. Joël Akafou, est-ce que au-delà de ça, vous avez pu constater que ça allait mieux dans le village, que toutes les initiatives de Maman Joe, de Josiane, ont porté leurs fruits?
1: Oui, oui, oui. Déjà, les premiers constats se sont faits, je crois, en 2020, où il y a eu des élections municipales, je crois que c'était des élections jumelées. Et il y a eu pas mal de propositions venant des hommes politiques à l'endroit du chef du village, à l'endroit des villageois pour être, voilà, je dirais, pour être voté. Et le village a répondu non. Ils ont même préféré faire un boycott total des élections, en fait, dans ce village.
0: Et quand le film a été montré au FESPACO, j'imagine qu'il y a eu beaucoup de réactions du public. Est-ce que les gens vous parlaient de la Côte d'Ivoire ou de leurs propres expériences?
1: Oui, il y a eu le cas où les gens parlaient de la Côte d'Ivoire. Déjà, pas mal de Burkinabés qui ne connaissaient pas cette histoire comme ça de la crise ivoirienne, racontée de l'intérieur. Et oui, il y a eu des Rwandais qui ont parlé de, voilà, de cette crise comme ils l'ont vécu, de Burundais qui se sont retrouvés autant dans le film. Et ce qui m'a beaucoup touché, c'est que même des Allemands, des Belges, des Français qui m'ont approché, qui m'ont dit oui, le film parle de Ziglo, de la crise ivoirienne, mais voilà, ça parle d'une histoire humaine qui aurait pu se dérouler partout dans le monde, quoi.
0: Peut-être, peut-être qu'il y a quelque chose à apprendre sur le pardon dans votre film, non?
1: Oui, je pense. Il y a quelque chose à apprendre sur le pardon et la démarche a fait pour vraiment pardonner l'autre.
0: Parce qu'elle fait, quelque chose, en fait, Maman Jo, dans le village, pour vivre en accord avec ses principes. Et ça, c'est quelque chose qu'on peut tous faire. C'est en fait une leçon de vie qu'elle nous donne.
1: Oui, effectivement, Maman Jo, elle a compris, elle le dit aux femmes, je n'ai qu'un seul village, je ne sais pas où aller, si je meurs, je serai enterré là. Et là, ça devient, je dirais, à la fois sa terre, mais son paradis. Et on ne met pas feu à son paradis. Elle a compris tout le sens de la vie. Comment pardonner à l'autre, et pardonner, ce n'est pas oublier.
0: C'est un très beau mot de la fin. Merci Joël Acafou d'avoir été avec nous dans tous les cinémas du monde. Loin de moi la colère poursuit actuellement sa route dans les festivals et bientôt dans les salles françaises, après son étalon de bronze au FESPACO.
1: Merci bien à vous, à très bientôt.

On se quitte avec Delusional du groupe Courrier Sud avec Casey Lambis et le choix musical de Jérémy Boucher. Tous les cinémas du monde, c'est fini pour aujourd'hui. Au micro, Elisabeth Le Quéré et Sophie Torlotin. À la réalisation, Jérémy Boucher et Apolline Verlon. Merci à Binta Diagne, notre correspondante permanente à Abidjan, grâce à qui cette émission n'aurait pas pu exister. Et quant à nous, on se retrouve samedi prochain pour un nouveau voyage dans les cinémas du monde. Et d'ici là, bonne semaine à tous.

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4: Bonjour, bonsoir à toutes et à tous. Bienvenue sur RFI. Bienvenue à l'écoute de la Radio du Monde pour cette spéciale finale de la Ligue des Champions. Paris Saint-Germain, Arsenal à la Puskás Arena de Budapest en Hongrie. Un titre à conserver pour l'un, un premier sacre européen glané pour l'autre. Arsenal, sacré champion d'Angleterre il y a 8 jours, 22 ans après son dernier titre. Arsenal qui depuis 30 ans a perdu les 4 finales européennes qu'il a disputées, notamment celle déjà de la Ligue des Champions en 2006 à Paris, face à un PSG qui rêve d'un back-to-back, comme on dit, que seul le grand Real Madrid a réussi deux fois depuis 33 ans et la création de la Ligue des Champions. Face à la meilleure défense de la compétition, 6 buts seulement encaissés, le PSG va opposer sa force de frappe devant Dembélé, Doué, Kvaratskhelia notamment, et son sens du collectif, patience et abnégation, la marque de fabrique de Luis Enrique arrivé il y a 3 ans. Coup d'envoi dans moins de 10 minutes maintenant, pas le temps de niaiser, vous connaissez la formule. Patrick Julliard est à mes côtés. Nice s'est maintenu en Ligue 1 hier aux dépens de Saint-Etienne. Il ne peut plus rien vous arriver ce week-end. Impatient ?
5: C'est que du bonus. Impatient, Olivier, on ne se retient plus. Là, on y est presque et on attend.
4: On y est presque et on attend. Victor Missistrano est là aussi avant de vous retrouver demain pour Mondial Sport. Salut le Miss. Bon, alors lui, il est dans un enchaînement de folie. Il va travailler ce soir ici. Il va regarder la finale, la dernière manche de la finale Ouest NBA dans la nuit. Vous serez là demain à 9h pour Mondial Sport.
6: Exactement, ouais. C'est du 24h chrono, l'actualité sportive. Que voulez-vous, Olivier?
4: Est-ce que ça bouge un peu sur les réseaux? Est-ce que certains affichent leur côté Paris ou au contraire le côté Arsenal?
6: Oui, un petit peu des deux. Emmanuel Louma depuis Kinshasa qui nous dit Arsenal va remporter ce match 3-1, alors que Drigue depuis Goma nous dit que le PSG va remporter la Ligue des Champions. Avis plutôt partagé, et puisque j'imagine que ça vous intéresse, notre auditeur fidèle Odon Mwindo,
4: oh bah oui,
6: depuis la RDC, pronostique une victoire lui aussi d'Arsenal 2-1 face au Paris Saint-Germain.
4: Ah bah on va voir, on saura le leur rappeler tout au long de cette spéciale et notamment à la fin, puisque nous sommes ensemble bien sûr jusqu'au bout de cette finale, et s'il doit y avoir prolongation, on reste aussi, et s'il y a tir au but, eh ben on est encore là. Nous vous avons promis que nous serions partout, Paris, Budapest et Londres. Vous allez le découvrir au fur et à mesure de cette spéciale et de cette finale. Priorité à la Puskás Arena de Budapest, où nous retrouvons l'homme du PSG RFI depuis la nuit des temps, Cédric De Oliveira. Salut Céd.
7: Salut Olivier, salut tout le monde, et je suis pas tout seul, il y a les Killers avec moi.
4: Il y a les Killers avec vous.
7: Ouais, c'est le concert d'avant-match de cette finale de Ligue des Champions. Bienvenue donc ici à la Puskás Arena avec un stade qui est chaud bouillant, et le groupe britannique de rock qui performe actuellement en levée de rideau de cette fameuse finale de Ligue des Champions entre les Parisiens et les joueurs d'Arsenal. Ça va démarrer dans quelques instants.
4: Vous êtes venu avec votre guitare, vous pouvez peut-être les rejoindre là. Vous n'avez pas grand chose à faire finalement, à part regarder le match.
7: Ouais, moi, au passage, je pourrais peut-être m'en charger. Oui.
4: Un petit point météo rapide. Nous, on le sait, on le dit, on le répète depuis 8 jours, on le voit à Roland Garros. C'est le cagnard, ça devrait s'arrêter aujourd'hui chez vous. Température estivale, sans plus.
7: Ouais, température même printanière. On nous annonçait un petit peu d'orage, il y a un petit peu de pluie, mais là, j'ai envie de vous dire, température idéale pour jouer au football et pour assister à un grand match de football.
4: Autre envoyé spécial de l'autre côté de la Seine, au Parc des Princes, devant l'écran géant et 40 000 supporters. Baptiste Leduc, chaud, chaud pour vous dans tous les sens du terme. Si nos auditeurs le savaient.
8: C'est très chaud, messieurs.
4: Baptiste.
8: C'est très chaud, messieurs, et vous l'entendez au Parc des Princes. On s'apprête à, on a vu à l'écran l'équipe d'Arsenal. Il y a tout de suite eu une bronca. Je peux vous dire qu'ici, on est vraiment très chaud, aussi chaud que la température depuis bien 2 heures. Il y a eu des concerts, nous aussi, on n'a pas eu de Killers, on a eu Superbus, on a eu Gambi. Et il y a sûrement plus de Parisiens ici qu'à Budapest. En tout cas, je pense 48 000, la capacité du Parc des Princes. On est complet et on est prêt à vivre une grande finale.
4: Eh bon, on revient vous voir très très vite parce que c'est vous qui allez être, autant vous le dire tout de suite, chers auditeurs, le fil rouge de cette finale au Parc des Princes devant l'écran géant. On va retourner voir Cédric de Oliveira pour les compositions d'équipe, mais on a peut-être Baptiste Leduc quelque part dans Paris avec Baptiste Nicolas Coulon. Baptiste Coulon, parce que Baptiste Leduc, fallait bien que ça arrive et ça arrivera encore. Ce soir, on a deux Baptistes, on peut pas me faire pire. Baptiste Coulon qui est avec Nicolas Benita dans un bar parisien dans les rues de Paris. Baptiste, ambiance là aussi, hein.
9: Oui, ambiance des supporters déjà bien présents. C'est le cas d'Aurélien avec lequel on se trouve. Aurélien, supporter de Paris, vous êtes venu avec amis et famille en fait surtout. Dans quel état d'esprit on se trouve là?
10: Stressé, impatient. On a envie de vivre les mêmes émotions que l'année dernière à Munich, le même nombre de buts. Imaginons que ça soit possible, ça serait extraordinaire. Et puis voilà, on a vraiment envie d'avoir une belle équipe de Paris ce soir.
9: Je peux pas vous lâcher sans vous demander un pronostic.
10: Moi, j'aimerais bien un petit 3-1 ou 3-2, ça serait cool. Une victoire un peu pas si simple que ça, mais en tout cas avec du panache et puis aller Paris quoi.
9: Et puis aller Paris comme ce qu'ont d'ailleurs tous les supporters rassemblés ici. 3-1, 2-1, c'est à peu près les scores que l'on entend depuis tout à l'heure, depuis qu'on est arrivé avec Nicolas Benita tout à l'heure dans ce bar du cœur de Paris.
4: Merci Baptiste Coulon, alors que la coupe est arrivée du côté de Budapest, apportée par Presnel Kimpembe d'un côté et Thierry Henry de l'autre. Pas mal le casting. Londres maintenant, évidemment. Emeline Vin dans un pub du nord de Londres peut-être. Bonjour Emeline. Emeline, pardon.
11: Bonjour Olivier. Alors en fait sur le trottoir devant un pub, hein, parce qu'il y a un monde fou aux alentours de l'Emirates Stadium, les pubs sont bondés, les fans ont commencé à faire la queue à 8h ce matin pour espérer voir le match. Alors vous l'entendez peut-être derrière moi, ils sont en train de huer les joueurs du Paris Saint-Germain. Ouais, les supporters des Gunners, ils espèrent
4: c'est
11: vraiment remporter leur première coupe en Ligue des Champions, hein. Ce serait un doublé presque inespéré. Alors 8h ce matin pour espérer voir le match. Alors vous l'entendez peut-être derrière moi, ils sont en train de huer les joueurs.

0: a été préféré à Timber, le néerlandais qui lui revenait de blessure, et j'ai l'impression que c'était un peu trop juste pour Arteta. Incapié, l'équatorien, a été préféré à la Calafiori. Côté gauche, le milieu de terrain, Lewis Kelly est
1: Il est 17h à Paris et à Budapest. Bonjour à tous.
2: Karine Bellicha.
1: À la une, le PSG vise le back-to-back à Budapest dans tout juste une heure. C'est le coup d'envoi de la grande finale en foot de la Ligue des Champions. Les Parisiens rêvent de soulever une nouvelle fois la coupe face aux Gunners d'Arsenal. Un match avancé à 16h, temps universel pour toucher un maximum de téléspectateurs. Nous ferons aussi le point sur la journée des Français à Roland-Garros pendant que Diane Paris s'accroche toujours. Moïse Kouamé, désormais sur le court dans le premier set. À 17 ans, il aimerait bien accomplir un nouvel exploit et se hisser en huitième de finale. Et nous évoquerons à la fin de ce journal la mémoire d'Edgar Morin, l'immense sociologue du temps présent, s'est éteint à l'âge de 104 ans. Et direction tout de suite Budapest et la très attendue finale de la Ligue des Champions. PSG Arsenal avec le Paris Fou de l'équipe française. Entrée dans l'histoire en décrochant sa deuxième étoile européenne d'affilée face aux Gunners. Une affiche inédite pour cette finale dans la capitale hongroise, où l'on vous retrouve Cédric De Oliveira. Vous êtes à la Puska Arena à moins d'une heure du coup d'envoi du match. Et le stade, on l'entend, est déjà bouillant, Cédric.
0: Oui, effectivement, ça commence à monter dans les travées de la Puskás Arena. Près de 68 000 personnes attendues dans ce stade à Budapest, avec déjà les supporters parisiens qui font beaucoup de bruit. Ils sont arrivés plus tôt dans l'enceinte, contrairement aux fans d'Arsenal qui vont mettre un peu plus de temps. C'est de coutume chez les supporters anglais. Les gardiens de but parisiens qui sont à l'échauffement avant qu'un concert n'ait lieu. Dans quelques instants, c'est de l'entertainment. C'est le groupe britannique de rock The Killers qui va performer cette année en levée de rideau de cette finale de Ligue des Champions, avant que les deux équipes s'affrontent. Arsenal qui a fin de titre, qui n'a jamais remporté la compétition, et Paris, lui, qui veut réaliser le doublé pour encore plus rentrer dans l'histoire. On s'attend à une opposition de style entre les deux équipes. En tout cas, on a hâte. Ça démarre dans moins d'une heure maintenant.
1: Cédric De Oliveira en direct de la Puskás Arena, direction Paris à présent. Prendre le pouls de la capitale française à une heure du match. Les maillots du PSG sont sortis. Baptiste Coulon, vous êtes dans le centre de Paris, dans un bar du quartier de Beaubourg, qui retransmet la rencontre sur écran géant, et la pression monte doucement, Baptiste.
3: Oui, dans la fournaise parisienne, 34 degrés au thermomètre cet après-midi dans la capitale, et la température qui va encore monter, c'est certain, à mesure qu'on va se rapprocher du coup d'envoi. Ça devient difficile de trouver une place en terrasse. Le bar dans lequel on se trouve est complet depuis plus d'une semaine, me disait son gérant là il y a quelques instants. Il a sorti des gros moyens, 3 écrans géants, et ça paye parce que la terrasse est déjà investie par plusieurs supporters du PSG, maillot sur le dos, prêt à donner de la voix, même à plus de 1000 km de Budapest, dans le calme. On l'espère, 8000 policiers mobilisés à Paris et dans son agglomération ce soir pour prévenir tout débordement.
1: Baptiste Coulon en direct à Paris avec Nicolas Benita. On vous retrouvera, Baptiste, sur l'antenne pour nous faire vivre l'ambiance dans la capitale française. Baptiste Leduc au Parc des Princes, tout comme Cédric De Oliveira, on l'a entendu à Budapest, et Emeline Vin à Londres, une finale à vivre avec Olivier Pron et Victor Missistrano sur RFI. Et s'il y a un supporter en France qui doit rester concentré en ce moment, c'est bien Moïse Kouamé. Alors certes, le joueur de tennis français ne voulait pas manquer le coup d'envoi de la Ligue, de la finale de la Ligue des Champions, mais il est bien occupé en ce moment. Il affronte à seulement 17 ans l'expérimenté chilien Alejandro Tabilo, 36e mondial. On est dans le premier set, Babacar Diarra, et Moïse Kouamé domine.
4: Oui, il domine, il a un break d'avance. Impossible pour lui de ne pas penser à cette finale parce qu'il y a des pétards autour du site de Roland-Garros. Mais là, il a une balle de 7 à l'instant et il va falloir qu'il la saisisse, alors que il a été débreaké. Il avait 2 breaks d'avance. Il a été débreaké il y a quelques minutes par le Chilien Alejandro Tabilo. On est dans un échange de fond de court. Tabilo qui semble avoir pris le dessus. Ce ne sera pas pour cette fois, mais en tout cas, il a toujours cette avance. 5-3 pour Moïse Kouamé, alors que sur le court, Philippe Châtrier, Diane Paris a une balle de match. On est dans le super

0: break, 9 jeux à 3 pour la Française face à l'Américaine Amanda Anisimova. Et dans quelques instants, au changement de côté, elle aura une balle de match pour disputer son premier 8e de finale de Grand Chelem en carrière.
1: Babacar Diarra et donc la Française Diane Paris est toujours sur le court et on vous donnera le résultat de ce match dès qu'il est terminé. Dans le reste de l'actualité, avant des négociations politiques, la semaine prochaine, des discussions militaires entre Israël et le Liban, hier, ont été jugées constructives par les États-Unis, ce qui n'empêche pas les bombardements de l'État hébreu dans le sud Liban. Deux soldats libanais ont été grièvement blessés dans la région de Nabatieh et les tirs de roquettes du Hezbollah se poursuivent aussi sur la ville de Kiryat Shmona, dans le nord d'Israël. Entre Américains et Iraniens, le flou règne toujours. Pas d'annonce en vue. L'administration Trump se contente d'affirmer mais qu'un accord ne sera possible que si les lignes rouges de Washington sont satisfaites. Les négociations semblent toujours bloquées sur la question du nucléaire et du détroit d'Ormuz. Justine Fontaine, ces dernières heures, chaque camp a de nouveau affiché sa défiance vis-à-vis de l'autre.
2: En apparence, les semaines se suivent et se ressemblent avec un même schéma. D'abord une annonce d'avancée dans les négociations, souvent par la voix des États-Unis, puis un démenti au moins partiel par Téhéran, avant que Washington hausse le ton à nouveau et menace de reprendre les hostilités. Les États-Unis ont d'ailleurs mis leur menace à exécution cette semaine en menant des frappes en Iran malgré le cessez-le-feu. Et ces derniers jours, le scénario qu'on vient de mentionner semble se répéter. Jeudi, des médias américains assurent qu'un protocole d'accord a été trouvé pour prolonger de 60 jours le cessez-le-feu. Hier vendredi, Donald Trump annonce qu'il prendra une décision finale dans la journée, puis ne confirme rien. La diplomatie iranienne dément toute discussion de son côté sur le nucléaire. Et ce samedi, Washington prend à nouveau un ton menaçant. Le secrétaire à la défense, Pete Hegseth, assure que les États-Unis sont prêts à reprendre les frappes sur l'Iran si les négociations n'aboutissent pas. Réponse de Téhéran. Sur les réseaux sociaux, un conseiller du guide suprême iranien, Mojtaba Khamenei, accuse Washington de trahir la diplomatie en maintenant le blocus naval autour du détroit d'Ormuz.
1: Justine Fontaine, de hauts responsables militaires américains et Cuba se sont rencontrés hier près de la base de Guantanamo à Cuba. Annonce faite par Washington qui ne précise pas l'objet des discussions, mais plusieurs médias ont dernièrement évoqué des scénarios envisagés par la Havane pour envoyer des drones contre la base américaine, voire même contre le territoire des États-Unis face aux menaces de Donald Trump de prendre le contrôle de Cuba. En Colombie, c'est une veille de présidentielle. Les électeurs vont choisir demain le successeur de Gustavo Petro, premier dirigeant de gauche qui a tenté en vain de négocier la paix avec les groupes armés alors que le pays traverse la pire flambée de violence de la dernière décennie. Son dauphin, le sénateur Ivan Cepeda, part favori et entend poursuivre sur la même ligne son principal concurrent de droite, l'avocat Abelardo de la Esperia, veut un changement de stratégie face aux groupes armés et mener une guerre totale contre eux. Et puis, Edgar Morin est mort à l'âge de 104 ans. L'immense sociologue français, grand humaniste, qui disait que la solidarité et la tendresse des peuples, marqués à gauche, résistant pendant la guerre, penseur planétaire, refusant les frontières entre les disciplines, Gilles Lipovetsky est sociologue et philosophe. Il lui rend hommage sur RFI. Il était un profond admirateur d'Edgar Morin. Pour lui, c'est une page de l'histoire de la pensée qui se referme avec la disparition de cet humaniste et penseur de la complexité.
3: C'est pas simplement la disparition d'un penseur formidable et d'une créativité et d'une vitalité exceptionnelle. C'est peut-être le dernier témoin d'une époque de la culture et de la pensée qui a été profondément marquée la deuxième moitié du XXe siècle. Si vous prenez tous les grands noms qui ont marqué la vie intellectuelle des années 50 à la fin du XXe siècle, tout le monde était mort, sauf lui. Il était le dernier témoin. Il les a connus. Et lui a vécu plus vieux qu'eux et il a continué. Donc, si vous voulez, il y a quand même une tristesse sur ce plan-là et c'est toute une page de la vie intellectuelle européenne qui disparaît.
1: Des propos recueillis par Olivier Roger. Le dernier ouvrage de Gilles Lipovetsky est sorti récemment aux éditions Odile Jacob, L'Odyssée de la superpuissance. Et puis on vient de l'apprendre, la Française Diane Parry s'est donc imposée à Roland-Garros face à la sixième mondiale, Amanda Anisimova, l'Américaine, au troisième tour. Voilà, c'est la fin de ce journal. Merci de l'avoir suivi. Tout de suite, tous les cinémas du monde.
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11: Bonjour et bienvenue dans tous les cinémas du monde. Bonjour Sophie.
12: Bonjour Elisabeth, bonjour à toutes et à tous.
11: Cette semaine, nous recevons un cinéaste ivoirien dont le travail documentaire creuse depuis plusieurs années les blessures invisibles de la société ivoirienne avec « Après moi la colère » qui sort en salle mercredi prochain. Joël Akafou signe un film à la fois intime et politique qui revient sur les massacres de la guerre civile de 2010-2011. Il est notre invité cette semaine depuis le studio de RFI à Abidjan. Mais avant, on revient avec vous, Sophie, sur le palmarès du 79e Festival de Cannes. C'était samedi dernier dans le Grand Théâtre Lumière sur la Croisette.
13: Cette année, la Palme d'Or a été décernée à un film consacré de façon très spécifique et artistiquement magnifique.
14: It is Christian Mungo's Field.
12: Et de deux, après Francis Ford Coppola, les frères Dardenne ou Michael Haneke, le Roumain Christian Mungiu intègre le club très fermé des cinéastes ayant décroché deux palmes d'or. Son long métrage Fjord a été sacré par le jury présidé par le cinéaste sud-coréen Park Chan-wook, qui a donc prisé ce film retors et maîtrisé sur une famille d'évangéliques roumains installés en Norvège et dont les cinq enfants sont placés par l'aide sociale à l'enfance suite à un soupçon de maltraitance.

0: Christiane Mundiou sur la scène du Grand Théâtre Lumière.
1: Moi, ce que je ressens, c'est que les sociétés aujourd'hui sont fracturées, radicalisées. Et ce film, eh bien, c'est aussi un engagement contre toute forme d'intégrisme. C'est un message pour la tolérance, pour l'inclusion, l'empathie. Ce sont des termes magnifiques que nous aimons tous, mais il faut les appliquer plus souvent.
0: L'autre grand favori récompensé du Grand Prix, l'équivalent de la Palme d'Argent, c'est Minotaure d'Andrei Zvyagintsev.
2: Все нормально.
3: Да у тебя всегда все нормально. Ты бы хоть по выходным-то не работал. Себя нужно беречь.
0: Relecture moderne et russe de La femme infidèle de Chabrol, le cinéaste russe désormais installé à Paris aborde très directement la guerre en Ukraine, euphémisée opération militaire spéciale en Russie. Et en recevant son prix samedi dernier, il s'est adressé directement à Vladimir Poutine.
4: Des millions de gens de part et d'autre de la ligne de contact ne rêvent que d'une chose, que les massacres cessent enfin. Et la seule personne qui puisse mettre fin à cette boucherie est le président de la Fédération de Russie. Mettez fin à ce carnage, le monde entier attend cela. Merci beaucoup.
0: Ce qui a marqué le palmarès de ce 79e festival, c'est aussi les prix ex aequo, peut-être le signe que le jury était divisé. Prix ex aequo pour la mise en scène, attribué à des films et des styles aussi différents que La Sensation espagnole, La Bola Negra de Javier Ambrosi et Javier Calvo, fresque queer et flamboyante. Et donc, qui partage ce prix ex aequo avec 1949 de Pavel Pavlikovski, tout en retenue et en noir et blanc. Prix ex aequo aussi chez les comédiens Valentin Campagne et Alexandre Macchia, les deux soldats amoureux de Coward, et Tao Okamoto et Virginie Efira, les deux actrices de Soudain.
5: Merci aux membres du jury. Merci Thierry Frémaux. Et tout le reste de mes remerciements, de ma gratitude, de mon respect. Mon amour, à toi, à Reisuke Amaguchi.
0: Enfin, le coup de cœur français du festival, Notre Salut d'Emmanuel Mar, le portrait d'un petit fonctionnaire médiocre et zélé du régime de Vichy, repart avec le prix du meilleur scénario, à la surprise et peut-être la déception de son réalisateur.
6: Quand on arrive avec un scénario, et c'est le plus grand paradoxe de ma vie, parce que quand j'arrive sur le plateau, j'ai dit à tout le monde, on ne va pas tourner ce scénario. Moi, je veux dire à tous les gens qui font du cinéma, qui ne sont pas dans cette salle, qui sont les techniciens, qui sont les gens du cinéma, que c'est eux avant tout qui font le cinéma.
0: Voilà pour les primés. À noter que deux cinéastes de renom, l'Espagnol Pedro Almodovar et l'Américain James Gray, qui briguaient la Palme d'Or respectivement pour la 7e et 6e fois, repartent bredouille.
7: Ma fille, il n'y a pas quelqu'un qui t'a fait du mal ici, peu aujourd'hui. Là. Tu vas parler de ça pour que ça finisse sur ton cœur. Pour qu'on mette la main ensemble.
8: Va.
7: Il est prêt pour pardonner. Faut lui demander, tu es prêt pour pardonner aujourd'hui? Parce que bien là, c'est l'homme qui cherche. Donc aujourd'hui là, tu es prêt pour libérer ton cœur.
0: Tu es prêt pour libérer ton cœur. Un extrait de Loin de moi la colère, remarqué dans plusieurs festivals, Cinéma du réel, Festival de Belfort. Sans oublier bien sûr l'étalon de bronze obtenu au FESPACO 2025. Nous

0: ils ont fui Ziglop ou le Libéria, le pays voisin, pas trop loin. Et sa grand-mère aveugle qui avait 102 ans, et mon manjo s'est dit, bon, une vieille de 102 ans, qu'est-ce que quelqu'un peut bien faire avec elle, elle est inoffensive, en plus d'être aveugle. Et donc, elle garde sa grand-mère dans la case, où elle laisse de l'eau, de la nourriture et autres. Et sa grand-mère lui demande de partir, demande à ses petits-enfants de fuir. Donc malheureusement, quand elle revient 2 semaines après, elle retrouve le corps de sa grand-mère qui est en putréfaction dans sa case, démolie.
1: Alors, on peut peut-être revenir avec vous, Joël Acafou, sur ce qui s'est passé en 2011 en Côte d'Ivoire. Donc, on est juste après l'élection présidentielle de 2010. Les tensions communautaires éclatent. Alors, on pourrait dire entre clan Gbagbo et clan Ouattara, mais au-delà, il y a des tensions qui sont liées aux terres, à l'identité, à l'histoire coloniale, aussi à la communauté burkinabé. Comment la raconter, cette histoire ivoirienne ?
0: Déjà, il fallait avoir, je dirais pas un positionnement neutre, mais il fallait avoir un regard très subjectif de toute cette crise, parce que moi, je suis pas juste un objet dans cette histoire, je suis sujet de l'histoire, déjà. Pour moi, qui commence pas seulement depuis 2011. Et déjà en 2002, bon, j'ai connu, à l'âge de 14 ans, j'ai marché plus d'une centaine de kilomètres pour fuir la guerre. Donc, je suis pas loin de cette histoire. Et pour raconter cette histoire, il faut pas avoir un parti pris. Il faut plutôt voir la subjectivité, je dirais, de l'avenue de la Côte d'Ivoire. C'est-à-dire, les enfants d'hier, les enfants, de ce qu'on appelle les allogènes des Burkinabés, des Maliens, des Togolais installés depuis les indépendances, qui ont servi, je dirais, à la construction de la Côte d'Ivoire, qui sont aujourd'hui, qui sont nés en Côte d'Ivoire, qui se reconnaissent en tant qu'Ivoiriens, qui ne connaissent pas, pour la plus grande part, leur pays d'origine, que ce soit le Burkina, le Mali, ou le Togo, ou le Bénin, et qui sont là aujourd'hui, qui participent à l'économie ivoirienne. Il fallait trouver cette approche-là artistique pour pouvoir raconter déjà les peurs des différentes contrées, des différentes parties qui composent un village. Il fallait la rencontrer à partir de, je dirais, d'un point, à partir d'une terre. Et pour moi, l'angle de Ziglo est un échantillonnage de tout ce qui peut se faire sur la Côte d'Ivoire en termes de réconciliation.
1: Alors, Joël Acafou, on vous retrouve dans quelques minutes pour parler de votre film « Loin de moi, la colère » juste après ce titre de la playlist de RFI « Toi et moi » de Naman.

0: Vous êtes bien sur RFI dans tous les cinémas du monde avec notre invité Joël Acafou. Ce titre, Loin de moi la colère, est-ce qu'il est venu tout de suite ?
1: Non, au départ, c'était déjà le premier titre qui est venu dans ma tête. C'était Ziglo, voilà. Ziglo, après c'était Maman Jo. Et c'est déjà, je commence le projet avec elle en 2018. Donc j'ai dû 7 ans sur ce film. Et c'est au bout de 2 ans que elle me raconte vraiment la relation avec sa grand-mère, sa défunte grand-mère, qui l'a baptisée à sa naissance d'un nom prémonitoire en langue guérée qui dit Tchémoéignan. Tchémoéignan qui signifie en français « loin de moi la colère ». Et pour moi, ce n'était pas anodin, et comme je ne crois pas au hasard, je me suis dit tout de suite, elle était vraiment
0: prédestinée.
1: Dans la veine de prédestinée, au fait. Elle était vraiment prédestinée. Et quand on voit toute son énergie, et toute sa grandeur et sa force du pardon, je peux dire que les nuances agissent vraiment.
0: Vous, Joël, quand vous arrivez à Ziglo, donc dans l'ouest du pays, hein, là où les plus grands massacres ont eu lieu, qu'est-ce qui vous frappe ? C'est un silence, c'est une tension, c'est quoi ?
1: C'est les deux, je dirais, le silence et la tension. Au fait, aujourd'hui à l'ouest, on voit moins de personnes, les villages sont plus peuplés vraiment, parce que il faut dire depuis les crises, il y a eu une forte exode vers la capitale, Abidjan ou Yamoussoukro. Donc il y a les villages sont vides, le silence est présent et la tension se lit dans le regard de chacun des habitants. Et le comble, c'est que moi, je sais que j'ai senti à l'ouest durant ces 7 années, on cohabite tout le temps avec la mort. Mourir fait plus peur.
0: Et on cohabite et aussi avec son ennemi, parce que ce sont des communautés qui cohabitent, mais qui se sont massacrées.
1: Oui, on cohabite avec, je dirais, son bourreau d'hier. Donc on cohabite avec la mort, parce que quand on sait déjà, comme dans le cas de Maman Jo, qui connaît lui qui a assassiné sa grand-mère, et elle le reçoit chez lui, et il parle et elle décide de pardonner, et ensuite d'ouvrir le pardon aux autres. Et donc du coup, on cohabite quelque part avec la mort et son ennemi. C'est qui rend encore les choses plus tangibles en ces lieux.
0: Dans les films, Joël Acafou, il y a toujours ce moment un peu mystérieux où une présence devient du cinéma. Chez Maman Jo, c'était quoi ? C'était sa voix, sa manière d'écouter, sa douceur ?
1: Ah ouais, c'est sa douceur. Sa douceur surtout parce que elle a la force de l'écoute et elle est sincère dans sa démarche. Parce que elle ne cache pas ses émotions. Je l'ai vu pleurer avec des gens, je l'ai vu rire, je l'ai vu même en colère, ouais, fâchée parce que les choses bougeaient pas, parce que soit une femme n'avait pas reçu les soins qu'il fallait, pour soit un accouchement. Donc c'est, je dirais, sa douceur, son honnêteté a fait les choses.
0: Et puis il y a quelque chose de très mystérieux chez elle, c'est qu'elle ne juge pas. Elle va voir aussi ses ennemis, ceux qui ont peut-être tué sa grand-mère.
1: Ouais, Maman Jo est passée à l'étape de, je dirais, du non-jugement. Elle a accompli l'essence même de la vie pour moi, qui est de vivre sans porter de jugement vers l'autre, c'est de vivre et sans heurter aussi l'autre. Et pour elle, tous ceux qui portent des jugements sur ceux qui ont fait des massacres ne savent pas pourquoi les gens ont fait des massacres. Donc avant de juger, pour elle, faut savoir le pourquoi des choses.
0: Alors pour connaître justement, Joël Acafou, le pourquoi des choses, hein, comme vous dites, Maman Jo va voir les habitants, un par un, à commencer par les anciens, bien sûr, et dans cet extrait, on va entendre celui qui est probablement le doyen du village.
2: Il y a 90 ans, c'est quoi ? 90 ans, c'est trop petit. Pour que mon âge soit loin, c'est toujours pour qu'il faut.
3: C'est ça.
2: Mon âge, non.
0: Alors cet homme, il faut le décrire, Joël Acafou, il s'appelle Gabriel. Il a 82 ans, c'est ça ?
1: Aujourd'hui, non, il n'a pas 82 ans. Là, il parlait d'un jeune frère qui a 82 ans et que Maman Jo qualifiait de vieillard. Et lui, dans sa réplique, il dit, c'est là qu'il dit 82 ans, c'est quoi ? C'est trop jeune.
0: Et lui,
1: parce
0: il a quel âge ?
1: Aujourd'hui, il a 115 ans aujourd'hui.
0: Il dit qu'il a fait 4 guerres. Hein. Il a fait, entre
1: autres, les 4 guerres.
0: L'Algérie, l'Indochine. Vous avez le sentiment que justement, c'est une génération d'hommes qui a été imprégnée, informée par cette logique guerrière, imposée par la puissance coloniale ?
1: Voilà. Donc du coup, je dis ouais, quelque part, il en parle, je dirais, des travaux forcés qu'il a vécu, pour expliquer quelque part comment de ses doigts et des doigts des ancêtres, des igloos, ils ont construit ce village et ils ont eux-mêmes reçu, donné terre aux gens venus d'ailleurs.
0: Maman Jo, elle écoute énormément, mais elle rebondit finalement assez peu, elle ne psychologise pas, elle dit jamais « exprimez vos émotions ». C'est juste une présence qui écoute.
1: Sa démarche s'installe parce que ce qu'elle constate, c'est que les gens, après la crise de 2011, n'ont pas eu d'écoute. Ils n'ont pas eu d'écoute. Et pour nous, la seule manière, déjà, la première manière de se vider, c'est de parler. Quand on va chez ainsi, on nous dit « raconte ». Et ça, ils n'ont pas eu. Ils n'ont pas eu d'oreilles, ils n'ont pas eu des gens qui ont cru, déjà. Aller vers ces gens, c'est croire à leur traumatisme, c'est croire à leur existence. C'est leur donner la place là où tout le monde les néglige. Et Maman Jo, c'est déjà sa première démarche qui permet aux autres de s'ouvrir et de pleurer sous ses pieds, de pleurer entre ses bras, afin de se libérer de tout ce qu'ils ont emmagasiné depuis 15 ans maintenant.
0: Mais vous parlez des psys, Joëlle Acafou, mais on a l'impression qu'en fait, elle fait un travail qu'au-delà des psys, hein, ni l'État, ni la justice n'ont réellement accompli en Côte d'Ivoire. Il y a eu un rapport de Human Rights Watch qui dit que les principaux crimes, en fait, n'ont pas été punis. Est-ce que c'est une question qui vous hantait pendant le tournage?
1: Ouais, c'est une question sur, je dirais, le jugement qu'on va porter sur ces différents crimes. Est-ce que il y a eu justice? Est-ce que les gens ont été dédommagés? Est-ce que voilà, c'est les coupables et les victimes? Après, moi, je considère comme une victime déjà. Mais par contre, aujourd'hui, quand je fais ce film pour Guéry, comme Maman Jo, qui accepte que ma caméra la suive, on a compris au travers de ce film que la vraie justice, c'est pas d'avoir quelqu'un derrière les barreaux pour nous aujourd'hui. La vraie justice, c'est de conjurer ce mauvais sort en touchant du doigt le véritable problème de cette guerre.
0: Et qui serait ?
1: Donc, les différents problèmes. Donc, du coup, les conflits fonciers. Jusqu'à aujourd'hui, il n'y a pas de code qui statue vraiment sur les litiges fonciers, non. Vous voyez? Et les litiges fonciers en Côte d'Ivoire ont été laissés pour compte depuis Fouet-Boigny jusqu'à aujourd'hui. Quitte à comprendre que c'est une manipulation politique de laisser des gens dire « Ah ok, la terre vous appartient, non ça appartient à X » et de jouer avec les gens venus d'ailleurs pour dire « Non, soit je suis un candidat de l'étranger ou soit je suis le candidat nationaliste ». Et c'est de ça Maman Jo parle. Maman Jo parle de « Nous sommes tous des frères et sœurs, nous avons le même sang qui coule dans nos veines ». Pour elle, elle dit que si un enfant burkinabé naît à Ziglo, il n'est pas burkinabé, il est de Ziglo.
0: Maman Jo, on ne l'a pas encore dit, mais elle est très religieuse et Dieu revient souvent dans ses paroles. Mais on comprend aussi très vite qu'elle est une femme pragmatique, hein, qui a une vision très précise de comment restaurer les liens brisés dans la communauté, comme on va l'entendre dans cet extrait.
4: Je voulais encore vous dire merci. Merci pour la construction de la Patam. S'il n'y a pas d'union entre nous, dans nos villages, dans nos pays, s'il y a quelque chose qui se trame, dans un coin, Ziglo sera averti. Le Guéret va avertir le Baoulé. Le Baoulé va avertir le Tabana. Le Tabana va approcher le Burkinabé. Le Burkinabé, à son tour, va dire au lobby. S'il n'y a pas d'union, nos enfants, vous voyez là, c'est la souffrance. Il y a beaucoup de choses qui se sont passées ici. Les tueries, les viols, la haine. Vous voyez, nos parents baoulés là sont pas contents des gens des Ziglos. Quand je suis allée là-bas, là, ils ont dit qu'ils étaient fâchés. Donc aujourd'hui, là, c'est ça, on ne veut pas que ça arrive ici encore. On ne veut même plus que cela arrive entre nous. Et aussi, je vais vous dire que la patame que nous avons fait là, vous avez construit là, c'est pas pour moi. Ne dites pas que la patame est installée dans ma cour. Donc, la patame m'appartient. C'est pour toi, c'est pour moi. La patame là, ça appartient à tout le monde. Je ne suis pas la seule. C'est notre patame.
0: Alors, Joëlle Acafou, dites-nous ce que c'est un apatame.
1: Un apatame, c'est comme un préau. Voilà, c'est un préau, mais dans le sens du village, comme une salle de conférence, voilà, si on veut une salle de conférence. C'est la salle qui réunit les fils du village pour parler d'un problème ou pour raconter des histoires. Et maman joue dans son cadre, elle fait construire, comme on l'appelle ici en Côte d'Ivoire, la patam, avec les restes des cendres de sa grand-mère. Et pour elle, ça symbolise toute l'existence de cette grand-mère-là qui lui a appris dès son jeune âge le conte. Et c'est pourquoi dans le film, c'est les moments dans, sous la patame sont des moments de réunion, de festivité ou soit de conte au clair de lune.
0: Voilà. C'est une idée formidable parce que sur les ruines de la maison de sa grand-mère assassinée, elle construit un lieu de vie, un lieu de joie, vous le disiez, hein, un lieu de conte, un lieu d'histoire et un lieu de parole. C'est très puissant.
1: Ouais, effectivement, quand maman Jo a décidé d'entreprendre cette démarche, et j'ai tout de suite trouvé ça très puissant. Et la puissance se trouve dans la composition des personnes qui viennent pour que la construction de cet apatam. Donc du vieillard qui avait d'alors 105 ans, quand on faisait en 2018, quand on commence, jusqu'aux plus jeunes, aux enfants de 2-3 ans qui soulèvent ensemble les briques de terre pour construire ce nouvel espace de vie. Et ces moments-là, c'est des moments magiques de cinéma qui sont vrais, parce que le réel s'exprime sans volonté de la manipuler.
0: Et dans la religion chrétienne, le pardon, la réconciliation, tout passe par la parole. Et maman Jo, elle a cette intuition extraordinaire qu'il faut aussi construire, cuisiner, travailler ensemble. Enfin, comme si le collectif, en fait, passait d'abord par des gestes.
1: Oui, maman Jo, quand elle réunit les femmes, elle a tout de suite compris par, je dirais que la sagesse de Dieu l'a accompagnée beaucoup, l'accompagne beaucoup surtout encore dans sa mission. Elle a tout de suite compris que c'est parce que ces femmes qui ont perdu pour la plupart leur épouse, c'était leur enfant, n'ont plus de quoi subvenir aux besoins de leurs fils ou filles qui vont à l'école. Tel est le cas d'un témoignage de Mâchoiron, comme elle s'appelle la dame, qui n'a plus d'argent pour scolariser ses enfants. Voyant cela, maman Jo décide de mettre à disposition de toutes les femmes du village les 3 hectares que lui a légué sa grand-mère, en plus. Donc là où elles travaillent ensemble, c'est sur ces terres. Et sur ces terres, les femmes ensemble ont planté du manioc qu'elles ont récolté et qu'elles ont partagé équitablement, qui a réussi à, déjà on voit, à aider une femme à être soignée, qui a aidé certaines à entreprendre de petites activités et des commerces, et aujourd'hui qui a aidé certaines femmes à scolariser leurs enfants. Donc maman Jo ne va pas seulement écouter, elle occupe, elle rassemble. Voilà toute sa démarche. Parce qu'elle dit, ce qu'elle a vécu hier dans le village, les contes, les repas qu'ils partageaient ensemble, tend à disparaître et c'est ce qui amène plus d'animosité à son sens.
0: Et elle comprend que ce sont surtout les femmes qui ont besoin d'aide parce que beaucoup se retrouvent, hein, vous le disiez Joël, à charge avec les enfants orphelins de la famille, des frères, des sœurs, parfois 5, 6, 10 enfants. Donc ce sont ces femmes qu'il va falloir aider d'abord.
5: Hier, j'ai dit, venez pour qu'on puisse discuter. Qu'est-ce qu'on doit faire? On va faire une caisse de solidarité. Cette caisse-là, elle peut nous aider à scolariser nos enfants. Il y a des gens qui sont décédés, qui ont laissé leurs enfants, ils n'ont plus de mari. Il y en a. Il y a des gens, des orphelins, des enfants orphelins. Quand l'enfant ne fait rien, là, il risque de voler. Quand il ne fait rien du tout, là, il va faire brigandage. Aujourd'hui, ces personnes-là, nos enfants-là, ils ont la chance aujourd'hui que leurs mamans sont derrière. C'est pour cela que je dis, pour avoir le cœur d'un homme, il faut toujours passer par sa femme. Aujourd'hui, là, vos maris, là, ils ont été gentils, ils vous ont laissé sortir. Ils ne savent pas, c'est qu'est-ce qu'on a envoyé, qu'est-ce qu'on va vous donner. Donc, ce que je vais vous dire, c'est qu'on va vous donner, là, même si c'est une machette, sachez comment travailler avec la machette. Après, la jolie femme là, elle va vous expliquer pourquoi il faut faire les pièces. Effectivement, les pièces là, elles sont importantes. Quand l'enfant là naît, aujourd'hui là, vos enfants vous avez ici là, on ne sait pas même s'ils sont nés. Ils ne sont pas déclarés. Les enfants, on ne sait pas si l'enfant, il est né à la maison, il est né à l'hôpital, il n'a même pas été déclaré.
0: Alors Joëlla Cafou, on est où à ce moment de l'histoire? On est sous la patame, c'est la nuit, elle a réuni toutes les femmes du village.
1: Effectivement, là, maman Jo revient d'Abidjan, là où elle vient de toucher la pension de son défunt mari. Et à son retour au village, elle décide de payer des machettes, des bottes. C'est pas grande chose, mais elle décide de partager ce qu'elle a reçu avec sa communauté. Donc quand elle rassemble les femmes du village, elle leur explique sa vision d'ouvrir une caisse dont tout le monde donnera ce qu'il peut. Elle, elle alimentera avec ses moyens ce qu'elle peut aussi, parce que elle essaie de mettre bien, elle a encore de la force, elle a de grands enfants. Et du coup, quand elle les rassemble, elle leur fait comprendre que cette caisse va aider celles qui sont plus démunies. Celles qui sont plus démunies et toutes les activités qu'elles vont entreprendre ensemble, comme les travaux champêtres et autres, vont servir, une partie de cet argent va servir à alimenter ces caisses afin d'aider encore de plus en plus les femmes. Et elle s'appuie sur vraiment les femmes parce que c'est vraiment, en parlant de l'éducation africaine, comme on le dit chez nous, quand tu veux avoir le cœur d'un homme, faut toucher sa femme. Et elle lui dit, on passe par la femme parce que déjà la femme, elle écoute et la femme, c'est elle qui gère la famille, le foyer. Elle occupe une place centrale dans l'éducation et dans la gestion d'un foyer en Afrique. La femme, c'est le cœur, comme on le dira, de la famille.
0: On sent quand même qu'il y a beaucoup de tensions dans ce village, c'est-à-dire qu'à un moment donné, par exemple, dans la scène de la Patam, qui est une magnifique scène nocturne, où on vient de l'entendre, hein, mais on ne demande pas seulement aux femmes de faire enregistrer les enfants qui naissent, on leur demande aussi de parler, éventuellement de raconter des histoires. Hein. Il y en a une très très belle qu'on va pas déflorer, mais qui est racontée à la toute fin du film. Mais on sent qu'elles ont quand même peur, il y a cette question, est-ce que par exemple les femmes burkinabées vont venir? On sent qu'elles hésitent, qu'elles regardent un peu autour d'elles avant de parler. Est-ce que parfois le tournage a été tendu?
1: Ouais, le tournage a été très tendu. Pour vous dire vrai, quand on a commencé à filmer, ça a été chaud. Je me rappelle, j'ai été obligé une fois d'évacuer toute l'équipe pour rester derrière et pour essayer de sauver les meubles, pour ne pas qu'on casse la caméra et autres. Ça a été chaud. Mon manjo a vu son champ incendié de 2 hectares parce que on l'a traité de traite, parce que elle avait entamé cette démarche du pardon. Et elle a vu ses animaux, l'histoire qu'elle raconte, ses trues tuées, ses vera apathies ont été tuées, voilà, et les moutons et autres, et sa vie, ça a été chaud. Durant 3 années, elle a avancé avec la peur, mais face à sa détermination d'arriver à unir les parties composantes des igloos, mon manjo a fini par à réunir autour d'elle, même ceux qui étaient les plus pessimistes.
0: Et j'imagine que vous êtes retourné depuis à Ziglo.
1: Oui, j'y étais le 10 mai 2025, ouais, il y a à peine 1 an, pour présenter le film aux villageois et toutes les communautés. Ouais.
0: Comment ça s'est passé?
1: Oui, il y avait le préfet de région, les différents chefs du village, les autres villages environnants qui sont venus massivement. Et bon, la seule chose qui m'a marqué et qui m'a même fait couler des larmes, c'est que dans le film, à la fin, il y a mon manjo qui donne le bain à sa petite fille. Cette petite fille avait 1 mois quand je filmais, et quand je montrais le film, elle avait 6 ans. Et à la fin de la projection, elle m'a dit, elle est venue juste à côté de moi, elle m'a dit, monsieur tonton Jo. Et ça m'a fait couler des larmes.
0: Ah oui, donc ça y est, vous êtes adopté, vous avez été adopté par le village de Ziglo. Joël Akafou, est-ce que au-delà de ça, vous avez pu constater que ça allait mieux dans le village, que toutes les initiatives de maman Jo, de Josiane, ont porté leurs fruits?
1: Oui. Déjà, les premiers constats se sont faits, je crois, en 2020, où il y a eu des élections municipales, je crois que c'était des élections jumelées. Et il y a eu pas mal de propositions venant des hommes politiques à l'endroit du chef du village, à l'endroit des villageois pour être, pour être votés. Et le village a répondu non. Ils ont même préféré faire un boycott total des élections, en fait, dans ce village.
0: Et quand le film a été montré au FESPACO, j'imagine qu'il y a eu beaucoup de réactions du public. Est-ce que les gens vous parlaient de la Côte d'Ivoire ou de leurs propres expériences?
1: Oui, il y a eu le cas où les gens parlaient de la Côte d'Ivoire. Déjà, pas mal de Burkinabés qui ne connaissaient pas cette histoire comme ça de la crise ivoirienne, raconté de l'intérieur. Et oui, il y a eu des Rwandais qui ont parlé de cette crise comme ils l'ont vécu, de Burundais qui se sont retrouvés autant dans le film. Et ce qui m'a beaucoup touché, c'est que même des Allemands, des Belges, des Français qui m'ont approché, qui m'ont dit le film parle de Ziglo, de la crise ivoirienne, mais ça parle d'une histoire humaine qui aurait pu se dérouler partout dans le monde, quoi.
0: Peut-être qu'il y a quelque chose à apprendre sur le pardon dans votre film, non?
1: Oui, je pense. Il y a quelque chose à apprendre sur le pardon et la démarche a fait pour vraiment pardonner l'autre.
0: Parce qu'elle fait, quelque chose, en fait, Maman Jo, dans le village, pour vivre en accord avec ses principes. Et ça, c'est quelque chose qu'on peut tous faire. C'est en fait une leçon de vie qu'elle nous donne.
1: Oui, effectivement, Maman Jo, elle a compris. Elle le dit aux femmes, je n'ai qu'un seul village, je ne sais pas où aller. Si je meurs, je serai enterré là. Et là, ça devient, je dirais, à la fois sa terre, mais son paradis. Et on ne met pas feu à son paradis. Elle a compris tout le sens de la vie. Comment pardonner à l'autre, et pardonner, c'est pas oublier.
0: C'est un très beau mot de la fin. Merci Joël Acafou d'avoir été avec nous dans tous les cinémas du monde. Loin de moi la colère poursuit actuellement sa route dans les festivals et bientôt dans les salles françaises, hein, après son étalon de bronze au FESPACO.
1: Merci bien à vous, à très bientôt.

se quitte avec Delusional du groupe Courrier Sud avec Casey Lambis et le choix musical de Jérémy Boucher. Tous les cinémas du monde, c'est fini pour aujourd'hui. Au micro, Elisabeth Le Quéré et Sophie Torlotin. À la réalisation, Jérémy Boucher et Apolline Verlon. Merci à Binta Diagne, notre correspondante permanente à Abidjan, grâce à qui cette émission n'aurait pas pu exister. Et quant à nous, on se retrouve samedi prochain pour un nouveau voyage dans les cinémas du monde. Et d'ici là, bonne semaine à tous.

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4: Bonjour, bonsoir à toutes et à tous. Bienvenue sur RFI. Bienvenue à l'écoute de la Radio du Monde pour cette spéciale finale de la Ligue des Champions. Paris Saint-Germain, Arsenal à la Puskás Arena de Budapest en Hongrie. Un titre à conserver pour l'un. Un premier sacre européen glané pour l'autre. Arsenal, sacré champion d'Angleterre il y a 8 jours, 22 ans après son dernier titre. Arsenal qui, depuis 30 ans, a perdu les 4 finales européennes qu'il a disputées, notamment celle déjà de la Ligue des Champions en 2006 à Paris, face à un PSG qui rêve d'un back-to-back, comme on dit, que seul le grand Real Madrid a réussi deux fois depuis 33 ans et la création de la Ligue des Champions. Face à la meilleure défense de la compétition, 6 buts seulement encaissés, le PSG va opposer sa force de frappe devant Dembélé, Doué, Kvaratskhelia notamment, et son sens du collectif, patience et abnégation, la marque de fabrique de Luis Enrique arrivé il y a 3 ans. Coup d'envoi dans moins de 10 minutes maintenant, pas le temps de niaiser, vous connaissez la formule. Patrick Julliard est à mes côtés. Nice s'est maintenu en Ligue 1 hier aux dépens de Saint-Etienne. Il ne peut plus rien. Vous arrivez ce week-end impatient?
5: C'est que du bonus. Impatient, Olivier. On ne se retient plus. Là, on y est presque et on attend.
4: On y est presque et on attend. Victor Missistrano est là aussi avant de vous retrouver demain pour Mondial Sport. Salut le Miss. Bon, alors lui, il est dans un enchaînement de folie. Il va travailler ce soir ici. Il va regarder la finale, la dernière manche de la finale West NBA dans la nuit. Vous serez là demain à 9h pour Mondial Sport.
6: Exactement, ouais. C'est du 24h chrono, là, l'actualité sportive. Que voulez-vous, Olivier?
4: Est-ce que ça bouge un peu sur les réseaux? Est-ce que certains affichent leur côté Paris ou au contraire le côté Arsenal?
6: Oui, un petit peu des deux. Emmanuel Louma depuis Kinshasa qui nous dit Arsenal va remporter ce match 3-1, alors que Drig depuis Goma nous dit que le PSG va remporter la Ligue des Champions. Avis plutôt partagé, et puisque j'imagine que ça vous intéresse, notre auditeur fidèle Odon Mwindo, depuis la RDC, pronostique une victoire lui aussi d'Arsenal de 2-1 face au Paris Saint-Germain.
4: On va voir, on saura leur rappeler tout au long de cette spéciale et notamment à la fin, puisque nous sommes ensemble bien sûr jusqu'au bout de cette finale, et s'il doit y avoir prolongation, on reste aussi, et s'il y a tir au but, on est encore là. Nous vous avons promis que nous serions partout, Paris, Budapest et Londres. Vous allez le découvrir au fur et à mesure de cette spéciale et de cette finale. Priorité à la Puskás Arena de Budapest, où nous retrouvons l'homme du PSG RFI depuis la nuit des temps, Cédric De Oliveira. Salut Céd.
7: Salut Olivier, salut tout le monde. Et je suis pas tout seul, il y a les Killers avec moi.
4: Il y a les Killers avec vous.
7: Ouais, c'est le concert d'avant-match de cette finale de Ligue des Champions. Bienvenue donc ici à la Puskás Arena avec un stade qui est chaud bouillant, et le groupe britannique de rock qui performe actuellement en levée de rideau de cette fameuse finale de Ligue des Champions entre les Parisiens et les joueurs d'Arsenal. Ça va démarrer dans quelques instants.
4: Vous êtes venu avec votre guitare, vous pouvez peut-être les rejoindre là. Vous n'avez pas grand chose à faire finalement, à part regarder le match.
7: Ouais, moi, au passage, je pourrais peut-être m'en charger. Ouais.
4: Un petit point météo rapide. Nous, on le sait, on le dit, on le répète depuis 8 jours, on le voit à Roland-Garros. C'est le cagnard, ça devrait s'arrêter aujourd'hui chez vous. Température estivale, sans plus.
7: Ouais, température même printanière. On nous annonçait un petit peu d'orage, il y a un petit peu de pluie, mais là, j'ai envie de vous dire, température idéale pour jouer au football et pour assister à un grand match de football.
4: Autre envoyé spécial de l'autre côté de la Seine, au Parc des Princes, devant l'écran géant et 40 000 supporters, Baptiste Leduc, chaud, chaud pour vous dans tous les sens du terme. Si nos auditeurs le savaient.
8: C'est très chaud, messieurs.
4: Baptiste.
8: C'est très chaud, messieurs, et vous l'entendez au Parc des Princes. On s'apprête à, on a vu à l'écran l'équipe d'Arsenal. Il y a tout de suite eu une bronca. Je peux vous dire qu'ici, on est vraiment très chaud, aussi chaud que la température depuis bien 2 heures. Il y a eu des concerts, nous aussi, on n'a pas eu de Killers, on a eu Superbus, on a eu Gambi. Et il y a sûrement plus de Parisiens ici qu'à Budapest, en tout cas je pense 48 000, la capacité du Parc des Princes, on est complet et on est prêt à vivre une grande finale.
4: Eh ben on revient vous voir très très vite parce que c'est vous qui allez être, autant vous le dire tout de suite chers auditeurs, le fil rouge de cette finale au Parc des Princes devant l'écran géant. On va retourner voir Cédric de Oliveira pour les compositions d'équipe, mais on a peut-être Baptiste Leduc quelque part dans Paris avec Baptiste Nicolas Coulon. Baptiste Coulon, parce que Baptiste Leduc, fallait bien que ça arrive et ça arrivera encore. Ce soir, on a deux Baptistes, on peut pas me faire pire. Baptiste Coulon qui est avec Nicolas Benita dans un bar parisien dans les rues de Paris. Baptiste, ambiance là aussi, hein.
9: Oui, ambiance des supporters déjà bien présents. C'est le cas d'Aurélien avec lequel on se trouve. Aurélien, supporter de Paris, vous êtes venu avec amis et famille en fait surtout. Dans quel état d'esprit on se trouve là?
10: Stressé, impatient. On a envie de vivre les mêmes émotions que l'année dernière à Munich, le même nombre de buts. Imaginons que ça soit possible, ça serait extraordinaire. Et puis voilà, on a vraiment envie d'avoir une belle équipe de Paris ce soir.
9: Je peux pas vous lâcher sans vous demander un pronostic.
10: Moi, j'aimerais bien un petit 3-1 ou 3-2, ça serait cool. Une victoire un peu pas si simple que ça, mais en tout cas avec du panache et puis aller Paris quoi.
9: Et puis aller Paris comme scandent d'ailleurs tous les supporters rassemblés ici. 3-1, 2-1, c'est à peu près les scores que l'on entend depuis tout à l'heure, depuis qu'on est arrivé avec Nicolas Benita tout à l'heure dans ce bar du cœur de Paris.
4: Merci Baptiste Coulon, alors que la coupe est arrivée du côté de Budapest, apportée par Presnel Kimpembe d'un côté et Thierry Henry de l'autre. Pas mal le casting. Londres maintenant, évidemment. Emeline Vin dans un pub du nord de Londres peut-être. Bonjour Emeline. Emeline, pardon.
11: Bonjour Olivier. Alors en fait sur le trottoir devant un pub, hein, parce qu'il y a un monde fou aux alentours de l'Emirates Stadium, les pubs sont bondés, les fans ont commencé à faire la queue à 8h ce matin pour espérer voir le match. Alors vous l'entendez peut-être derrière moi, ils sont en train de huer les joueurs du Paris Saint-Germain. Ouais, les supporters des Gunners, ils espèrent vraiment remporter leur première coupe en Ligue des Champions, hein. Ce serait un doublé presque inespéré. Alors ils ont déjà gagné le championnat anglais et donc parmi cette marée rouge ce samedi après-midi, il y a ceux qui étaient là il y a 20 ans pour la dernière finale de Ligue des Champions. Ils ont trouvé le temps long, eux. Puis il y a la nouvelle génération, ceux pour qui c'est une première. Alors ici, je suis désolée pour Aurélien, mais le pronostic c'est plutôt 1 voire 2-0 pour Arsenal.
4: Évidemment, bien sûr qu'à Londres, on vote Arsenal. Merci Emeline, on revient vous voir. Et bien sûr, comme Baptiste Coulon, plusieurs fois pendant la rencontre, au moins une fois par mi-temps, on ira voir aussi Sarah Menaï dans la fan zone à Budapest. Tous, vous êtes connectés, vous êtes là pour nous faire vivre cette finale, pour que nos auditeurs, partout dans le monde, essentiellement en Afrique, on le sait, puissent aussi la suivre. Tiffany Menta est en régie ici à Haïti, tout simplement, et avec Laurent Philippot et Frédéric Suto à l'orchestration, avec également Benoît de Solmignac. On retourne à la Pouchkas Arena. On a promis à Cédric de Oliveira que ce serait lui qui nous donnerait les compos. Eh ben, c'est à vous, Cédric.

0: Et Paris qui a la chance d'avoir Luis Enrique, son entraîneur, qui a reproduit à peu près la même équipe que l'an passé. C'était Nuno Mendes qui fait une petite blague il y a quelques jours en disant on peut pas avoir la même équipe parce que Donnarumma est parti et Safonov est dans les buts, mais sinon c'est exactement la même qui avait battu l'Inter Milan l'année dernière, avec Hakimi à droite, Marquinhos et Pacho en défense centrale, Nuno Mendes à gauche, les milieux de terrain Fabian Ruiz, Vitinha et Neves. Ruiz qui a été préféré à Warren Zaïre Emery, c'est un crève-cœur pour le jeune espoir parisien qui a fait quasiment tous les matchs de Ligue des Champions et qui va donc démarrer sur le banc cette finale, mais c'est l'Espagnol et son impact physique qui a été préféré. Et puis devant, ça va aller très très vite avec Désiré Doué, double buteur là en finale la saison passée, Ousmane Dembélé le ballon d'or et Kvaratskhelia le géorgien que tout le monde attend comme l'homme de la finale. Il n'y a pas que Patrick Julliard d'ailleurs, les médias anglais, les journalistes anglais, les supporters anglais qu'on a croisés à Budapest ils n'avaient que lui à la bouche. Ils sont impressionnés par le talent du géorgien, particulièrement décisif en Ligue des Champions. Et puis côté Arsenal, des choix. Arteta qui a titularisé Raya dans les buts, ça c'était une habitude, avec Gabriel et Saliba à la charnière centrale si solide. À droite, c'est un choix d'Arteta, puisque Mosquera, l'Espagnol, a été préféré à Timber, le Néerlandais, qui lui revenait de blessure, et j'ai l'impression que c'était un peu trop juste pour Arteta. Incapié, l'Équatorien, a été préféré à la Calafiori. Côté gauche, le milieu de terrain, Lewis Kelly est
1: Il est 17h à Paris et à Budapest. Bonjour à tous.
2: Karine Bellicha.
1: À la une, le PSG vise le back-to-back à Budapest dans tout juste une heure. C'est le coup d'envoi de la grande finale en foot de la Ligue des Champions. Les Parisiens rêvent de soulever une nouvelle fois la coupe face aux Gunners d'Arsenal. Un match avancé à 16h, temps universel, pour toucher un maximum de téléspectateurs. Nous ferons aussi le point sur la journée des Français à Roland-Garros, pendant que Diane Paris s'accroche toujours. Moïse Kouamé, désormais sur le court dans le premier set. À 17 ans, il aimerait bien accomplir un nouvel exploit et se hisser en huitième de finale. Et nous évoquerons à la fin de ce journal la mémoire d'Edgar Morin, l'immense sociologue du temps présent, s'est éteint à l'âge de 104 ans. Et direction tout de suite Budapest et la très attendue finale de la Ligue des Champions. PSG-Arsenal avec le pari fou de l'équipe française, entrée dans l'histoire en décrochant sa deuxième étoile européenne d'affilée face aux Gunners. Une affiche inédite pour cette finale dans la capitale hongroise, où l'on vous retrouve, Cédric De Oliveira. Vous êtes à la Puska Arena, à moins d'une heure du coup d'envoi du match. Et le stade, on l'entend, est déjà bouillant, Cédric.
0: Oui, effectivement, ça commence à monter dans les travées de la Puskás Arena. Près de 68 000 personnes attendues dans ce stade à Budapest, avec déjà les supporters parisiens qui font beaucoup de bruit. Ils sont arrivés plus tôt dans l'enceinte, contrairement aux fans d'Arsenal qui vont remettre un peu plus de temps. C'est de coutume chez les supporters anglais. Les gardiens de but parisiens qui sont à l'échauffement avant qu'un concert n'ait lieu dans quelques instants. C'est de l'entertainment. C'est le groupe britannique de rock The Killers qui va performer cette année en levée de rideau de cette finale de Ligue des Champions, avant que les deux équipes s'affrontent. Arsenal qui a fin de titre, qui n'a jamais remporté la compétition, et Paris, lui, qui veut réaliser le doublé pour encore plus rentrer dans l'histoire. On s'attend à une opposition de style entre les deux équipes. En tout cas, on a hâte. Ça démarre dans moins d'une heure maintenant.
1: Cédric De Oliveira en direct de la Puskás Arena, direction Paris à présent. Prendre le pouls de la capitale française à une heure du match. Les maillots du PSG sont sortis. Baptiste Coulon, vous êtes dans le centre de Paris, dans un bar du quartier de Beaubourg, qui retransmet la rencontre sur écran géant, et la pression monte doucement, Baptiste.
3: Oui, dans la fournaise parisienne, 34 degrés au thermomètre cet après-midi dans la capitale, et la température qui va encore monter, c'est certain, à mesure qu'on va se rapprocher du coup d'envoi. Ça devient difficile de trouver une place en terrasse. Le bar dans lequel on se trouve est complet depuis plus d'une semaine, me disait son gérant là il y a quelques instants. Il a sorti des gros moyens, 3 écrans géants, et ça paye parce que la terrasse est déjà investie par plusieurs supporters du PSG, maillot sur le dos, prêt à donner de la voix, même à plus de 1000 km de Budapest, dans le calme. On l'espère, 8000 policiers mobilisés à Paris et dans son agglomération ce soir pour prévenir tout débordement.
1: Baptiste Coulon en direct à Paris avec Nicolas.

0: Nita, on vous retrouvera Baptiste sur l'antenne pour nous faire vivre l'ambiance dans la capitale française. Baptiste Leduc au Parc des Princes, tout comme Cédric de Oliveira, on l'a entendu à Budapest, et Emeline Vain à Londres, une finale à vivre avec Olivier Pron et Victor Missistrano sur RFI. Et s'il y a un supporter en France qui doit rester concentré en ce moment, c'est bien Moïse Kouamé. Alors certes, le joueur de tennis français ne voulait pas manquer le coup d'envoi de la Ligue, de la finale de la Ligue des Champions, mais il est bien occupé en ce moment. Il affronte à seulement 17 ans l'expérimenté chilien Alejandro Tabilo, 36e mondial. On est dans le premier set, Babacar Diarra, et Moïse Kouamé domine.
1: Oui, il domine, il a un break d'avance. Impossible pour lui de ne pas penser à cette finale parce qu'il y a des pétards autour du site de Roland Garros. Mais là, il a une balle de 7 à l'instant et il va falloir qu'il la saisisse alors que il a été débreaké. Il avait deux breaks d'avance. Hein. Il a été débreaké il y a quelques minutes par le Chilien Alejandro Tabilo. On est dans un échange de fond de court. Tabilo qui semble avoir pris le dessus. Ce ne sera pas pour cette fois, mais en tout cas, il a toujours cette avance. 5-3 pour Moïse Kouamé alors que sur le court, Philippe Châtrier, Diane Paris a une balle de match. On est dans le super tie-break. 9-3 pour la Française face à l'Américaine Amanda Anisimova. Et dans quelques instants, au changement de côté, elle aura une balle de match pour disputer son premier 8e de finale de Grand Chelem en carrière.
0: Babacar Diarra et donc la Française Diane Paris est toujours sur le court et on vous donnera le résultat de ce match dès qu'il est terminé. Dans le reste de l'actualité, avant des négociations politiques, la semaine prochaine, des discussions militaires entre Israël et le Liban, hier, ont été jugées constructives par les États-Unis, ce qui n'empêche pas les bombardements de l'État hébreu dans le sud Liban. Deux soldats libanais ont été grièvement blessés dans la région de Nabatieh et les tirs de roquettes du Hezbollah se poursuivent aussi sur la ville de Kiryat Shmona, dans le nord d'Israël. Entre Américains et Iraniens, le flou règne toujours. Pas d'annonce en vue. L'administration Trump se contente d'affirmer qu'un accord ne sera possible que si les lignes rouges de Washington sont satisfaites. Les négociations semblent toujours bloquées sur la question du nucléaire et du détroit d'Hormuz. Justine Fontaine, ces dernières heures, chaque camp a de nouveau affiché sa défiance vis-à-vis de l'autre.
2: En apparence, les semaines se suivent et se ressemblent avec un même schéma. D'abord une annonce d'avancée dans les négociations, souvent par la voix des États-Unis, puis un démenti au moins partiel par Téhéran, avant que Washington hausse le ton à nouveau et menace de reprendre les hostilités. Les États-Unis ont d'ailleurs mis leur menace à exécution cette semaine en menant des frappes en Iran malgré le cessez-le-feu. Et ces derniers jours, le scénario qu'on vient de mentionner semble se répéter. Jeudi, des médias américains assurent qu'un protocole d'accord a été trouvé pour prolonger de 60 jours le cessez-le-feu. Hier vendredi, Donald Trump annonce qu'il prendra une décision finale dans la journée, puis ne confirme rien. La diplomatie iranienne dément toute discussion de son côté sur le nucléaire. Et ce samedi, Washington prend à nouveau un ton menaçant. Le secrétaire à la défense, Pete Hegseth, assure que les États-Unis sont prêts à reprendre les frappes sur l'Iran si les négociations n'aboutissent pas. Réponse de Téhéran. Sur les réseaux sociaux, un conseiller du guide suprême iranien, Mojtaba Khamenei, accuse Washington de trahir la diplomatie en maintenant le blocus naval autour du détroit d'Hormuz.
0: Justine Fontaine, de hauts responsables militaires américains et Cuba se sont rencontrés hier près de la base de Guantanamo à Cuba. Annonce faite par Washington qui ne précise pas l'objet des discussions, mais plusieurs médias ont dernièrement évoqué des scénarios envisagés par la Havane pour envoyer des drones contre la base américaine, voire même contre le territoire des États-Unis face aux menaces de Donald Trump de prendre le contrôle de Cuba. En Colombie, c'est une veille de présidentielle. Les électeurs vont choisir demain le successeur de Gustavo Petro, premier dirigeant de gauche qui a tenté en vain de négocier la paix avec les groupes armés alors que le pays traverse la pire flambée de violence de la dernière décennie. Son dauphin, le sénateur Ivan Cepeda, part favori et entend poursuivre sur la même ligne son principal concurrent de droite, l'avocat Aberlado de la Esperia, veut un changement de stratégie face aux groupes armés et mener une guerre totale contre eux. Et puis, Edgar Morin est mort à l'âge de 104 ans. L'immense sociologue français, grand humaniste, qui disait que la solidarité et la tendresse des peuples, marquée à gauche, résistant pendant la guerre, penseur planétaire, refusant les frontières entre les disciplines. Gilles Lipovetsky est sociologue et philosophe. Il lui rend hommage sur RFI. Il était un profond admirateur d'Edgar Morin. Pour lui, c'est une page de l'histoire de la pensée qui se referme avec la disparition de cet humaniste et penseur de la complexité.
3: C'est pas simplement la disparition d'un penseur formidable et d'une créativité et d'une vitalité exceptionnelle. C'est peut-être le dernier témoin d'une époque de la culture et de la pensée qui a été profondément marquée la deuxième moitié du XXe siècle. Si vous prenez tous les grands noms qui ont marqué la vie intellectuelle des années 50 à la fin du XXe siècle, tout le monde était mort, sauf lui. Il était le dernier témoin. Il les a connus. Et lui a vécu plus vieux qu'eux et il a continué. Donc, si vous voulez, il y a quand même une tristesse sur ce plan-là et c'est toute une page de la vie intellectuelle européenne qui disparaît.
0: Des propos recueillis par Olivier Roger. Le dernier ouvrage de Gilles Lipovetsky est sorti récemment aux éditions Odile Jacob, L'Odyssée de la superpuissance. Et puis on vient de l'apprendre, la française Diane Parry s'est donc imposée à Roland-Garros face à la sixième mondiale, Amanda Anisimova, l'américaine, au troisième tour. Voilà, c'est la fin de ce journal. Merci de l'avoir suivi. Tout de suite, tous les cinémas du monde.
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11: Bonjour et bienvenue dans tous les cinémas du monde. Bonjour Sophie.
12: Bonjour Elisabeth, bonjour à toutes et à tous.
11: Cette semaine, nous recevons un cinéaste ivoirien dont le travail documentaire creuse depuis plusieurs années les blessures invisibles de la société ivoirienne avec « Après moi la colère » qui sort en salle mercredi prochain. Joël Akafou signe un film à la fois intime et politique qui revient sur les massacres de la guerre civile de 2010-2011. Il est notre invité cette semaine depuis le studio de RFI à Abidjan. Mais avant, on revient avec vous, Sophie, sur le palmarès du 79e Festival de Cannes. C'était samedi dernier dans le Grand Théâtre Lumière sur la Croisette.
13: Cette année, la Palme d'Or a été décernée à un film consacré de façon très spécifique et artistiquement magnifique.
14: It is Christian Mungo's Fjord.
12: Et de deux, après Francis Ford Coppola, les frères Dardenne ou Michael Haneke, le Roumain Christian Mungiu intègre le club très fermé des cinéastes ayant décroché deux palmes d'or. Son long métrage Fjord a été sacré par le jury présidé par le cinéaste sud-coréen Park Chan-wook, qui a donc prisé ce film retors et maîtrisé sur une famille d'évangéliques roumains installés en Norvège et dont les cinq enfants sont placés par l'aide sociale à l'enfance suite à un soupçon de maltraitance.

0: Christiane Mungiu sur la scène du Grand Théâtre Lumière.
1: Moi, ce que je ressens, c'est que les sociétés aujourd'hui sont fracturées, radicalisées. Et ce film, eh bien, c'est aussi un engagement contre toute forme d'intégrisme. C'est un message pour la tolérance, pour l'inclusion, l'empathie. Ce sont des termes magnifiques que nous aimons tous, mais il faut les appliquer plus souvent.
0: L'autre grand favori récompensé du Grand Prix, l'équivalent de la Palme d'Argent, c'est Minotaure d'Andrei Zvyagintsev.
2: Все нормально.
3: Да у тебя всегда все нормально. Ты бы хоть по выходным-то не работал. Себя нужно беречь.
0: Relecture moderne et russe de La femme infidèle de Chabrol, le cinéaste russe désormais installé à Paris aborde très directement la guerre en Ukraine, euphémisée opération militaire spéciale en Russie. Et en recevant son prix samedi dernier, il s'est adressé directement à Vladimir Poutine.
4: Des millions de gens de part et d'autre de la ligne de contact ne rêvent que d'une chose, que les massacres cessent enfin. Et la seule personne qui puisse mettre fin à cette boucherie est le président de la Fédération de Russie. Mettez fin à ce carnage, le monde entier attend cela. Merci beaucoup.
0: Ce qui a marqué le palmarès de ce 79e festival, c'est aussi les prix ex aequo, peut-être le signe que le jury était divisé. Prix ex aequo pour la mise en scène, attribué à des films et des styles aussi différents que La Sensation espagnole, La Bola Negra de Javier Ambrosi et Javier Calvo, fresque queer et flamboyante. Et donc, qui partage ce prix ex aequo avec 1949 de Pavel Pavlikovski, tout en retenue et en noir et blanc. Prix ex aequo aussi chez les comédiens Valentin Campagne et Alexandre Macchia, les deux soldats amoureux de Coward, et Tao Okamoto et Virginie Efira, les deux actrices de Soudain.
5: Merci aux membres du jury. Merci Thierry Frémaux. Et tout le reste de mes remerciements, de ma gratitude, de mon respect. Mon amour, à toi, à Ryusuke Hamaguchi.
0: Enfin, le coup de cœur français du festival, Notre Salut d'Emmanuel Mar, le portrait d'un petit fonctionnaire médiocre et zélé du régime de Vichy, repart avec le prix du meilleur scénario, à la surprise et peut-être la déception de son réalisateur.
6: Quand on arrive avec un scénario, et c'est le plus grand paradoxe de ma vie, parce que quand j'arrive sur le plateau, j'ai dit à tout le monde, on ne va pas tourner ce scénario. Moi, je veux dire à tous les gens qui font du cinéma, qui ne sont pas dans cette salle, qui sont les techniciens, qui sont les gens du cinéma, que c'est eux avant tout qui font le cinéma.
0: Voilà pour les primés. À noter que deux cinéastes de renom, l'Espagnol Pedro Almodovar et l'Américain James Gray, qui briguaient la Palme d'Or respectivement pour la 7e et 6e fois, repartent bredouille.
7: Ma fille, il n'y a pas quelqu'un qui t'a fait du mal ici, aujourd'hui, là. Tu vas parler de ça pour que ça finisse sur ton cœur. Pourquoi on mette la main ensemble?
8: Papa.
7: Il est prêt pour pardonner. Faut lui demander. Tu es prêt pour pardonner aujourd'hui? Parce que bien là, c'est l'homme qui cherche. Donc aujourd'hui là, tu es prêt pour libérer ton cœur.
0: Tu es prêt pour libérer ton cœur. Un extrait de Loin de moi la colère, remarqué dans plusieurs festivals, Cinéma du Réel, Festival de Belfort, sans oublier bien sûr l'étalon de bronze obtenu au FESPACO 2025. Nous sommes à Ziclo, dans l'ouest de la Côte d'Ivoire, une région encore hantée par les massacres de la crise post-électorale de 2010-2011. Quand des communautés qui vivaient ensemble depuis des décennies ont basculé dans la violence, alors la voix de la femme, la voix de femme qu'on entend, c'est celle de Josiane, que tout le monde appelle Maman Jo. C'est une femme extraordinaire qui est au cœur de votre film. Joëlle Acafou, bonjour.
9: Bonjour.
0: Vous êtes en ligne avec nous depuis le studio RFI d'Abidjan. Merci au passage à Binta Diagne, notre correspondante permanente en Côte d'Ivoire, qui nous héberge pour cette émission. Alors, Maman Jo, la première fois que vous la rencontrez, Joëlle Acafou, qu'est-ce qui vous fait comprendre qu'il y a un film à faire avec elle ?
2: Déjà, faut dire que la première rencontre avec mon manjo se fait, je dirais, c'est très divin, quoi. Je vais rendre visite à son frère malade à une clinique. Et en ce moment-là, je suis en plein casting pour une série qui doit se tourner au Burkina. Et quand je vois la dame rentrer dans la salle d'hospitalisation de son frère cadet, je dis tout de suite, c'est la femme pour qui j'écris la série. Et quand j'envoie la photo à la productrice au Burkina, Madame Kéré, tout de suite elle valide. On fait le voyage sur Ouagadougou 6 mois après. Donc on a eu le temps de la préparer parce qu'on n'avait jamais joué au théâtre ni au cinéma. Et on prend le temps de la préparer. Et quand on arrive à Ouagadougou, malheureusement, pendant le tournage, à chaque fois qu'on dit action, mon manjo perd le test. Et on a perdu 3 jours de tournage à tourner en rond. Donc on décide de prendre une actrice professionnelle pour jouer le rôle et afin d'avancer dans la production. Et c'est sur le chemin de retour. Et comme moi j'adore voyager parfois en train, et j'ai voulu qu'on rentre en train. Et c'est sur le chemin de retour, je lui demandais, tu vas faire quoi à Abidjan? Parce que quand elle a été, je dirais pas virée, mais quand elle a été remplacée du rôle, elle était censée rentrer à Abidjan. Et elle a dit non, qu'elle restait pour faire la cuisine pour toute l'équipe de tournage. Donc elle est passée de l'actrice principale à la cuisinière sur le tournage. Et pendant ces moments de cuisine, tout le monde appréciait bien sa cuisine. Donc nombreux sont ceux qui lui ont proposé de rester à Ouagadougou pour ouvrir un restaurant ivoirien là. Et elle a dit non, elle devait retourner pour continuer sa mission. Donc c'est dans le train, je lui demande c'est quoi ta mission, et elle me dit voilà, la crise qu'a connue la Côte d'Ivoire, je dirais 2011, mais bien avant elle, 2002, où elle perd sa fille, elle perd son époux plus tard, et elle veut réconcilier je dirais les parties composantes de son village. Et c'est à ce moment je lui dis, tu sais, je t'avais pas rencontré pour une série, je t'avais rencontré pour ce film documentaire.
0: Alors elle a perdu aussi sa grand-mère, il faut raconter dans quelles circonstances.
2: Oui, sa grand-mère est décédée en 2011 pendant qu'ils ont fui Ziglo pour le Libéria, le pays voisin, pas trop loin. Et sa grand-mère aveugle qui avait 102 ans. Et mon manjo s'est dit, bon, une vieille de 102 ans, qu'est-ce que quelqu'un peut bien faire avec elle? Elle est inoffensive, en plus d'être aveugle. Et donc, elle garde sa grand-mère dans la case où elle laisse de l'eau, de la nourriture et autres. Et sa grand-mère lui demande de partir, demande à ses petits-enfants de fuir. Donc malheureusement, quand elle revient 2 semaines après, elle retrouve le corps de sa grand-mère qui est en putréfaction, dans sa case, démolie.
0: Alors on peut peut-être revenir avec vous, Joël Acafou, sur ce qui s'est passé en 2011 en Côte d'Ivoire. Donc on est juste après l'élection présidentielle de 2010. Les tensions communautaires éclatent. Alors on pourrait dire, entre clan Gbagbo et clan Ouattara, mais au-delà, il y a des tensions qui sont liées aux terres, à l'identité, à l'histoire coloniale, aussi à la communauté burkinabé. Comment la raconter, cette histoire ivoirienne?
2: Déjà, il fallait avoir, je dirais pas un positionnement neutre, mais il fallait avoir un regard très subjectif de toute cette crise, parce que moi, je suis pas juste un objet dans cette histoire, je suis sujet de l'histoire, déjà. Pour moi qui commence pas seulement depuis 2011. Et déjà en 2002, j'ai connu, à l'âge de 14 ans, j'ai marché plus d'une centaine de kilomètres pour fuir la guerre. Donc je suis pas loin de cette histoire. Et pour raconter cette histoire, il faut pas avoir un parti pris. Il faut plutôt voir la subjectivité, je dirais, de la venue de la Côte d'Ivoire. C'est-à-dire les enfants d'hier, les enfants de ce qu'on appelle les allogènes des Burkinabés, des Maliens, des Togolais installés depuis les indépendances, qui ont servi, je dirais, à la construction de la Côte d'Ivoire, qui sont aujourd'hui, qui sont nés en Côte d'Ivoire, qui se reconnaissent en tant qu'Ivoiriens, qui ne connaissent pas, pour la plus grande part, leur pays d'origine, que ce soit le Burkina, le Mali, ou le Togo, ou le Bénin, et qui sont là aujourd'hui, qui participent à l'économie ivoirienne. Il fallait trouver cette approche-là artistique pour pouvoir raconter déjà les peurs des différentes contrées, des différentes parties qui composent un village. Il fallait la rencontrer à partir de, je dirais, d'un point, à partir d'une terre. Et pour moi, l'angle de Ziglo est un échantillonnage de tout ce qui peut se faire sur la Côte d'Ivoire en termes de réconciliation.
0: Alors, Joël Acafou, on vous retrouve dans quelques minutes pour parler de votre film « Loin de moi, la colère » juste après ce titre de la playlist de RFI « Toi et moi » de Naman.

0: vous êtes bien sur RFI dans tous les cinémas du monde avec notre invité Joël Acafou. Ce titre, Loin de moi la colère, est-ce qu'il est venu tout de suite ?
1: Non, au départ, c'était déjà le premier titre qui est venu dans ma tête, c'était Ziglo. Voilà. Ziglo, après c'était Maman Jo. Et c'est déjà, je commence le projet avec elle en 2018, donc j'ai dû 7 ans sur ce film. Et c'est au bout de 2 ans que elle me raconte vraiment la relation avec sa grand-mère, sa défunte grand-mère, qui l'a baptisée à sa naissance d'un nom prémonitoire en langue guérée qui dit Tchémoéignan. Tchémoéignan qui signifie en français « loin de moi la colère ». Et pour moi, c'était pas anodin, et comme je crois pas au hasard, je me suis dit tout de suite, elle était vraiment
0: prédestinée.
1: Dans la veine de prédestinée, au fait. Elle était vraiment prédestinée. Et quand on voit toute son énergie, et toute sa grandeur et sa force du panon, je peux dire que les noms s'agissent vraiment.
0: Vous, Joël, quand vous arrivez à Ziglo, donc dans l'ouest du pays, hein, là où les plus grands massacres ont eu lieu, qu'est-ce qui vous frappe ? Un silence, c'est une tension, c'est quoi ?
1: C'est les deux, je dirais, le silence et la tension. Au fait, aujourd'hui à l'ouest, on voit moins de personnes, les villages sont plus peuplés, vraiment, parce que il faut dire, depuis les crises, il y a eu une forte exode vers la capitale, Abidjan ou Yamoussoukro. Donc, il y a, les villages sont vides, le silence est présent, et la tension se lit dans le regard de chacun des habitants. Et le comble, c'est que moi, je sais que j'ai senti à l'ouest durant ces 7 années, on cohabite tout le temps avec la mort. Mourir fait plus peur.
0: Et on cohabite et aussi avec son ennemi, parce que ce sont des communautés qui cohabitent, mais qui se sont massacrées.
1: Oui, on cohabite avec, je dirais, son bourreau d'hier. Donc on cohabite avec la mort, parce que quand on sait déjà, comme dans le cas de Maman Jo, qui connaît lui qui a assassiné sa grand-mère, et elle reçoit chez lui, et il parle, et elle décide de pardonner, et ensuite d'ouvrir le pardon aux autres. Et donc du coup, on cohabite quelque part avec la mort et son ennemi. C'est qui rend encore les choses plus tangibles en ces lieux.
0: Dans les films, Joël Acafou, il y a toujours ce moment un peu mystérieux où une présence devient du cinéma. Chez Maman Jo, c'était quoi ? C'était sa voix, sa manière d'écouter, sa douceur ?
1: Ah ouais, c'est sa douceur. Sa douceur surtout parce que elle a la force de l'écoute et elle est sincère dans sa démarche. Parce que elle ne cache pas ses émotions. Je l'ai vu pleurer avec des gens, je l'ai vu rire, je l'ai vu même en colère, ouais, fâchée parce que les choses bougeaient pas, parce que soit une femme n'avait pas reçu les soins qu'il fallait, ou soit un accouchement. Donc c'est, je dirais, sa douceur, son honnêteté à faire les choses.
0: Et puis il y a quelque chose de très mystérieux chez elle, c'est qu'elle ne juge pas. Elle va voir aussi ses ennemis, ceux qui ont peut-être tué sa grand-mère.
1: Ouais, Maman Jo est passée à l'étape du non-jugement. Elle a compris l'essence même de la vie pour moi, qui est de vivre sans porter de jugement vers l'autre, c'est de vivre et sans heurter aussi l'autre. Et pour elle, tous ceux qui portent des jugements sur ceux qui ont fait des massacres ne savent pas pourquoi les gens ont fait des massacres. Donc avant de juger, pour elle, faut savoir le pourquoi des choses.
0: Alors pour connaître justement Joël Acafou, le pourquoi des choses, hein, comme vous dites, Maman Jo va voir les habitants un par un, à commencer par les anciens bien sûr, et dans cet extrait on va entendre celui qui est probablement le doyen du village.
2: 92 ans c'est quoi ? 92 ans c'est trop petit ? Pourquoi vous n'avez pas un loin ? C'est toujours pour qu'il faut.
3: C'est ça.
2: Mon âge, non.
0: Alors cet homme, il faut le décrire, Joël Acafou, il s'appelle Gabriel. Il a 82 ans, c'est ça ?
1: Aujourd'hui, non, il n'a pas 82 ans. Là, il parlait d'un jeune frère qui a 82 ans et que Maman Jo qualifiait de vieillard. Et lui, dans sa réplique, il dit, s'il a quitté 82 ans, c'est quoi ? C'est trop jeune.
0: Et lui, il a quel âge ?
1: Aujourd'hui, il a 115 ans aujourd'hui.
0: Il dit qu'il a fait 4 guerres, hein. Il a fait, l'Algérie, l'Indochine. Vous avez le sentiment que justement c'est une génération d'hommes qui a été imprégnée, informée par cette logique guerrière, imposée par la puissance coloniale ?
1: Voilà. Donc du coup, je dis ouais, quelque part, il en parle, je dirais, des travaux forcés qu'il a vécu, pour expliquer quelque part comment de ses doigts et des doigts des ancêtres, des igloos, ils ont construit ce village et ils ont eux-mêmes reçu, donné terre aux gens venus d'ailleurs.
0: Maman Jo, elle écoute énormément, mais elle rebondit finalement assez peu, elle ne psychologise pas, elle dit jamais « exprimez vos émotions ». C'est juste une présence qui écoute.
1: Sa démarche s'installe parce que ce qu'elle constate, c'est que les gens, après la crise de 2011, n'ont pas eu d'écoute. Ils n'ont pas eu d'écoute. Et pour nous, la seule manière, déjà, la première manière de se vider, c'est de parler. Quand on va chez un si, on nous dit « raconte ». Et ça, ils n'ont pas eu. Ils n'ont pas eu d'oreilles, ils n'ont pas eu des gens qui ont cru, déjà. Aller vers ces gens, c'est croire à leur traumatisme, c'est croire à leur existence. C'est leur donner la place là où tout le monde les néglige. Et Maman Jo, c'est déjà sa première démarche qui permet aux autres de s'ouvrir et de pleurer sous ses pieds, de pleurer entre ses bras, afin de se libérer de tout ce qu'ils ont emmagasiné depuis 15 ans maintenant.
0: Mais vous parlez des psys, Joëlle Acafou, mais on a l'impression qu'en fait, elle fait un travail qu'au-delà des psys, hein, ni l'État, ni la justice n'ont réellement accompli en Côte d'Ivoire. Il y a eu un rapport de Human Rights Watch qui dit que les principaux crimes, en fait, n'ont pas été punis. Est-ce que c'est une question qui vous hantez pendant le tournage?
1: Ouais, c'est une question sur, je dirais, le jugement qu'on va porter sur ces différents crimes. Est-ce que il y a eu justice? Est-ce que les gens ont été dédommagés? Est-ce que voilà, c'est les coupables et les victimes? Après, moi, je considère comme une victime déjà. Mais par contre, aujourd'hui, quand je fais ce film pour Guéry, comme Maman Jo, qui accepte que ma caméra la suive, on a compris au travers de ce film que la vraie justice, c'est pas d'avoir quelqu'un derrière les barreaux pour nous aujourd'hui. La vraie justice, c'est de conjurer ce mauvais sort en touchant du doigt le véritable problème de cette guerre.
0: Et qui serait ?
1: Donc, les différents problèmes. Donc, du coup, les conflits fonciers. Jusqu'à aujourd'hui, il n'y a pas de code qui statue vraiment sur les litiges fonciers, non. Vous voyez? Et les litiges fonciers en Côte d'Ivoire ont été laissés pour compte depuis Fouet-Boigny jusqu'à aujourd'hui. Quitte à comprendre que c'est une manipulation politique de laisser des gens dire « Ah ok, la terre vous appartient, non ça appartient à X » et de jouer avec les gens venus d'ailleurs pour dire « Non, soit je suis un candidat de l'étranger ou soit je suis le candidat nationaliste » et c'est de ça Maman Jo parle. Maman Jo parle de « Nous sommes tous des frères et sœurs, nous avons le même sang qui coule dans nos veines ». Pour elle, elle dit que si un enfant burkinabé naît à Ziglo, il n'est pas burkinabé, il est de Ziglo.
0: Maman Jo, on ne l'a pas encore dit, mais elle est très religieuse et Dieu revient souvent dans ses paroles. Mais on comprend aussi très vite qu'elle est une femme pragmatique, hein, qui a une vision très précise de comment restaurer les liens brisés dans la communauté, comme on va l'entendre dans cet extrait.
4: Je voulais encore vous dire merci. Merci pour la construction de la patane. S'il n'y a pas d'union entre nous, dans nos villages, dans nos pays, s'il y a quelque chose qui se trame, dans un coin, Ziglo sera averti. Le Guéré va avertir le Baoulé. Le Baoulé va avertir le Tabana. Le Tabana va approcher le Burkinabé. Le Burkinabé, à son tour, va dire au lobby. S'il n'y a pas d'union, nos enfants, vous voyez là, c'est la souffrance. Il y a beaucoup de choses qui se sont passées ici. Les tueries, les viols, la haine. Vous voyez, nos parents baoulés là sont pas contents des gens des Ziglo. Quand je suis allée là-bas, là, ils ont dit qu'ils étaient fâchés. Donc aujourd'hui, là, c'est ça, on ne veut pas que ça arrive ici encore. On ne veut même plus que cela arrive entre nous. Et aussi, je vais vous dire que la patame que nous avons fait là, vous avez construit là, c'est pas pour moi. Ne dites pas que la patame est installée dans ma cour. Donc, la patame m'appartient. C'est pour toi, c'est pour moi. La patame là, ça appartient à tout le monde. Je ne suis pas la seule. C'est notre patame.
0: Alors, Joëlle Acafou, dites-nous ce que c'est un apatame.
1: J'ai un apatame, c'est comme un préau. Voilà, c'est un préau. Mais dans le sens du village, comme une salle de conférence, voilà. Si on veut une salle de conférence. C'est la salle qui réunit les fils du village pour parler d'un problème ou pour raconter des histoires. Et maman joue dans son cadre, elle fait construire, comme on l'appelle ici en Côte d'Ivoire, l'apatam, avec les restes des cendres de sa grand-mère. Et pour elle, ça symbolise toute l'existence de cette grand-mère-là qui lui a appris dès son jeune âge le conte. Et c'est pourquoi dans le film, c'est les moments dans, sous la patam sont des moments de réunion, de festivité ou soit de conte au clair de lune.
0: Voilà. C'est une idée formidable parce que sur les ruines de la maison de sa grand-mère assassinée, elle construit un lieu de vie, un lieu de joie, vous le disiez, hein, un lieu de conte, un lieu ouais. d'histoire et un lieu de parole. C'est très puissant.
1: Oui, effectivement. Quand Maman Jo a décidé d'entreprendre cette démarche, et j'ai tout de suite trouvé ça très puissant. Et la puissance se trouve dans la composition des personnes qui viennent pour la construction de cet apatam. Donc du vieillard qui avait d'alors 105 ans, quand on faisait en 2018, quand on commence, jusqu'aux plus jeunes, aux enfants de 2-3 ans qui soulèvent ensemble les briques de terre pour construire ce nouvel espace de vie. Et ces moments-là, c'est des moments magiques de cinéma qui sont vrais, parce que le réel s'exprime sans volonté de la manipuler.
0: Et dans la religion chrétienne, le pardon, la réconciliation, tout passe par la parole. Et Maman Jo, elle a cette intuition extraordinaire qu'il faut aussi construire, cuisiner, travailler ensemble. Enfin, comme si le collectif, en fait, passait d'abord par des gestes.
1: Oui, Maman Jo, quand elle réunit les femmes, elle a tout de suite compris je dirais que la sagesse de Dieu l'accompagne beaucoup surtout encore dans sa mission. Elle a tout de suite compris que c'est parce que ces femmes qui ont perdu pour la plupart leur épouse, c'était leur enfant, n'ont plus de quoi subvenir aux besoins de leurs fils ou filles qui vont à l'école. Tel est le cas d'un témoignage de Mâchoiron, comme elle s'appelle la dame, qui n'a plus d'argent pour scolariser ses enfants. Voyant cela, Maman Jo décide de mettre à disposition de toutes les femmes du village, les 3 hectares que lui a légué sa grand-mère, en plus. Donc là où elles travaillaient ensemble, c'est sur ces terres. Et sur ces terres, les femmes ensemble ont planté du manioc, qu'elles ont récolté et qu'elles ont partagé équitablement, qui a réussi à, déjà on voit, à aider une femme à être soignée, qui a aidé certaines à entreprendre de petites activités et des commerces, et aujourd'hui qui a aidé certaines femmes à scolariser leurs enfants. Donc Maman Jo ne va pas seulement écouter, elle occupe. Elle rassemble. Voilà toute sa démarche. Parce qu'elle dit, ce qu'elle a vécu hier dans le village, les contes, les repas qu'ils partageaient ensemble, tend à disparaître et c'est ce qui amène plus d'animosité à son sens.
0: Et elle comprend que ce sont surtout les femmes qui ont besoin d'aide parce que beaucoup se retrouvent, hein, vous le disiez Joël, à charge avec les enfants orphelins de la famille, des frères, des sœurs, parfois 5, 6, 10 enfants. Donc ce sont ces femmes qu'il va falloir aider d'abord.
5: Hier, j'ai dit, venez pour qu'on puisse discuter. Qu'est-ce qu'on doit faire? On va faire une caisse de solidarité. Cette caisse-là, elle peut nous aider à scolariser nos enfants. Il y a des gens qui sont décédés, qui ont laissé leurs enfants, ils n'ont plus de mari. Il y en a. Il y a des gens, des orphelins, des enfants orphelins. Quand l'enfant fait rien, là, il risque de voler. Quand il fait rien du tout, là, il va faire bricolage. Aujourd'hui, ces personnes-là, nos enfants-là, ils ont la chance aujourd'hui que leurs mamans sont derrière. C'est pour cela que je dis, pour avoir le cœur d'un homme, il faut toujours passer par sa femme. Aujourd'hui, là, vos maris, là, ils ont été gentils, ils vous ont laissé sortir. Ils ne savent pas, c'est qu'est-ce qu'on a envoyé, qu'est-ce qu'on va vous donner. Donc, ce que je vais vous dire, c'est qu'on va vous donner, là, même si c'est une machette, sachez comment travailler avec la machette. Après, la jolie femme là, elle va vous expliquer pourquoi il faut faire les pièces. Effectivement, les pièces là, elles sont importantes. Quand l'enfant là naît, aujourd'hui là, vos enfants vous avez ici là, on ne sait pas même s'ils sont nés. Ils ne sont pas déclarés. Les enfants, on ne sait pas si l'enfant, il est né à la maison, il est né à l'hôpital, il n'a même pas été déclaré.
0: Alors Joël Acafou, on est où à ce moment de l'histoire? On est sous la patam. C'est la nuit. Elle a réuni toutes les femmes du village.
1: Effectivement, là, Maman Jo revient d'Abidjan, là où elle vient de toucher la pension de son défunt mari. Et à son retour au village, elle décide de payer des machettes, des bottes. C'est pas grand-chose. Mais elle décide de partager ce qu'elle a reçu avec sa communauté. Donc quand elle rassemble les femmes du village, elle leur explique sa vision d'ouvrir une caisse dont tout le monde donnera ce qu'il peut. Elle, elle alimentera avec ses moyens ce qu'elle peut aussi, parce que elle essaie de mettre bien, elle a encore de la force, elle a de grands enfants. Et du coup, quand elle les rassemble, elle leur fait comprendre que cette caisse va aider celles qui sont plus démunies. Celles qui sont plus démunies et toutes les activités qu'elles vont entreprendre ensemble, comme les travaux champêtres et autres, vont servir, une partie de cet argent va servir à alimenter ces caisses afin d'aider encore de plus en plus les femmes. Et elle s'appuie sur vraiment les femmes parce que c'est vraiment, en parlant de l'éducation africaine, comme on le dit chez nous, quand tu veux avoir le cœur d'un homme, faut toucher sa femme. Et elle lui dit, on passe par la femme parce que déjà la femme, elle écoute et la femme, c'est elle qui gère la famille, le foyer. Elle occupe une place centrale dans l'éducation et dans la gestion d'un foyer en Afrique. La femme, c'est le cœur, comme on le dira, de la famille.
0: On sent quand même qu'il y a beaucoup de tensions dans ce village, c'est-à-dire qu'à un moment donné, par exemple, dans la scène de la Patam, qui est une magnifique scène nocturne, où on vient de l'entendre, hein, mais on ne demande pas seulement aux femmes de faire enregistrer les enfants qui naissent, on leur demande aussi de parler, éventuellement de raconter des histoires. Hein. Il y en a une très très belle qu'on ne va pas déflorer, mais qui est racontée à la toute fin du film. Mais on sent qu'elles ont quand même peur. Il y a cette question, est-ce que par exemple les femmes burkinabées vont venir? On sent qu'elles hésitent, qu'elles regardent un peu autour d'elles avant de parler. Est-ce que parfois le tournage a été tendu?
1: Ouais, le tournage a été très tendu. Pour vous dire vrai, quand on a commencé à filmer, ça a été chaud. Ça a été chaud. Je me rappelle, j'ai été obligé une fois d'évacuer toute l'équipe pour rester derrière et pour essayer de sauver les meubles, pour ne pas qu'on casse la caméra et autres. Ça a été chaud. Maman Jo a vu son champ incendié de 2 hectares parce que on l'a traité de traite, parce que elle avait entamé cette démarche du pardon. Et elle a vu ses animaux, l'histoire qu'elle raconte, ses trues tuées, ses verras pâties ont été tuées, voilà, et les moutons et autres, et sa vie, ça a été chaud. Durant 3 années, elle a avancé avec la peur, mais face à sa détermination d'arriver à unir les parties composantes des igloos, Maman Jo a fini par à réunir autour d'elle, même ceux qui étaient les plus pessimistes.
0: Et j'imagine que vous êtes retourné depuis à Ziglo.
1: Oui, j'y étais le 10 mai 2025, ouais, il y a à peine 1 an, pour présenter le film aux villageois et toutes les communautés. Ouais.
0: Comment ça s'est passé?
1: Oui, il y avait le préfet de région, les différents chefs du village, les autres villages environnants qui sont venus massivement. Et bon, la seule chose qui m'a marqué et qui m'a même fait couler des larmes, c'est que dans le film, à la fin, il y a Maman Jo qui donne le bain à sa petite fille. Cette petite fille avait 1 mois quand je filmais, et quand je montrais le film, elle avait 6 ans. Et à la fin de la projection, elle m'a dit, elle est venue juste à côté de moi, elle m'a dit, Monsieur Tonton Jo. Et ça, ça m'a fait couler des larmes.
0: Ah oui, donc ça y est, vous êtes adopté, vous avez été adopté par le village de Ziglo. Joël Akafou, est-ce que au-delà de ça, vous avez pu constater que ça allait mieux dans le village, que toutes les initiatives de Maman Jo, de Josiane, ont porté leurs fruits?
1: Oui. Déjà, les premiers constats se sont faits, je crois, en 2020, où il y a eu des élections municipales, je crois que c'était des élections jumelées. Et il y a eu pas mal de propositions venant des hommes politiques à l'endroit du chef du village, à l'endroit des villageois, pour être, voilà, je dirais, pour être voté. Et le village a répondu non. Ils ont même préféré faire un boycott total des élections, en fait, dans ce village.
0: Et quand le film a été montré au FESPACO, j'imagine qu'il y a eu beaucoup de réactions du public. Est-ce que les gens vous parlaient de la Côte d'Ivoire ou de leurs propres expériences?
1: Oui, il y a eu le cas où les gens parlaient de la Côte d'Ivoire. Déjà, pas mal de Burkinabés qui ne connaissaient pas cette histoire comme ça de la crise ivoirienne, racontée de l'intérieur. Et oui, il y a eu des Rwandais qui ont parlé de, voilà, de cette crise comme ils l'ont vécu, de Burundais qui se sont retrouvés autant dans le film. Et ce qui m'a beaucoup touché, c'est que même des Allemands, des Belges, des Français qui m'ont approché, qui m'ont dit oui, le film parle de Ziglo, de la crise ivoirienne, mais voilà, ça parle d'une histoire humaine qui aurait pu se dérouler partout dans le monde, quoi.
0: Peut-être qu'il y a quelque chose à apprendre sur le pardon dans votre film, non?
1: Oui, je pense. Il y a quelque chose à apprendre sur le pardon et la démarche a fait pour vraiment pardonner l'autre.
0: Parce qu'elle fait, quelque chose, en fait, Maman Jo, dans le village, pour vivre en accord avec ses principes. Et ça, c'est quelque chose qu'on peut tous faire. C'est en fait une leçon de vie qu'elle nous donne.
1: Oui, effectivement, Maman Jo, elle a compris. Elle dit aux femmes, je n'ai qu'un seul village, je ne sais pas où aller. Si je meurs, je serai enterré là. Et là, ça devient, je dirais, à la fois sa thème et son paradis. Et on ne met pas feu à son paradis. Elle a compris tout le sens de la vie. Comment pardonner à l'autre et pardonner, ce n'est pas oublier.
0: C'est un très beau mot de la fin. Merci Joëlla Cafou d'avoir été avec nous dans tous les cinémas du monde. Loin de moi, la colère poursuit actuellement sa route dans les festivals et bientôt dans les salles françaises, hein, après son étalon de bronze au FESPACO.
1: Merci bien à vous, à très bientôt.

On se quitte avec Delusional du groupe Courrier Sud avec Casey Lambis. C'est le choix musical de Jérémy Boucher. Tous les cinémas du monde, c'est fini pour aujourd'hui. Au micro, Elisabeth Le Quéré et Sophie Torlotin. À la réalisation, Jérémy Boucher et Apolline Verlon. Merci à Binta Diagne, notre correspondante permanente à Abidjan, grâce à qui cette émission n'aurait pas pu exister. Et quant à nous, on se retrouve samedi prochain pour un nouveau voyage dans les cinémas du monde. Et d'ici là, bonne semaine à tous.

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4: Bonjour, bonsoir à toutes et à tous. Bienvenue sur RFI. Bienvenue à l'écoute de la Radio du Monde pour cette spéciale finale de la Ligue des Champions. Paris Saint-Germain, Arsenal à la Puskás Arena de Budapest en Hongrie. Un titre à conserver pour l'un, un premier sacre européen glané pour l'autre. Arsenal, sacré champion d'Angleterre il y a 8 jours, 22 ans après son dernier titre. Arsenal qui depuis 30 ans a perdu les 4 finales européennes qu'il a disputées, notamment celle déjà de la Ligue des Champions en 2006 à Paris, face à un PSG qui rêve d'un back-to-back, comme on dit, que seul le grand Real Madrid a réussi deux fois depuis 33 ans et la création de la Ligue des Champions. Face à la meilleure défense de la compétition, 6 buts seulement encaissés, le PSG va opposer sa force de frappe devant Dembélé, Doué, Kvaratskhelia notamment, et son sens du collectif, patience et abnégation, la marque de fabrique de Luis Enrique arrivé il y a 3 ans. Coup d'envoi dans moins de 10 minutes maintenant, pas le temps de niaiser, vous connaissez la formule. Patrick Julliard, est à mes côtés. Nice s'est maintenu en Ligue 1 hier aux dépens de Saint-Etienne, il ne peut plus rien. Vous arrivez ce week-end impatient?
5: C'est que du bonus, impatient. Olivier, on ne se retient plus, là on y est presque et on attend.
4: On y est presque, on attend. Victor Missistrano est là aussi avant de vous retrouver demain pour Mondial Sport. Salut le Miss. Bon alors lui, il est dans un enchaînement de folie. Il va travailler ce soir ici. Il va regarder la finale, la dernière manche de la finale West NBA dans la nuit. Vous serez là demain à 9h pour Mondial Sport.
6: Exactement, c'est du 24h chrono, l'actualité sportive. Que voulez-vous Olivier?
4: Est-ce que ça bouge un peu sur les réseaux? Est-ce que certains affichent leur côté Paris ou au contraire le côté Arsenal?
6: Oui, un petit peu des deux. Emmanuel Louma depuis Kinshasa qui nous dit Arsenal va l'emporter ce match 3-1, alors que Drig depuis Goma nous dit que le PSG va remporter la Ligue des Champions. Avis plutôt partagé, et puisque j'imagine que ça vous intéresse, notre auditeur fidèle Odon Mwindo, depuis la RDC, pronostique une victoire lui aussi d'Arsenal de 2-1 face au Paris Saint-Germain.
4: On va voir, on saura le leur rappeler tout au long de cette spéciale, et notamment à la fin, puisque nous sommes ensemble, bien sûr, jusqu'au bout du bout de cette finale, et s'il doit y avoir prolongation, on reste aussi, et s'il y a tir au but, on est encore là. Nous vous avons promis que nous serions partout, Paris, Budapest et Londres. Vous allez le découvrir au fur et à mesure de cette spéciale et de cette finale. Priorité à la Puskás Arena de Budapest où nous retrouvons l'homme du PSG RFI depuis la nuit des temps, Cédric De Oliveira. Salut Céd.
7: Salut Olivier, salut tout le monde, et je suis pas tout seul, il y a les Killers avec moi.
4: Il y a les Killers avec vous.
7: Ouais, c'est le concert d'avant-match de cette finale de Ligue des Champions. Bienvenue donc ici à la Puskás Arena avec un stade qui est chaud bouillant, et le groupe britannique de rock qui performe actuellement en levée de rideau de cette fameuse finale de Ligue des Champions entre les Parisiens et les joueurs d'Arsenal. Ça va démarrer dans quelques instants.
4: Vous êtes venu avec votre guitare, vous pouvez peut-être les rejoindre là. Vous n'avez pas grand chose à faire finalement, à part regarder le match.
7: Ouais, moi au passage je pourrais peut-être m'en charger, oui.
4: Un petit point météo rapide. Nous on le sait, on le dit, on le répète depuis 8 jours, on le voit à Roland-Garros, c'est le cagnard, ça devrait s'arrêter aujourd'hui. Chez vous, température estivale sans plus?
7: Ouais, température même printanière. On nous annonçait un petit peu d'orage, il y aura un petit peu de pluie, mais là j'ai envie de vous dire température idéale pour jouer au football et pour assister à un grand match de football.
4: Autre envoyé spécial de l'autre côté de la Seine, au Parc des Princes, devant l'écran géant et 40 000 supporters, Baptiste Leduc, chaud, chaud pour vous dans tous les sens du terme. Si nos auditeurs le savaient.
8: C'est très chaud, messieurs.
4: Baptiste.
8: C'est très chaud, messieurs, et vous l'entendez au Parc des Princes. On s'apprête à, on a vu à l'écran l'équipe d'Arsenal. Il y a tout de suite eu une bronca. Je peux vous dire qu'ici, on est vraiment très chaud, aussi chaud que la température depuis bien 2 heures. Il y a eu des concerts, nous aussi, on n'a pas eu de Killers, on a eu Superbus, on a eu Gambi. Et il y a sûrement plus de Parisiens ici qu'à Budapest, en tout cas je pense 48 000, la capacité du Parc des Princes, on est complet et on est prêt à vivre une grande finale.
4: Eh ben on revient vous voir très très vite parce que c'est vous qui allez être, autant vous le dire tout de suite chers auditeurs, le fil rouge de cette finale au Parc des Princes devant l'écran géant. On va retourner voir Cédric de Oliveira pour les compositions d'équipe, mais on a peut-être Baptiste Leduc quelque part dans Paris avec Baptiste Nicolas Coulon. Baptiste Coulon, parce que Baptiste Leduc, fallait bien, oui, que ça arrive et ça arrivera encore. Ce soir, on a deux Baptistes, on peut pas me faire pire. Baptiste Coulon qui est avec Nicolas Benita dans un bar parisien dans les rues de Paris. Baptiste, ambiance là aussi, hein.
6: Oui, ambiance des supporters déjà bien présents. C'est le cas d'Aurélien avec lequel on se trouve. Aurélien, supporter de Paris, vous êtes venu avec amis et supporters, enfin amis et famille en fait surtout. Dans quel état d'esprit on se trouve là?
9: Stressé, impatient. On a envie de vivre les mêmes émotions que l'année dernière à Munich, le même nombre de buts. Imaginons que ça soit possible, ça serait extraordinaire. Et puis voilà, on a vraiment envie d'avoir une belle équipe de Paris ce soir.
6: Je peux pas vous lâcher sans vous demander un pronostic.
9: Moi, j'aimerais bien un petit 3-1 ou 3-2, ça serait cool. Une victoire un peu pas si simple que ça, mais en tout cas avec du panache et puis aller Paris quoi.
6: Et puis aller Paris comme ce que scandent d'ailleurs tous les supporters rassemblés ici. 3-1, 2-1, c'est à peu près les scores que l'on entend depuis tout à l'heure, depuis qu'on est arrivé avec Nicolas Benita tout à l'heure dans ce bar du cœur de Paris.
4: Merci Baptiste Coulon, alors que la coupe est arrivée du côté de Budapest, apportée par Presnel Kimpembe d'un côté et Thierry Henry de l'autre. Pas mal le casting. Londres maintenant, évidemment. Emeline Vin dans un pub du nord de Londres peut-être. Bonjour Emeline. Emeline, pardon.
10: Bonjour Olivier. Alors en fait sur le trottoir devant un pub, hein, parce qu'il y a un monde fou aux alentours de l'Emirates Stadium, les pubs sont bondés, les fans ont commencé à faire la queue à 8h ce matin pour espérer voir le match. Alors vous l'entendez peut-être derrière moi, ils sont en train de huer les joueurs du Paris Saint-Germain. Les supporters des Gunners, ils espèrent vraiment remporter leur première coupe en Ligue des Champions, hein. Ce serait un doublé presque inespéré. Alors ils ont déjà gagné le championnat anglais et donc parmi cette marée rouge ce samedi après-midi, il y a ceux qui étaient là il y a 20 ans pour la dernière finale de Ligue des Champions. Ils ont trouvé le temps long, eux. Puis il y a la nouvelle génération, ceux pour qui c'est une première. Alors ici, je suis désolée pour Aurélien, mais le pronostic c'est plutôt 1 voire 2-0 pour Arsenal.
4: Évidemment, bien sûr qu'à Londres on vote Arsenal. Merci Emeline, on revient vous voir, et bien sûr comme Baptiste Coulon plusieurs fois pendant la rencontre, au moins une fois par mi-temps. On ira voir aussi Sarah Menaï dans la fan zone à Budapest. Tous vous êtes connectés, vous êtes là pour nous faire vivre cette finale, pour que nos auditeurs partout dans le monde, essentiellement en Afrique on le sait, puissent aussi la suivre. Tiffany Menta est en régie ici à Haïti, tout simplement, et avec Laurent Philippot et Frédéric Suto à l'orchestration, avec également Benoît de Solmignac. On retourne à la Puskás Arena. On a promis à Cédric de Oliveira que ce serait lui qui nous donnerait les compos. Eh ben, c'est à vous, Cédric.
7: Ouais, et les deux équipes qui viennent de rentrer, hein, sur la pelouse et avec, on sent que c'est un match spécial. Évidemment, c'est une finale de Ligue des Champions. Et Arsenal, on sait, on n'en a pas disputé depuis 20 ans pour Paris. Ça devient une habitude. C'était l'année dernière avec un très très joli tifo là de la part des supporters parisiens. On a un supporter sans visage qui tient la coupe aux grandes oreilles contre lui, contre son torse, contre ses pectoraux. Et Paris qui va aller tenter d'aller chercher cette deuxième finale de Ligue des Champions. On va commencer par le PSG justement. Et Paris qui a la chance d'avoir Luis Enrique, son entraîneur, qui a reproduit à peu près la même équipe que l'an passé. C'était Nuno Mendes qui fait une petite blague il y a quelques jours en disant. Et Paris qui a la chance d'avoir Luis Enrique, son entraîneur, qui a reproduit à peu près la même équipe que l'an passé. C'était Nuno Mendes qui fait une petite blague il y a quelques jours en disant on peut pas avoir la même équipe parce que Donnarumma est parti et Safono.

0: Des choix. Arteta qui a titularisé Raya dans les buts, ça c'était une habitude avec Gabriel et Saliba à la charnière centrale si solide. À droite, eh bien c'est un choix d'Arteta puisque Mosquera, l'Espagnol, a été préféré à Timber, le Néerlandais qui lui revenait de blessure, et j'ai l'impression que c'était un peu trop juste pour Arteta. Incapié, l'Équatorien, a été préféré à la Calafiori. Côté gauche, le milieu de terrain, Lewis Kelly est dé-
1: Il est 17h à Paris et à Budapest. Bonjour à tous.
2: Karine Bellicha.
1: À la une, le PSG vise le back-to-back à Budapest dans tout juste une heure. C'est le coup d'envoi de la grande finale en foot de la Ligue des Champions. Les Parisiens rêvent de soulever une nouvelle fois la coupe face aux Gunners d'Arsenal. Un match avancé à 16h, temps universel pour toucher un maximum de téléspectateurs. Nous ferons aussi le point sur la journée des Français à Roland-Garros pendant que Diane Paris s'accroche toujours. Moïse Kouamé désormais sur le court dans le premier set. À 17 ans, il aimerait bien accomplir un nouvel exploit et se hisser en huitième de finale. Et nous évoquerons à la fin de ce journal la mémoire d'Edgar Morin, l'immense sociologue du temps présent, s'est éteint à l'âge de 104 ans. Et direction tout de suite Budapest et la très attendue finale de la Ligue des Champions. PSG Arsenal avec le pari fou de l'équipe française. Entrée dans l'histoire en décrochant sa deuxième étoile européenne d'affilée face aux Gunners. Une affiche inédite pour cette finale dans la capitale hongroise où l'on vous retrouve Cédric De Oliveira. Vous êtes à la Puska Arena à moins d'une heure du coup d'envoi du match. Et le stade, on l'entend, est déjà bouillant, Cédric.
0: Oui, effectivement, ça commence à monter dans les travées de la Puskás Arena. Près de 68 000 personnes attendues dans ce stade à Budapest avec déjà les supporters parisiens qui font beaucoup de bruit. Ils sont arrivés plus tôt dans l'enceinte, contrairement aux fans d'Arsenal qui vont mettre un peu plus de temps. C'est de coutume chez les supporters anglais. Les gardiens de but parisiens qui sont à l'échauffement avant qu'un concert n'ait lieu. Dans quelques instants, c'est de l'entertainment. C'est le groupe britannique de rock The Killers qui va performer cette année en levée de rideau de cette finale de Ligue des Champions, avant que les deux équipes s'affrontent. Arsenal qui a fin de titre, qui n'a jamais remporté la compétition, et Paris, lui, qui veut réaliser le doublé pour encore plus rentrer dans l'histoire. Où s'attend à une opposition de style entre les deux équipes. En tout cas, on a hâte, ça démarre dans moins d'une heure maintenant.
1: Cédric De Oliveira en direct de la Puskás Arena, direction Paris à présent, prendre le pouls de la capitale française à une heure du match. Les maillots du PSG sont sortis. Baptiste Coulon, vous êtes dans le centre de Paris, dans un bar du quartier de Beaubourg, qui retransmet la rencontre sur écran géant, et la pression monte doucement, Baptiste.
3: Oui, dans la fournaise parisienne, 34 degrés au thermomètre cet après-midi dans la capitale, et la température qui va encore monter, c'est certain, à mesure qu'on va se rapprocher du coup d'envoi. Ça devient difficile de trouver une place en terrasse. Le bar dans lequel on se trouve est complet depuis plus d'une semaine, me disait son gérant là il y a quelques instants. Il a sorti des gros moyens, 3 écrans géants, et ça paye parce que la terrasse est déjà investie par plusieurs supporters du PSG, maillot sur le dos, prêts à donner de la voix, même à plus de 1000 km de Budapest, dans le calme. On l'espère, 8000 policiers mobilisés à Paris et dans son agglomération ce soir pour prévenir tout débordement.
1: Baptiste Coulon en direct à Paris avec Nicolas Benita. On vous retrouvera, Baptiste, sur l'antenne pour nous faire vivre l'ambiance dans la capitale française. Baptiste Leduc au Parc des Princes, tout comme Cédric De Oliveira, on l'a entendu à Budapest. Et Emeline Vin à Londres, une finale à vivre avec Olivier Pron et Victor Missistrano sur RFI. Et s'il y a un supporter en France qui doit rester concentré en ce moment, c'est bien Moïse Kouamé. Alors certes, le joueur de tennis français ne voulait pas manquer le coup d'envoi de la Ligue, de la finale de la Ligue des Champions, mais il est bien occupé en ce moment. Il affronte à seulement 17 ans l'expérimenté chilien Alejandro Tabilo, 36e mondial. On est dans le premier set, Babacar Diarra, et Moïse Kouamé domine.
4: Oui, il domine, il a un break d'avance. Impossible pour lui de ne pas penser à cette finale parce qu'il y a des pétards autour du site de Roland Garros. Mais là, il a une balle de 7 à l'instant et il va falloir qu'il la saisisse alors que il a été débreaké. Il avait deux breaks d'avance. Il a été débreaké il y a quelques minutes par le Chilien Alejandro Tabilo. On est dans un échange de fond de court.

0: Guillot qui semble avoir pris le dessus. Ce ne sera pas pour cette fois, mais en tout cas, il a toujours cette avance. 5-3 pour Moïse Kouame, alors que sur le court, Philippe Châtrier, Diane Paris a une balle de match. On est dans le super tie-break. 9-3 pour la Française face à l'Américaine Amanda Anisimova. Et dans quelques instants, au changement de côté, elle aura une balle de match pour disputer son premier 8e de finale de Grand Chelem en carrière.
1: Babacar Diarra et donc la Française Diane Paris est toujours sur le court et on vous donnera le résultat de ce match dès qu'il est terminé. Dans le reste de l'actualité, avant des négociations politiques, la semaine prochaine, des discussions militaires entre Israël et le Liban, hier, ont été jugées constructives par les États-Unis, ce qui n'empêche pas les bombardements de l'État hébreu dans le sud Liban. 2 soldats libanais ont été grièvement blessés dans la région de Nabatieh et les tirs de roquettes du Hezbollah se poursuivent aussi sur la ville de Kiryat Shmona, dans le nord d'Israël. Entre Américains et Iraniens, le flou règne toujours, pas d'annonce en vue. L'administration Trump se contente d'affirmer qu'un accord ne sera possible que si les lignes rouges de Washington sont satisfaites. Les négociations semblent toujours bloquées sur la question du nucléaire et du détroit d'Hormuz. Justine Fontaine, ces dernières heures, chaque camp a de nouveau affiché sa défiance vis-à-vis de l'autre.
2: En apparence, les semaines se suivent et se ressemblent avec un même schéma. D'abord une annonce d'avancée dans les négociations, souvent par la voix des États-Unis, puis un démenti au moins partiel par Téhéran, avant que Washington hausse le ton à nouveau et menace de reprendre les hostilités. Les États-Unis ont d'ailleurs mis leur menace à exécution cette semaine en menant des frappes en Iran malgré le cessez-le-feu. Et ces derniers jours, le scénario qu'on vient de mentionner semble se répéter. Jeudi, des médias américains assurent qu'un protocole d'accord a été trouvé pour prolonger de 60 jours le cessez-le-feu. Hier vendredi, Donald Trump annonce qu'il prendra une décision finale dans la journée, puis ne confirme rien. La diplomatie iranienne dément toute discussion de son côté sur le nucléaire. Et ce samedi, Washington prend à nouveau un ton menaçant. Le secrétaire à la défense, Pete Hegseth, assure que les États-Unis sont prêts à reprendre les frappes sur l'Iran si les négociations n'aboutissent pas. Réponse de Téhéran. Sur les réseaux sociaux, un conseiller du guide suprême iranien, Mojtaba Khamenei, accuse Washington de trahir la diplomatie en maintenant le blocus naval autour du détroit d'Hormuz.
1: Justine Fontaine, de hauts responsables militaires américains et Cuba se sont rencontrés hier près de la base de Guantanamo à Cuba. Annonce faite par Washington qui ne précise pas l'objet des discussions, mais plusieurs médias ont dernièrement évoqué des scénarios envisagés par la Havane pour envoyer des drones contre la base américaine, voire même contre le territoire des États-Unis face aux menaces de Donald Trump de prendre le contrôle de Cuba. En Colombie, c'est une veille de présidentielle. Les électeurs vont choisir demain le successeur de Gustavo Petro, premier dirigeant de gauche qui a tenté en vain de négocier la paix avec les groupes armés alors que le pays traverse la pire flambée de violence de la dernière décennie. Son dauphin, le sénateur Ivan Cepeda, part favori et entend poursuivre sur la même ligne son principal concurrent de droite, l'avocat Abelardo de la Esperia, veut un changement de stratégie face aux groupes armés et mener une guerre totale contre eux. Et puis, Edgar Morin est mort à l'âge de 104 ans. L'immense sociologue français, grand humaniste, qui disait que la solidarité et la tendresse des peuples, marqués à gauche, résistant pendant la guerre, penseur planétaire, refusant les frontières entre les disciplines, Gilles Lipovetsky est sociologue et philosophe. Il lui rend hommage sur RFI. Il était un profond admirateur d'Edgar Morin. Pour lui, c'est une page de l'histoire de la pensée qui se referme avec la disparition de cet humaniste et penseur de la complexité.
3: C'est pas simplement la disparition d'un penseur formidable et d'une créativité et d'une vitalité exceptionnelle. C'est peut-être le dernier témoin d'une époque de la culture et de la pensée qui a été profondément marquée la deuxième moitié du XXe siècle. Si vous prenez tous les grands noms qui ont marqué la vie intellectuelle des années 50 à la fin du XXe siècle, tout le monde était mort, sauf lui. Il était le dernier témoin. Il les a connus. Et lui a vécu plus vieux qu'eux et il a continué. Donc, si vous voulez, il y a quand même une tristesse sur ce plan-là et c'est toute une page de la vie intellectuelle européenne qui disparaît.
1: Des propos recueillis par Olivier Roger. Le dernier ouvrage de Gilles Lipovetsky est sorti récemment aux éditions Odile Jacob, L'Odyssée de la superpuissance. Et puis on vient de l'apprendre, la Française Diane Parry s'est donc imposée à Roland-Garros face à la sixième mondiale, Amanda Anisimova, l'Américaine, au troisième tour. Voilà, c'est la fin de ce journal. Merci de l'avoir suivi. Tout de suite, tous les cinémas du monde.
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11: Bonjour et bienvenue dans tous les cinémas du monde. Bonjour Sophie.
12: Bonjour Elisabeth, bonjour à toutes et à tous.
11: Cette semaine, nous recevons un cinéaste ivoirien dont le travail documentaire creuse depuis plusieurs années les blessures invisibles de la société ivoirienne avec « Après moi la colère » qui sort en salle mercredi prochain. Joël Akafou signe un film à la fois intime et politique qui revient sur les massacres de la guerre civile de 2010-2011. Il est notre invité cette semaine depuis le studio de RFI à Abidjan. Mais avant, on revient avec vous, Sophie, sur le palmarès du 79e Festival de Cannes. C'était samedi dernier dans le Grand Théâtre Lumière sur la Croisette.
13: Cette année, la Palme d'Or a été décernée à un film consacré de façon très spécifique et artistiquement magnifique.
14: It is Christian Mungo's Fjord.
12: Et de deux, après Francis Ford Coppola, les frères Dardenne ou Michael Haneke, le Roumain Christian Mungiu intègre le club très fermé des cinéastes ayant décroché deux palmes d'or. Son long métrage Fjord a été sacré par le jury présidé par le cinéaste sud-coréen Park Chan-wook, qui a donc prisé ce film retors et maîtrisé sur une famille d'évangéliques roumains installés en Norvège et dont les cinq enfants sont placés par l'aide sociale à l'enfance suite à un soupçon de maltraitance.

0: Christiane Mungiu sur la scène du Grand Théâtre Lumière.
1: Moi, ce que je ressens, c'est que les sociétés aujourd'hui sont fracturées, radicalisées. Et ce film, eh bien, c'est aussi un engagement contre toute forme d'intégrisme. C'est un message pour la tolérance, pour l'inclusion, l'empathie. Ce sont des termes magnifiques que nous aimons tous, mais il faut les appliquer plus souvent.
0: L'autre grand favori récompensé du Grand Prix, l'équivalent de la Palme d'Argent, c'est Minotaur d'Andrei Zvyagintsev.
2: Все нормально.
3: Да у тебя всегда все нормально. Ты бы хоть по выходным-то не работал. Себя нужно беречь.
0: Relecture moderne et russe de La femme infidèle de Chabrol, le cinéaste russe désormais installé à Paris aborde très directement la guerre en Ukraine, euphémisée opération militaire spéciale en Russie. Et en recevant son prix samedi dernier, il s'est adressé directement à Vladimir Poutine.
4: Des millions de gens de part et d'autre de la ligne de contact ne rêvent que d'une chose, que les massacres cessent enfin. Et la seule personne qui puisse mettre fin à cette boucherie est le président de la Fédération de Russie. Mettez fin à ce carnage, le monde entier attend cela. Merci beaucoup.
0: Ce qui a marqué le palmarès de ce 79e festival, c'est aussi les prix ex aequo, peut-être le signe que le jury était divisé. Prix ex aequo pour la mise en scène, attribué à des films et des styles aussi différents que la sensation espagnole, la Bola Negra de Javier Ambrosi et Javier Calvo, fresque queer et flamboyante. Et donc, qui partage ce prix ex aequo avec 1949 de Pavel Pavlikovski, tout en retenue et en noir et blanc. Prix ex aequo aussi chez les comédiens Valentin Campagne et Alexandre Macchia, les deux soldats amoureux de Coward, et Tao Okamoto et Virginie Efira, les deux actrices de Soudain.
5: Merci aux membres du jury. Merci Thierry Frémont. Et tout le reste de mes remerciements, de ma gratitude, de mon respect. Mon amour, à toi, à Reisuke Hamaguchi.
0: Enfin, le coup de cœur français du festival, Notre Salut d'Emmanuel Mar, le portrait d'un petit fonctionnaire médiocre et zélé du régime de Vichy, repart avec le prix du meilleur scénario, à la surprise et peut-être la déception de son réalisateur.
6: Quand on arrive avec un scénario, et c'est le plus grand paradoxe de ma vie, parce que quand j'arrive sur le plateau, j'ai dit à tout le monde, on ne va pas tourner ce scénario. Moi, je veux dire à tous les gens qui font du cinéma, qui ne sont pas dans cette salle, qui sont les techniciens, qui sont les gens du cinéma, que c'est eux avant tout qui font le cinéma.
0: Voilà pour les primés. À noter que deux cinéastes de renom, l'Espagnol Pedro Almodovar et l'Américain James Gray, qui briguaient la Palme d'Or respectivement pour la 7e et 6e fois, repartent bredouille.
7: Ma fille, il n'y a pas quelqu'un qui t'a fait du mal ici, aujourd'hui, là. Tu vas parler de ça pour que ça finisse sur ton cœur. Pourquoi on mette la main ensemble?
8: Il est prêt pour pardonner. Faut lui demander. Tu es prêt pour pardonner aujourd'hui? Parce que bien là, c'est l'homme qui cherche. Donc aujourd'hui là, tu es prêt pour libérer ton cœur.
0: Tu es prêt pour libérer ton cœur. Un extrait de Loin de moi la colère, remarqué dans plusieurs festivals, Cinéma du Réel, Festival de Belfort. Sans oublier bien sûr les talons de bronze obtenus au FESPACO 2025. Nous sommes à Ziklo, dans l'ouest de la Côte d'Ivoire, une région encore hantée par les massacres de la crise post-électorale de 2010-2011. Quand des communautés qui vivaient ensemble depuis des décennies ont basculé dans la violence. Alors la voix de la femme, la voix de femme qu'on entend, c'est celle de Josiane, que tout le monde appelle Maman Jo. C'est une femme extraordinaire qui est au cœur de votre film. Joëlle Acafou, bonjour.
9: Bonjour.
0: Vous êtes en ligne avec nous depuis le studio RFI d'Abidjan. Merci au passage à Binta Diagne, notre correspondante permanente en Côte d'Ivoire, qui nous héberge pour cette émission. Alors, Maman Jo, la première fois que vous la rencontrez, Joëlle Acafou, qu'est-ce qui vous fait comprendre qu'il y a un film à faire avec elle ?
2: Déjà, faut dire que la première rencontre avec mon manjo se fait, je dirais, c'est très divin, quoi. Je vais rendre visite à son frère malade à une clinique. Et en ce moment-là, je suis en plein casting pour une série qui doit se tourner au Burkina. Et quand je vois la dame rentrer dans la salle d'hospitalisation de son frère cadet, je dis tout de suite, c'est la femme pour qui j'écris la série. Et quand j'envoie la photo à la productrice au Burkina, Madame Kéré, tout de suite elle valide. On fait le voyage sur Ouagadougou 6 mois après. Donc on a eu le temps de la préparer parce qu'on n'avait jamais joué au théâtre ni au cinéma. Et on prend le temps de la préparer. Et quand on arrive à Ouagadougou, malheureusement, pendant le tournage, à chaque fois qu'on dit action, mon manjo perd le test. Et on a perdu 3 jours de tournage à tourner en rond. Donc on décide de prendre une actrice professionnelle pour jouer le rôle et afin d'avancer dans la production. Et c'est sur le chemin de retour. Et comme moi j'adore voyager parfois en train, et j'ai voulu qu'on aille, on rentre en train. Et c'est sur le chemin de retour, je lui demandais, tu vas faire quoi à Abidjan? Parce que quand elle a été, je dirais pas virée, mais quand elle a été remplacée du rôle, elle était censée rentrer à Abidjan. Et elle a dit non, qu'elle restait pour faire la cuisine pour toute l'équipe de tournage. Donc elle est passée de l'actrice principale à la cuisinière sur le tournage. Et pendant ces moments de cuisine, tout le monde appréciait bien sa cuisine. Donc nombreux sont ceux qui lui ont proposé de rester à Ouagadougou pour ouvrir un restaurant ivoirien là. Et elle a dit non, elle devait retourner pour continuer sa mission. Donc c'est dans le train, je lui demande c'est quoi ta mission, et elle me dit voilà la crise qu'a connue la Côte d'Ivoire, je dirais 2011, mais bien avant elle, 2002, où elle perd sa fille, elle perd son époux plus tard, et elle veut réconcilier je dirais les parties composantes de son village. Et c'est à ce moment je lui dis, tu sais, je t'avais pas rencontré pour une série, je t'avais rencontré pour ce film documentaire.
0: Alors elle a perdu aussi sa grand-mère, il faut raconter dans quelles circonstances.
2: Oui, sa grand-mère est décédée en 2011 pendant qu'ils ont fui Ziglo pour le Libéria, le pays voisin, pas trop loin. Et sa grand-mère aveugle qui avait 102 ans. Et mon manjo s'est dit, bon, une vieille de 102 ans, qu'est-ce que quelqu'un peut bien faire avec elle? Elle est inoffensive, en plus d'être aveugle. Et donc, elle garde sa grand-mère dans la case où elle laisse de l'eau, de la nourriture et autres, et sa grand-mère lui demande de partir, demande à ses petits-enfants de fuir. Donc malheureusement, quand elle revient 2 semaines après, elle retrouve le corps de sa grand-mère qui est en putréfaction, dans sa case, démolie.
0: Alors on peut peut-être revenir avec vous, Joël Acafou, sur ce qui s'est passé en 2011 en Côte d'Ivoire. Donc on est juste après l'élection présidentielle de 2010. Les tensions communautaires éclatent. Alors on pourrait dire, entre clan Gbagbo et clan Ouattara, mais au-delà, il y a des tensions qui sont liées aux terres, à l'identité, à l'histoire coloniale, aussi à la communauté burkinabé. Comment la raconter, cette histoire ivoirienne?
2: Déjà, il fallait avoir, je dirais pas un positionnement neutre, mais il fallait avoir un regard très subjectif de toute cette crise, parce que moi, je suis pas juste un objet dans cette histoire, je suis sujet de l'histoire, déjà. Pour moi qui commence pas seulement depuis 2011. Et déjà en 2002, bon, j'ai connu à l'âge de 14 ans, j'ai marché plus d'une centaine de kilomètres pour fuir la guerre. Donc je suis pas loin de cette histoire. Et pour raconter cette histoire, il faut pas avoir un parti pris. Il faut plutôt voir la subjectivité, je dirais, de la venue de la Côte d'Ivoire. C'est-à-dire les enfants d'hier, les enfants de ce qu'on appelle les halogènes, des Burkinabés, des Maliens, des Togolais installés depuis les indépendances, qui ont servi, je dirais, à la construction de la Côte d'Ivoire, qui sont aujourd'hui, qui sont nés en Côte d'Ivoire, qui se reconnaissent en tant qu'Ivoiriens, qui ne connaissent pas, pour la plus grande part, leur pays d'origine, que ce soit le Burkina, le Mali, ou le Togo, ou le Bénin, et qui sont là aujourd'hui, qui participent à l'économie ivoirienne. Il fallait trouver cette approche-là artistique pour pouvoir raconter déjà les peurs des différentes contrées, des différentes parties qui composent un village. Il fallait la rencontrer à partir de, je dirais, d'un point, à partir d'une terre. Et pour moi, l'angle de Ziglo est un échantillonnage de tout ce qui peut se faire sur la Côte d'Ivoire en termes de réconciliation.
0: Alors, Joël Acafou, on vous retrouve dans quelques minutes pour parler de votre film Loin de moi la colère, juste après ce titre de la playlist de RFI, Toi et moi de Naman.

0: Vous êtes bien sûr RFI dans tous les cinémas du monde avec notre invité Joël Acafou. Ce titre, Loin de moi la colère, est-ce qu'il est venu tout de suite ?
1: Non, au départ, c'était déjà le premier titre qui est venu dans ma tête, c'était Ziglo. Voilà, Ziglo, après c'était Maman Jo. Et c'est déjà, je commence le projet avec elle en 2018, donc j'ai dû 7 ans sur ce film. Et c'est au bout de 2 ans qu'elle me raconte vraiment la relation avec sa grand-mère, sa défunte grand-mère, qui l'a baptisée à sa naissance d'un nom prémonitoire en langue guérée qui dit Tchémoéignan. Tchémoéignan qui signifie en français « loin de moi la colère ». Et pour moi, ce n'était pas anodin, et comme je ne crois pas au hasard, je me suis dit tout de suite, elle était vraiment
0: prédestinée.
1: Dans la veine de... Prédestinée, au fait. Elle était vraiment prédestinée. Et quand on voit toute son énergie, et toute sa grandeur et sa force du pardon, je peux dire que les noms s'agissent vraiment.
0: Vous, Joël, quand vous arrivez à Ziglo, donc dans l'ouest du pays, hein, là où les plus grands massacres ont eu lieu, qu'est-ce qui vous frappe ? C'est un silence, c'est une tension, c'est quoi ?
1: C'est les deux, je dirais, le silence et la tension. Au fait, aujourd'hui à l'ouest, on voit moins de personnes, les villages sont plus peuplés vraiment, parce que il faut dire, depuis les crises, il y a eu une forte exode vers la capitale, Abidjan ou Yamoussoukro. Donc il y a les villages sont vides, le silence est présent et la tension se lit dans le regard de chacun des habitants. Et le comble, c'est que moi, je sais que j'ai senti à l'ouest durant ces 7 années, on cohabite tout le temps avec la mort. Mourir fait plus peur.
0: Et on cohabite et aussi avec son ennemi, parce que ce sont des communautés qui cohabitent, mais qui se sont massacrées.
1: Oui, on cohabite avec, je dirais, son bourreau d'hier. Donc on cohabite avec la mort, parce que quand on sait déjà, comme dans le cas de Maman Jo, qui connaît lui qui a assassiné sa grand-mère, et elle le reçoit chez lui, et il parle et elle décide de pardonner, et ensuite d'ouvrir le pardon aux autres. Et donc du coup, on cohabite quelque part avec la mort et son ennemi. C'est qui rend encore les choses plus tangibles en ces lieux.
0: Dans les films, Joël Acafou, il y a toujours ce moment un peu mystérieux où une présence devient du cinéma. Chez Maman Jo, c'était quoi ? C'était sa voix, sa manière d'écouter, sa douceur ?
1: Ah ouais, c'est sa douceur. Sa douceur surtout parce que elle a la force de l'écoute et elle est sincère dans sa démarche. Parce que elle ne cache pas ses émotions. Je l'ai vu pleurer avec des gens, je l'ai vu rire, je l'ai vu même en colère, ouais, fâchée parce que les choses bougeaient pas, parce que soit une femme n'avait pas reçu les soins qu'il fallait, ou soit un accouchement. Donc c'est, je dirais, sa douceur, son honnêteté à faire les choses.
0: Et puis il y a quelque chose de très mystérieux chez elle, c'est qu'elle ne juge pas. Elle va voir aussi ses ennemis, ceux qui ont peut-être tué sa grand-mère.
1: Ouais, Maman Jo est passée à l'étape je dirais, du non-jugement. Elle a accompli l'essence même de la vie pour moi, qui est de vivre sans porter de jugement vers l'autre, c'est de vivre et sans heurter aussi l'autre. Et pour elle, tous ceux qui portent des jugements sur ceux qui ont fait des massacres ne savent pas pourquoi les gens ont fait des massacres. Donc avant de juger, pour elle, faut savoir le pourquoi des choses.
0: Alors pour connaître justement Joël Acafou, le pourquoi des choses, hein, comme vous dites, Maman Jo va voir les habitants un par un, à commencer par les anciens bien sûr, et dans cet extrait on va entendre celui qui est probablement le doyen du village.
2: 90 ans c'est quoi ? 90 ans c'est trop petit ? Pour que mon âge soit loin, c'est toujours pour qu'il faut.
3: C'est ça.
2: Mon âge, non.
0: Alors cet homme, il faut le décrire, Joël Acafou, il s'appelle Gabriel. Il a 82 ans, c'est ça ?
1: Aujourd'hui, non, il n'a pas 82 ans. Là, il parlait d'un jeune frère qui a 82 ans et que Maman Jo qualifiait de vieillard. Et lui, dans sa réplique, il dit, s'il a quitté 82 ans, c'est quoi ? C'est trop jeune.
0: Et lui, il a quel âge ?
1: Aujourd'hui, il a 115 ans aujourd'hui.
0: Il dit qu'il a fait 4 guerres, hein. Il a fait,
1: entre autres,
0: l'Algérie, l'Indochine. Vous avez le sentiment que justement c'est une génération d'hommes qui a été imprégnée, informée par cette logique guerrière, imposée par la puissance coloniale ?
1: Voilà. Donc du coup, je dis ouais, quelque part, il en parle, je dirais, des travaux forcés qu'il a vécu, pour expliquer quelque part comment de ses doigts et des doigts des ancêtres, des igloos, ils ont construit ce village et ils ont eux-mêmes reçu, donné terre aux gens venus d'ailleurs.
0: Maman Jo, elle écoute énormément, mais elle rebondit finalement assez peu, elle ne psychologise pas, elle dit jamais « exprimez vos émotions ». C'est juste une présence qui écoute.
1: Sa démarche s'installe parce que ce qu'elle constate, c'est que les gens, après la crise de 2011, n'ont pas eu d'écoute. Ils n'ont pas eu d'écoute. Et pour nous, la seule manière, déjà, la première manière de se vider, c'est de parler. Quand on va chez un si, on nous dit « raconte ». Et ça, ils n'ont pas eu. Ils n'ont pas eu d'oreilles, ils n'ont pas eu des gens qui ont cru, déjà. Aller vers ces gens, c'est croire à leur traumatisme, c'est croire à leur existence. C'est leur donner la place là où tout le monde les néglige. Et Maman Jo, c'est déjà sa première démarche qui permet aux autres de s'ouvrir et de pleurer sous ses pieds, de pleurer entre ses bras, afin de se libérer de tout ce qu'ils ont emmagasiné depuis 15 ans maintenant.
0: Mais vous parlez des psys, Joëlle Acafou, mais on a l'impression qu'en fait, elle fait un travail qu'au-delà des psys, hein, ni l'État, ni la justice n'ont réellement accompli en Côte d'Ivoire. Il y a eu un rapport de Human Rights Watch qui dit que les principaux crimes, en fait, n'ont pas été punis. Est-ce que c'est une question qui vous hantez pendant le tournage?
1: Ouais, c'est une question sur, je dirais, le jugement qu'on va porter sur ces différents crimes. Est-ce que il y a eu justice? Est-ce que les gens ont été dédommagés? Est-ce que voilà, c'est les coupables et les victimes? Après, moi, je considère comme une victime déjà. Mais par contre, aujourd'hui, quand je fais ce film pour Guéry, comme Maman Jo, qui accepte que ma caméra la suive, on a compris au travers de ce film que la vraie justice, c'est pas d'avoir quelqu'un derrière les barreaux pour nous aujourd'hui. La vraie justice, c'est de conjurer ce mauvais sort en touchant du doigt le véritable problème de cette guerre.
0: Et qui serait ?
1: Donc, les différents problèmes. Donc, du coup, les conflits fonciers. Jusqu'à aujourd'hui, il n'y a pas de code qui statue vraiment sur les litiges fonciers, non. Vous voyez? Et les litiges fonciers en Côte d'Ivoire ont été laissés pour compte depuis Fouet-Boigny jusqu'à aujourd'hui. Quitte à comprendre que c'est une manipulation politique de laisser des gens dire « Ah ok, la terre vous appartient, non ça appartient à X » et de jouer avec les gens venus d'ailleurs pour dire « Non, soit je suis un candidat de l'étranger ou soit je suis le candidat nationaliste ». Et c'est de ça Maman Jo parle. Maman Jo parle de « Nous sommes tous des frères et sœurs, nous avons le même sang qui coule dans nos veines ». Pour elle, elle dit que si un enfant burkinabé naît à Ziglo, il n'est pas burkinabé, il est deux Ziglo.
0: Maman Jo, on ne l'a pas encore dit, mais elle est très religieuse et Dieu revient souvent dans ses paroles. Mais on comprend aussi très vite qu'elle est une femme pragmatique, hein, qui a une vision très précise de comment restaurer les liens brisés dans la communauté, comme on va l'entendre dans cet extrait.
3: Je voulais encore vous dire merci. Merci pour la construction de la Patam. S'il n'y a pas d'union entre nous, dans nos villages, dans nos pays, s'il y a quelque chose qui se trame dans un coin, Ziglo sera averti. Le Guéret va avertir le Baoulé. Le Baoulé va avertir le Tabana. Le Tabana va approcher le Burkinabé. Le Burkinabé, à son tour, va dire au Lobi. S'il n'y a pas d'union, nos enfants, vous voyez là, c'est la souffrance. Il y a beaucoup de choses qui se sont passées ici. Les tueries, les viols, la haine. Vous voyez, nos parents baoulés là sont pas contents des gens des Igloos. Quand je suis allée là-bas, là, ils ont dit qu'ils étaient fâchés. Donc aujourd'hui, là, c'est ça, on ne veut pas que ça arrive ici encore. On ne veut même plus que cela arrive entre nous. Et aussi, je vais vous dire que la Patam que nous avons fait là, vous avez construit là, c'est pas pour moi. Ne dites pas que la Patam est installée dans ma cour. Donc, la Patam m'appartient. C'est pour toi, c'est pour moi. La Patam là, ça appartient à tout le monde. Je ne suis pas la seule. C'est notre Patam.
0: Alors, Joëlle Acafou, dites-nous ce que c'est un Apatam.
1: J'ai un Apatam, c'est comme un préau. Voilà, c'est un préau. Mais dans le sens du village, comme une salle de conférence, voilà, si on veut une salle de conférence. C'est la salle qui réunit les fils du village pour parler d'un problème ou pour raconter des histoires. Et maman joue dans son cadre, elle fait construire, comme on l'appelle ici en Côte d'Ivoire, la patam, avec les restes des cendres de sa grand-mère. Et pour elle, ça symbolise toute l'existence de cette grand-mère-là qui lui a appris dès son jeune âge le conte. Et c'est pourquoi dans le film, c'est les moments dans, sous la patame sont des moments de réunion, de festivité ou soit de conte au clair de lune.
0: Voilà. C'est une idée formidable parce que sur les ruines de la maison de sa grand-mère assassinée, elle construit un lieu de vie, un lieu de joie, vous le disiez, hein, un lieu de conte, un lieu ouais. d'histoire et un lieu de parole. C'est très puissant.
1: Oui, effectivement. Quand Maman Jo a décidé d'entreprendre cette démarche, et j'ai tout de suite trouvé ça très puissant. Et la puissance se trouve dans la composition des personnes qui viennent pour la construction de cet apatam. Donc du vieillard qui avait d'alors 105 ans, quand on faisait en 2018, quand on commence, jusqu'à aux plus jeunes, aux enfants de 2-3 ans qui soulèvent ensemble les briques de terre pour construire ce nouvel espace de vie. Et ces moments-là, c'est des moments magiques de cinéma qui sont vrais, parce que le réel s'exprime sans volonté de la manipuler.
0: Et dans la religion chrétienne, le pardon, la réconciliation, tout passe par la parole. Et Maman Joëlle a cette intuition extraordinaire qu'il faut aussi construire, cuisiner, travailler ensemble. Enfin, comme si le collectif, en fait, passait d'abord par des gestes.
1: Oui, Maman Jo, quand elle réunit les femmes, elle a tout de suite compris par, je dirais que la sagesse de Dieu l'accompagne beaucoup surtout encore dans sa mission. Elle a tout de suite compris que c'est parce que ces femmes qui ont perdu pour la plupart leur époux, c'était leur enfant, n'ont plus de quoi subvenir aux besoins de leurs fils ou filles qui vont à l'école. Tel est le cas d'un témoignage de Machoiron, comme elle s'appelle la dame, qui n'a plus d'argent pour scolariser ses enfants. Voyant cela, Maman Jo décide de mettre à disposition de toutes les femmes du village, les 3 hectares que lui a légué sa grand-mère, en plus. Donc là où elles travaillaient ensemble, c'est sur ces terres. Et sur ces terres, les femmes ensemble ont planté du manioc qu'elles ont récolté et qu'elles ont partagé équitablement, qui a réussi à, déjà on voit, à aider une femme à être soignée, qui a aidé certaines à entreprendre de petites activités et des commerces, et aujourd'hui qui a aidé certaines femmes à scolariser leurs enfants. Donc Maman Jo ne va pas seulement écouter, elle occupe. Elle rassemble. Voilà toute sa démarche. Parce que elle dit, ce qu'elle a vécu hier dans le village, les contes, les repas qu'ils partageaient ensemble, tend à disparaître et c'est ce qui amène plus d'animosité à son sens.
0: Et elle comprend que ce sont surtout les femmes qui ont besoin d'aide parce que beaucoup se retrouvent, hein, vous le disiez Joël, à charge avec les enfants orphelins de la famille, des frères, des sœurs, parfois 5, 6, 10 enfants. Donc ce sont ces femmes qu'il va falloir aider d'abord.
4: Hier, j'ai dit, venez pour qu'on puisse discuter. Qu'est-ce qu'on doit faire? On va faire une caisse de solidarité. Cette caisse-là, elle peut nous aider à scolariser nos enfants. Il y a des gens qui sont décédés, qui ont laissé leurs enfants, ils n'ont plus de mari. Il y en a. Il y a des gens, des orphelins, des enfants orphelins. Quand l'enfant ne fait rien, là, il risque de voler. Quand il ne fait rien du tout, là, il va faire brigandage. Aujourd'hui, ces personnes-là, nos enfants-là, ils ont la chance aujourd'hui que leurs mamans sont derrière. C'est pour cela que je dis, pour avoir le cœur d'un homme, il faut toujours passer par sa femme. Aujourd'hui, là, vos maris, là, ils ont été gentils, ils vous ont laissé sortir. Ils ne savent pas, c'est qu'est-ce qu'on a envoyé, qu'est-ce qu'on va vous donner. Donc, ce que je vais vous dire, c'est qu'on va vous donner, là, même si c'est une machette, sachez comment travailler avec la machette. Après, la jolie femme, là, elle va vous expliquer pourquoi il faut faire les pièces. Effectivement, les pièces, là, elles sont importantes. Quand l'enfant là naît, aujourd'hui, là, vos enfants, vous avez ici, là, on ne sait pas même s'ils sont nés. Ils ne sont pas déclarés. Les enfants, on ne sait pas si l'enfant, il est né à la maison, il est né à l'hôpital, il n'a même pas été déclaré.
0: Alors, Joëlle Acafou, on est où à ce moment de l'histoire? On est sous la patam. C'est la nuit.
1: Effectivement.
0: Elle a réuni toutes les femmes du village.
1: Effectivement, là, Maman Jo revient d'Abidjan, là où elle vient de toucher la pension de son défunt mari. Et à son retour au village, elle décide de payer des machettes, des bottes. C'est pas grand-chose, mais elle décide de partager ce qu'elle a reçu avec sa communauté. Donc quand elle rassemble les femmes du village, elle leur explique sa vision d'ouvrir une caisse dont tout le monde donnera ce qu'il peut. Elle, elle alimentera avec ses moyens ce qu'elle peut aussi, parce que elle essaie de mettre bien, elle a encore de la force, elle a de grands enfants, et du coup, quand elle les rassemble, elle leur fait comprendre que cette caisse va aider celles qui sont plus démunies. Celles qui sont plus démunies, et toutes les activités qu'elles vont entreprendre ensemble, comme les travaux champêtres et autres, vont servir, une partie de cet argent va servir à alimenter ces caisses afin d'aider encore de plus en plus les femmes. Et elle s'appuie sur vraiment les femmes parce que c'est vraiment, en parlant de l'éducation africaine, comme on le dit chez nous, quand tu veux avoir le cœur d'un homme, faut toucher sa femme. Et elle lui dit, on passe par la femme parce que déjà la femme, elle écoute, et la femme, c'est elle qui gère la famille, le foyer. Elle occupe une place centrale dans l'éducation et dans la gestion d'un foyer en Afrique. La femme, c'est le cœur, comme on le dit là, de la famille.
0: On sent quand même qu'il y a beaucoup de tensions dans ce village, c'est-à-dire qu'à un moment donné, par exemple, dans la scène de la Patam, qui est une magnifique scène nocturne, où on vient de l'entendre, hein, mais on ne demande pas seulement aux femmes de faire enregistrer les enfants qui naissent, on leur demande aussi de parler, éventuellement de raconter des histoires. Hein. Il y en a une très très belle qu'on va pas déflorer, mais qui est racontée à la toute fin du film. Mais on sent qu'elles ont quand même peur. Il y a cette question, est-ce que par exemple les femmes burkinabées vont venir? On sent qu'elles hésitent, qu'elles regardent un peu autour d'elles avant de parler. Est-ce que parfois le tournage a été tendu?
1: Ouais, le tournage a été très tendu. Pour vous dire vrai, quand on a commencé à filmer, ça a été chaud. Je me rappelle, j'ai été obligé une fois d'évacuer toute l'équipe pour rester derrière et pour essayer de sauver les meubles, pour ne pas qu'on casse la caméra et autres. Ça a été chaud. Mon manjo a vu son champ incendié de 2 hectares parce que on l'a traité de traite, parce que elle avait entamé cette démarche du pardon. Et elle a vu ses animaux, l'histoire qu'elle raconte, ses trues tuées, ses vérins apathies ont été tuées, voilà, et les moutons et autres, et sa vie, ça a été chaud. Durant 3 années, elle a avancé avec la peur, mais face à sa détermination d'arriver à unir les parties composantes des igloos, moment joie finit par à réunir autour d'elle, même ceux qui étaient les plus pessimistes.
0: Et j'imagine que vous êtes retourné depuis à Ziglo.
1: Oui, j'y étais le 10 mai 2025, ouais, il y a à peine un an, pour présenter le film aux villageois et toutes les communautés. Ouais.
0: Comment ça s'est passé?
1: Oui, il y avait le préfet de région, les différents chefs du village, les autres villages environnants qui sont venus massivement. Et bon, la seule chose qui m'a marqué et qui m'a même fait couler des larmes, c'est que dans le film, à la fin, il y a mon manjo qui donne le bain à sa petite fille. Cette petite fille avait 1 mois quand je filmais, et quand je montrais le film, elle avait 6 ans. Et à la fin de la projection, elle m'a dit, elle est venue juste à côté de moi, elle m'a dit, monsieur Tonton Jo. Et ça, ça m'a fait couler des larmes.
0: Ah oui, donc ça y est, vous êtes adopté, vous avez été adopté par le village de Ziglo. Joël Akafou, est-ce que au-delà de ça, vous avez pu constater que ça allait mieux dans le village, que toutes les initiatives de Maman Jo, de Josiane, ont porté leurs fruits?
1: Oui. Déjà, les premiers constats se sont faits, je crois, en 2020, où il y a eu des élections municipales, je crois que c'était des élections jumelées. Et il y a eu pas mal de propositions venant des hommes politiques à l'endroit du chef du village, à l'endroit des villageois pour être, voilà, je dirais, pour être votés. Et le village a répondu non. Ils ont même préféré faire un boycott total des élections, en fait, dans ce village.
0: Et quand le film a été montré au FESPACO, j'imagine qu'il y a eu beaucoup de réactions du public. Est-ce que les gens vous parlaient de la Côte d'Ivoire ou de leurs propres expériences?
1: Oui, il y a eu le cas où les gens parlaient de la Côte d'Ivoire. Déjà, pas mal de Burkinabés qui ne connaissaient pas cette histoire comme ça de la crise ivoirienne, racontée de l'intérieur. Et oui, il y a eu des Rwandais qui ont parlé de, voilà, de cette crise comme ils l'ont vécu, de Burundais qui se sont retrouvés autant dans le film. Et ce qui m'a beaucoup touché, c'est que même des Allemands, des Belges, des Français qui m'ont approché, qui m'ont dit oui, le film parle de Ziglo, de la crise ivoirienne, mais voilà, ça parle d'une histoire humaine qui aurait pu se dérouler partout dans le monde, quoi.
0: Peut-être peut-être qu'il y a quelque chose à apprendre sur le pardon dans votre film, non?
1: Oui, je pense. Il y a quelque chose à apprendre sur le pardon et la démarche a fait pour vraiment pardonner l'autre.
0: Parce qu'elle fait, quelque chose, en fait, Maman Jo, dans le village, pour vivre en accord avec ses principes. Et ça, c'est quelque chose qu'on peut tous faire. C'est en fait une leçon de vie qu'elle nous donne.
1: Oui, effectivement, Maman Jo, elle a compris. Elle le dit aux femmes, je n'ai qu'un seul village, je ne sais pas où aller. Si je meurs, je serai enterré là. Et là, ça devient, je dirais, à la fois sa thème et son paradis. Et on ne met pas feu à son paradis. Elle a compris tout le sens de la vie. Comment pardonner à l'autre et pardonner, ce n'est pas oublier.
0: C'est un très beau mot de la fin. Merci Joëlla Cafou d'avoir été avec nous dans tous les cinémas du monde. Loin de moi la colère poursuit actuellement sa route dans les festivals et bientôt dans les salles françaises, après son étalon de bronze au Fête Paco.
1: Merci bien à vous, à très bientôt.

se quitte avec Delusional du groupe Courrier Sud avec Casey Lambis et le choix musical de Jérémy Boucher. Tous les cinémas du monde, c'est fini pour aujourd'hui. Au micro, Elisabeth Le Quéré et Sophie Torlotin. À la réalisation, Jérémy Boucher et Apolline Verlon. Merci à Binta Diagne, notre correspondante permanente à Abidjan, grâce à qui cette émission n'aurait pas pu exister. Et quant à nous, on se retrouve samedi prochain pour un nouveau voyage dans les cinémas du monde. Et d'ici là, bonne semaine à tous.

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4: Bonjour, bonsoir à toutes et à tous. Bienvenue sur RFI. Bienvenue à l'écoute de la Radio du Monde pour cette spéciale finale de la Ligue des Champions. Paris Saint-Germain, Arsenal à la Puskás Arena de Budapest en Hongrie. Un titre à conserver pour l'un. Un premier sacre européen glané pour l'autre. Arsenal, sacré champion d'Angleterre il y a 8 jours, 22 ans après son dernier titre. Arsenal qui, depuis 30 ans, a perdu les 4 finales européennes qu'il a disputées, notamment celle déjà de la Ligue des Champions en 2006 à Paris, face à un PSG qui rêve d'un back-to-back, comme on dit, que seul le grand Real Madrid a réussi 2 fois depuis 33 ans et la création de la Ligue des Champions. Face à la meilleure défense de la compétition, 6 buts seulement encaissés, le PSG va opposer sa force de frappe devant Dembélé, Doué, Kvaratskhelia notamment, et son sens du collectif, patience et abnégation, la marque de fabrique de Luis Enrique arrivé il y a 3 ans. Coup d'envoi dans moins de 10 minutes maintenant, pas le temps de niaiser, vous connaissez la formule. Patrick Julliard, Julliard est à mes côtés. Nice s'est maintenu en Ligue 1 hier aux dépens de Saint-Etienne, il ne peut plus rien. Vous arrivez ce week-end, impatient?
5: C'est que du bonus, impatient. Olivier, on ne se retient plus, là on y est presque et on attend.
4: On y est presque, on attend. Victor Missistrano est là aussi avant de vous retrouver demain pour Mondial Sport. Salut le Miss. Bon, alors lui, il est dans un enchaînement de folie. Il va travailler ce soir ici. Il va regarder la finale, la dernière manche de la finale Ouest NBA dans la nuit. Au vous serez là demain à 9h pour Mondial Sport.
6: Exactement, ouais, c'est du 24h chrono, là, l'actualité sportive. Que voulez-vous, Olivier?
4: Est-ce que ça bouge un peu sur les réseaux? Est-ce que certains affichent leur côté Paris ou au contraire le côté Arsenal?
6: Oui, un petit peu des deux. Emmanuel Louma depuis Kinshasa qui nous dit Arsenal va remporter ce match 3-1, alors que Drig depuis Goma nous dit que le PSG va remporter la Ligue des Champions. Avis plutôt partagé, et puisque j'imagine que ça vous intéresse, notre auditeur fidèle Odon Mwindo,
4: ah bah oui,
6: oh là là, depuis la RDC, pronostique une victoire lui aussi d'Arsenal, 2-1 face au Paris Saint-Germain.
4: Ah bah on va voir, on saura le leur rappeler tout au long de cette spéciale, et notamment à la fin, puisque nous sommes ensemble bien sûr jusqu'au bout du bout de cette finale, et s'il doit y avoir prolongation, on reste aussi, et s'il y a tir au but, eh ben on est encore là. Nous vous avons promis que nous serions partout, Paris, Budapest et Londres. Vous allez le découvrir au fur et à mesure de cette spéciale et de cette finale. Priorité à la Puskás Arena de Budapest, où nous retrouvons l'homme du PSG RFI depuis la nuit des temps, Cédric De Oliveira. Salut Céd.
7: Salut Olivier, salut tout le monde. Et je suis pas tout seul, il y a les Killers avec moi.
4: Il y a les Killers avec vous.
7: Ouais, c'est le concert d'avant-match de cette finale de Ligue des Champions. Bienvenue donc ici à la Puskás Arena avec eh bien un stade qui est chaud bouillant, et le groupe britannique de rock eh bien qui performe actuellement en levée de rideau de cette fameuse finale de Ligue des Champions entre les Parisiens et les joueurs d'Arsenal. Ça va démarrer dans quelques instants.
4: Vous êtes venu avec votre guitare, vous pouvez peut-être les rejoindre là. Vous n'avez pas grand chose à faire finalement, à part regarder le match.
7: Ouais, bon, au passage, je pourrais peut-être m'en charger. Ouais.
4: Un petit point météo rapide. Nous, on le sait, on le dit, on le répète depuis 8 jours, on le voit à Roland-Garros. C'est le cagnard, ça devrait s'arrêter aujourd'hui chez vous. Température estivale, sans plus.
7: Ouais, température même printanière. On nous annonçait un petit peu d'orage, il y avait un petit peu de pluie, mais là, j'ai envie de vous dire, température idéale pour jouer au football et pour assister à un grand match de football.
4: Autre envoyé spécial de l'autre côté de la Seine, au Parc des Princes, devant l'écran géant et 40 000 supporters. Baptiste Leduc, chaud, chaud pour vous dans tous les sens du terme. Si nos auditeurs le savaient.
8: C'est très chaud, messieurs.
4: Baptiste.
8: C'est très chaud, messieurs, et vous l'entendez au Parc des Princes. On s'apprête à, on a vu à l'écran l'équipe d'Arsenal. Il y a tout de suite eu une bronca. Je peux vous dire qu'ici, on est vraiment très chaud, aussi chaud que la température depuis bien 2 heures. Il y a eu des concerts, nous aussi, on n'a pas eu The Killers, on a eu Superbus, on a eu Gambi. Et il y a sûrement plus de Parisiens ici qu'à Budapest. En tout cas, je pense 48 000, la capacité du Parc des Princes. On est complet et on est prêt à vivre une grande finale.
4: Eh ben, on revient vous voir très très vite parce que c'est vous qui allez être, autant vous le dire tout de suite, chers auditeurs, le fil rouge de cette finale au Parc des Princes devant l'écran géant. On va retourner voir Cédric de Oliveira pour les compositions d'équipe, mais on a peut-être Baptiste Leduc quelque part dans Paris avec Baptiste Nicolas Coulon. Baptiste Coulon, parce que Baptiste Leduc, fallait bien que ça arrive et ça arrivera encore. Ce soir, on a deux Baptistes, on peut pas me faire pire. Baptiste Coulon qui est avec Nicolas Benita dans un bar parisien dans les rues de Paris. Baptiste, ambiance là aussi, hein.
9: Oui, ambiance des supporters déjà bien présents. C'est le cas d'Aurélien avec lequel on se trouve. Aurélien, supporter de Paris, vous êtes venu avec amis et supporters, enfin amis et famille en fait surtout. Dans quel état d'esprit on se trouve là?
10: Stressé, impatient. On a envie de vivre les mêmes émotions que l'année dernière à Munich, le même nombre de buts. Imaginons que ça soit possible, ça serait extraordinaire. Et puis voilà, on a vraiment envie d'avoir une belle équipe de Paris ce soir.
9: Je peux pas vous lâcher sans vous demander un pronostic.
10: Moi, j'aimerais bien un petit 3-1 ou 3-2, ça serait cool. Une victoire un peu pas si simple que ça, mais en tout cas avec du panache et puis aller Paris quoi.
9: Et puis aller Paris comme ce que scandent d'ailleurs tous les supporters rassemblés ici. 3-1, 2-1, c'est à peu près les scores que l'on entend depuis tout à l'heure, depuis qu'on est arrivé avec Nicolas Benita tout à l'heure dans ce bar du cœur de Paris.
4: Merci Baptiste Coulon, alors que la coupe est arrivée du côté de Budapest, apportée par Presnel Kimpembe d'un côté et Thierry Henry de l'autre. Pas mal le casting. Londres maintenant, évidemment. Emeline Vin dans un pub du nord de Londres peut-être. Bonjour Emeline. Emeline, pardon.
11: Bonjour Olivier. Alors en fait sur le trottoir devant un pub, hein, parce qu'il y a un monde fou aux alentours de l'Emirates Stadium, les pubs sont bondés, les fans ont commencé à faire la queue à 8h ce matin pour espérer voir le match. Alors vous l'entendez peut-être derrière moi, ils sont en train de huer les joueurs du Paris Saint-Germain. Ouais, les supporters des Gunners, ils espèrent
4: c'est
11: vraiment remporter leur première coupe en Ligue des Champions, hein. Ce serait un doublé presque inespéré. Alors ils ont déjà gagné le championnat anglais et donc parmi cette Marée rouge ce samedi après-midi. Il y a ceux qui étaient là il y a 20 ans pour la dernière finale de Ligue des Champions. Ils ont trouvé le temps long, eux. Puis il y a la nouvelle génération, ceux pour qui c'est une première. Alors ici, je suis désolée pour Aurélien, mais le pronostic, c'est plutôt 1, voire 2-0 pour Arsenal.
4: Évidemment, bien sûr qu'à Londres, on vote Arsenal. Merci Emeline, on revient vous voir. Et bien sûr, comme Baptiste Coulon, plusieurs fois pendant la rencontre, au moins une fois par mi-temps, on ira voir aussi Sarah Menaï dans la fan zone à Budapest. Tous, vous êtes connectés, vous êtes là pour nous faire vivre cette finale, pour que nos auditeurs, partout dans le monde, essentiellement en Afrique, on le sait, puissent aussi la suivre. Tiffany Menta est en régie ici à ici, tout simplement, et avec Laurent Philippot et Frédéric Suto à l'orchestration, avec également Benoît de Solmignac. On retourne à la Puskás Arena. On a promis à Cédric de Oliveira que ce serait lui qui nous donnerait les compos. Eh ben, c'est à vous, Cédric.
7: Ouais, et les deux équipes qui viennent de rentrer, hein, sur la pelouse et avec, on sent que c'est un match spécial. Évidemment, c'est une finale de Ligue des Champions. Et Arsenal, on sait, eh bien, on n'en a pas disputé depuis 20 ans pour Paris. Ça devient une habitude. C'était l'année dernière. Avec un très très joli tifo là de la part des supporters parisiens. On a un supporter sans visage qui tient la coupe aux grandes oreilles contre lui, contre son torse, contre ses pectoraux. Et bien Paris qui va aller tenter d'aller chercher cette deuxième finale de Ligue des Champions. On va commencer par le PSG justement. Et Paris qui a la chance d'avoir Luis Enrique, son entraîneur, qui a reproduit à peu près la même équipe que l'an passé. C'était Nuno Mendes qui fait une petite blague il y a quelques jours en disant on peut pas avoir la même équipe parce que Donnarumma est parti et Safonov est dans les buts, mais sinon c'est exactement la même qui avait battu l'Inter Milan l'année dernière, avec Hakimi à droite, Marquinhos et Pacho en défense centrale, Nuno Mendes à gauche, les milieux de terrain Fabian Ruiz, Vitinha et Neves. Ruiz qui a été préféré à Warren Zaïre-Emery. C'est un crève-cœur pour le jeune espoir parisien qui a fait quasiment tous les matchs de Ligue des Champions et qui va donc démarrer sur le banc cette finale. Mais c'est l'Espagnol et son impact physique qui a été préféré. Et puis devant, ça va aller très très vite avec Désiré Doué, double buteur là en finale la saison passée. Ousmane Dembélé, le ballon d'or, et Kvaratskhelia, le géorgien, que tout le monde attend comme l'homme de la finale. Il n'y a pas que Patrick Juliard, d'ailleurs les médias anglais, les journalistes anglais, les supporters anglais qu'on a croisés à Budapest étaient, n'avaient que lui à la bouche. Ils sont impressionnés par le talent du géorgien, particulièrement décisif en Ligue des Champions. Et puis côté Arsenal,

0: compétition. Et Paris, lui, qui veut réaliser le doublé pour encore plus rentrer dans l'histoire où s'attend une opposition de style entre les deux équipes. En tout cas, on a hâte. Ça démarre dans moins d'une heure maintenant.
1: Cédric De Oliveira en direct de la Puskás Arena, direction Paris à présent. Prendre le pouls de la capitale française à une heure du match. Les maillots du PSG sont sortis. Baptiste Coulon, vous êtes dans le centre de Paris, dans un bar du quartier de Beaubourg, qui retransmet la rencontre sur écran géant et la pression monte doucement, Baptiste.
2: Oui, dans la fournaise parisienne, 34 degrés au thermomètre cet après-midi dans la capitale, et la température qui va encore monter, c'est certain, à mesure qu'on va se rapprocher du coup d'envoi. Ça devient difficile de trouver une place en terrasse. Le bar dans lequel on se trouve est complet depuis plus d'une semaine, me disait son gérant là il y a quelques instants. Il a sorti des gros moyens, 3 écrans géants, et ça paye parce que la terrasse est déjà investie par plusieurs supporters du PSG, maillot sur le dos, prêt à donner de la voix, même à plus de 1000 km de Budapest, dans le calme. On l'espère, 8000 policiers mobilisés à Paris et dans son agglomération ce soir pour prévenir tout débordement.
1: Baptiste Coulon en direct à Paris avec Nicolas Benita. On vous retrouvera, Baptiste, sur l'antenne pour nous faire vivre l'ambiance dans la capitale française. Baptiste Leduc au Parc des Princes, tout comme Cédric De Oliveira, on l'a entendu à Budapest, et Emeline Vin à Londres, une finale à vivre avec Olivier Pron et Victor Missistrano sur RFI. Et s'il y a un supporter en France qui doit rester concentré en ce moment, c'est bien Moïse Kouamé. Alors certes, le joueur de tennis français ne voulait pas manquer le coup d'envoi de la Ligue, de la finale de la Ligue des Champions, mais il est bien occupé en ce moment. Il affronte à seulement 17 ans l'expérimenté chilien Alejandro Tabilo, 36e mondial. On est dans le premier set, Babacar Diarra, et Moïse Kouamé domine.
3: Oui, il domine, il a un break d'avance. Impossible pour lui de ne pas penser à cette finale parce qu'il y a des pétards autour du site de Roland-Garros. Mais là, il a une balle de 7 à l'instant et il va falloir qu'il la saisisse alors qu'il a été débreaké. Il avait 2 breaks d'avance. Il a été débreaké il y a quelques minutes par le Chilien Alejandro Tabilo. On est dans un échange de fond de court. Tabilo qui semble avoir pris le dessus. Ce ne sera pas pour cette fois, mais en tout cas, il a toujours cette avance. 5 jeux à 3 pour Moïse Kouamé, alors que sur le court, Philippe Châtrier, Diane Paris a une balle de match. On est dans le super tie-break, 9 jeux à 3 pour la Française face à l'Américaine Amanda Anisimova. Et dans quelques instants, au changement de côté, elle aura une balle de match pour disputer son premier 8e de finale de Grand Chelem en carrière.
1: Babacar Diarra et donc la Française Diane Paris est toujours sur le court et on vous donnera le résultat de ce match dès qu'il est terminé. Dans le reste de l'actualité, avant des négociations politiques la semaine prochaine, des discussions militaires entre Israël et le Liban hier ont été jugées constructives par les États-Unis, ce qui n'empêche pas les bombardements de l'État hébreu dans le sud Liban. 2 soldats libanais ont été grièvement blessés dans la région de Nabatieh et les tirs de roquettes du Hezbollah se poursuivent aussi sur la ville de Kiryat Shmona dans le nord d'Israël. Entre Américains et Iraniens, le flou règne toujours. Pas d'annonce en vue. L'administration Trump se contente d'affirmer mais qu'un accord ne sera possible que si les lignes rouges de Washington sont satisfaites. Les négociations semblent toujours bloquées sur la question du nucléaire et du détroit d'Hormuz. Justine Fontaine, ces dernières heures, chaque camp a de nouveau affiché sa défiance vis-à-vis de l'autre.
4: En apparence, les semaines se suivent et se ressemblent avec un même schéma. D'abord une annonce d'avancée dans les négociations, souvent par la voix des États-Unis, puis un démenti au moins partiel par Téhéran, avant que Washington hausse le ton à nouveau et menace de reprendre les hostilités. Les États-Unis ont d'ailleurs mis leur menace à exécution cette semaine en menant des frappes en Iran malgré le cessez-le-feu. Et ces derniers jours, le scénario qu'on vient de mentionner semble se répéter. Jeudi, des médias américains assurent qu'un protocole d'accord a été trouvé pour prolonger de 60 jours le cessez-le-feu. Hier vendredi, Donald Trump annonce qu'il prendra une décision finale dans la journée, puis ne confirme rien. La diplomatie iranienne dément toute discussion de son côté sur le nucléaire. Et ce samedi, Washington prend à nouveau un ton menaçant. Le secrétaire à la défense, Pete Hegseth, assure que les États-Unis sont prêts à reprendre les frappes sur l'Iran si les négociations n'aboutissent pas. Réponse de Téhéran. Sur les réseaux sociaux, un conseiller du guide suprême iranien, Mojtaba Khamenei, accuse Washington de trahir la diplomatie en maintenant le blocus naval autour du détroit d'Hormuz.
1: Justine Fou-

0: trentaine de hauts responsables militaires américains et Cuba se sont rencontrés hier près de la base de Guantanamo à Cuba. Annonce faite par Washington qui ne précise pas l'objet des discussions, mais plusieurs médias ont dernièrement évoqué des scénarios envisagés par la Havane pour envoyer des drones contre la base américaine, voire même contre le territoire des États-Unis face aux menaces de Donald Trump de prendre le contrôle de Cuba. En Colombie, c'est une veille de présidentielle. Les électeurs vont choisir demain le successeur de Gustavo Petro, premier dirigeant de gauche qui a tenté en vain de négocier la paix avec les groupes armés alors que le pays traverse la pire flambée de violence de la dernière décennie. Son dauphin, le sénateur Ivan Cepeda, part favori et entend poursuivre sur la même ligne son principal concurrent de droite, l'avocat Abelardo de la Esperia, veut un changement de stratégie face aux groupes armés et mener une guerre totale contre eux. Et puis, Edgar Morin est mort à l'âge de 104 ans. L'immense sociologue français, grand humaniste, qui disait que la solidarité et la tendresse des peuples, marqués à gauche, résistant pendant la guerre, penseur planétaire, refusant les frontières entre les disciplines, Gilles Lipovetsky est sociologue et philosophe. Il lui rend hommage sur RFI. Il était un profond admirateur d'Edgar Morin. Pour lui, c'est une page de l'histoire de la pensée qui se referme avec la disparition de cet humaniste et penseur de la complexité.
1: C'est pas simplement la disparition d'un penseur formidable et d'une créativité et d'une vitalité exceptionnelle. C'est peut-être le dernier témoin d'une époque de la culture et de la pensée qui a été profondément marquée la deuxième moitié du XXe siècle. Si vous prenez tous les grands noms qui ont marqué la vie intellectuelle des années 50 à la fin du XXe siècle, tout le monde était mort, sauf lui. Il était le dernier témoin. Il les a connus. Et lui a vécu plus vieux qu'eux et il a continué. Donc, si vous voulez, il y a quand même une tristesse sur ce plan-là et c'est toute une page de la vie intellectuelle européenne qui disparaît.
0: Des propos recueillis par Olivier Roger. Le dernier ouvrage de Gilles Lipovetsky est sorti récemment aux éditions Odile Jacob, L'Odyssée de la superpuissance. Et puis on vient de l'apprendre, la Française Diane Parry s'est donc imposée à Roland-Garros face à la sixième mondiale, Amanda Anisimova, l'Américaine, au troisième tour. Voilà, c'est la fin de ce journal. Merci de l'avoir suivi. Tout de suite, tous les cinémas du monde.
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9: Bonjour et bienvenue dans tous les cinémas du monde. Bonjour Sophie.
10: Bonjour Elisabeth, bonjour à toutes et à tous.
9: Cette semaine, nous recevons un cinéaste ivoirien dont le travail documentaire creuse depuis plusieurs années les blessures invisibles de la société ivoirienne avec Après moi la colère qui sort en salle mercredi prochain. Joël Akafou signe un film à la fois intime et politique qui revient sur les massacres de la guerre civile de 2010-2011. Il est notre invité cette semaine depuis le studio de RFI à Abidjan. Mais avant, on revient avec vous, Sophie, sur le palmarès du 79e Festival de Cannes. C'était samedi dernier dans le Grand Théâtre Lumière sur la Croisette.
11: Cette année, la Palme d'Or a été décernée à un film consacré de façon très spécifique et artistiquement magnifique.
12: It is Christian Mungo's Fjord.
10: Et de deux, après Francis Ford Coppola, les frères Dardenne ou Michael Haneke, le Roumain Cristian Mungiu intègre le club très fermé des cinéastes ayant décroché deux palmes d'or. Son long métrage Fjord a été sacré par le jury présidé par le cinéaste sud-coréen Park Chan-wook, qui a donc prisé ce film retors et maîtrisé sur une famille d'évangéliques roumains installée en Norvège et dont les cinq enfants sont placés par l'aide sociale à l'enfance suite à un soupçon de maltraitance.

0: Christian Mungiu sur la scène du Grand Théâtre Lumière.
1: Moi, ce que je ressens, c'est que les sociétés aujourd'hui sont fracturées, radicalisées. Et ce film, eh bien, c'est aussi un engagement contre toute forme d'intégrisme. C'est un message pour la tolérance, pour l'inclusion, l'empathie. Ce sont des termes magnifiques que nous aimons tous, mais il faut les appliquer plus souvent.
0: L'autre grand favori récompensé du Grand Prix, l'équivalent de la Palme d'Argent, c'est Minotaure d'Andrei Zvyagintsev.
2: Все нормально.
3: Да у тебя всегда все нормально. Ты бы хоть по выходным-то не работал. Тебя нужно беречь.
0: Relecture moderne et russe de La femme infidèle de Chabrol, le cinéaste russe désormais installé à Paris aborde très directement la guerre en Ukraine, euphémisée opération militaire spéciale en Russie. Et en recevant son prix samedi dernier, il s'est adressé directement à Vladimir Poutine.
4: Des millions de gens de part et d'autre de la ligne de contact ne rêvent que d'une chose, que les massacres cessent enfin. Et la seule personne qui puisse mettre fin à cette boucherie est le président de la Fédération de Russie. Mettez fin à ce carnage, le monde entier attend cela. Merci beaucoup.
0: Ce qui a marqué le palmarès de ce 79e festival, c'est aussi les prix ex aequo, peut-être le signe que le jury était divisé. Prix ex aequo pour la mise en scène, attribué à des films et des styles aussi différents que La Sensation espagnole, La Bola Negra de Javier Ambrosi et Javier Calvo, fresque queer et flamboyante. Et donc qui partage ce prix ex aequo avec 1949 de Pavel Pavlikovski, tout en retenue et en noir et blanc. Prix ex aequo aussi chez les comédiens Valentin Campagne et Alexandre Macchia, les deux soldats amoureux de Coward, et Tao Okamoto et Virginie Efira, les deux actrices de Soudain.
5: Merci aux membres du jury. Merci Thierry Frémaux. Et tout le reste de mes remerciements, de ma gratitude, de mon respect. Mon amour, à toi, à Ryusuke Hamaguchi.
0: Enfin, le coup de cœur français du festival, Notre Salut d'Emmanuel Mar, le portrait d'un petit fonctionnaire médiocre et zélé du régime de Vichy, repart avec le prix du meilleur scénario, à la surprise et peut-être la déception de son réalisateur.
6: Quand on arrive avec un scénario, et c'est le plus grand paradoxe de ma vie, parce que quand j'arrive sur le plateau, j'ai dit à tout le monde, on ne va pas tourner ce scénario. Moi, je veux dire à tous les gens qui font du cinéma, qui ne sont pas dans cette salle, qui sont les techniciens, qui sont les gens du cinéma, que c'est eux avant tout qui font le cinéma.
0: Voilà pour les primés. À noter que deux cinéastes de renom, l'Espagnol Pedro Almodovar et l'Américain James Gray, qui briguaient la Palme d'Or respectivement pour la 7e et 6e fois, repartent bredouille.
7: Ma fille, il n'y a pas quelqu'un qui t'a fait du mal ici, aujourd'hui. Là. Tu vas parler de ça pour que ça finisse sur ton cœur. Pourquoi on mette la main ensemble?
8: Papa.
7: Il est prêt pour pardonner. Faut lui demander. Tu es prêt pour pardonner aujourd'hui? Parce que bien là, c'est l'homme qui cherche. Donc aujourd'hui là, tu es prêt pour libérer ton cœur.
0: Tu es prêt pour libérer ton cœur. Un extrait de Loin de moi la colère, remarqué dans plusieurs festivals, Cinéma du Réel, Festival de Belfort, sans oublier bien sûr l'étalon de bronze obtenu au FESPACO 2025. Nous sommes à Ziclo, dans l'ouest de la Côte d'Ivoire, une région encore hantée par les massacres de la crise post-électorale de 2010-2011. Quand des communautés qui vivaient ensemble depuis des décennies ont basculé dans la violence. Alors la voix de la femme, hein, la voix de femme qu'on entend, c'est celle de Josiane, que tout le monde appelle Maman Jo. C'est une femme extraordinaire qui est au cœur de votre film. Joëlle Acafou, bonjour.
9: Bonjour.
0: Vous êtes en ligne avec nous depuis le studio RFI d'Abidjan. Merci au passage à Binta Diagne, notre correspondante permanente en Côte d'Ivoire, hein, qui nous héberge pour cette émission. Alors, Maman Jo, la première fois que vous la rencontrez, Joëlle Acafou, qu'est-ce qui vous fait comprendre qu'il y a un film à faire avec elle ?
2: Déjà, faut dire que la première rencontre avec mon monjo se fait, je dirais, c'est très divin, quoi. Je vais rendre visite à son frère malade à une clinique. Et en ce moment-là, je suis en plein casting pour une série qui doit se tourner au Burkina. Et quand je vois la dame rentrer dans la salle d'hospitalisation de son frère cadet, je dis tout de suite, c'est la femme pour qui j'écris la série. Et quand j'envoie la photo à la productrice au Burkina, Madame Kéré, tout de suite elle valide. On fait le voyage sur Ouagadougou 6 mois après. Donc on a eu le temps de la préparer parce qu'on n'avait jamais joué au théâtre ni au cinéma. Et on prend le temps de la préparer. Et quand on arrive à Ouagadougou, malheureusement, pendant le tournage, à chaque fois qu'on dit action, mon manjo perd le test. Et on a perdu 3 jours de tournage à tourner en rond. Donc on décide de prendre une actrice professionnelle pour jouer le rôle et afin d'avancer dans la production. Et c'est sur le chemin de retour. Et comme moi j'adore voyager parfois en train, et j'ai voulu qu'on rentre en train, et c'est sur le chemin de retour, je lui demandais, tu vas faire quoi à Abidjan? Parce que quand elle a été, je dirais pas virée, mais quand elle a été remplacée du rôle, elle était censée rentrer à Abidjan. Et elle a dit non, qu'elle restait pour faire la cuisine pour toute l'équipe de tournage. Donc elle est passée de l'actrice principale à la cuisinière sur le tournage. Et pendant ces moments de cuisine, tout le monde appréciait bien sa cuisine. Donc nombreux sont ceux qui lui ont proposé de rester à Ouagadougou pour ouvrir un restaurant ivoirien là. Et elle a dit non, elle devait retourner pour continuer sa mission. Donc c'est dans le train, je lui demande c'est quoi ta mission, et elle me dit voilà, la crise qu'a connue la Côte d'Ivoire, je dirais 2011, mais bien avant elle, 2002, où elle perd sa fille, elle perd son époux plus tard, et elle veut réconcilier je dirais les parties composantes de son village. Et c'est à ce moment je lui dis, tu sais, je t'avais pas rencontré pour une série, je t'avais rencontré pour ce film documentaire.
0: Alors elle a perdu aussi sa grand-mère, il faut raconter dans quelles circonstances.
2: Oui, sa grand-mère est décédée en 2011 pendant qu'ils ont fui Ziglo pour le Libéria, le pays voisin, pas trop loin. Et sa grand-mère aveugle qui avait 102 ans. Et mon manjo s'est dit, bon, une vieille de 102 ans, qu'est-ce que quelqu'un peut bien faire avec elle? Elle est inoffensive, en plus d'être aveugle. Et donc, elle garde sa grand-mère dans la case où elle laisse de l'eau, de la nourriture et autres, et sa grand-mère lui demande de partir, demande à ses petits-enfants de fuir. Donc malheureusement, quand elle revient 2 semaines après, elle retrouve le corps de sa grand-mère qui est en putréfaction, dans sa case, démolie.
0: Alors on peut peut-être revenir avec vous, Joël Acafou, sur ce qui s'est passé en 2011 en Côte d'Ivoire. Donc on est juste après l'élection présidentielle de 2010. Les tensions communautaires éclatent. Alors on pourrait dire, entre clan Gbagbo et clan Ouattara, mais au-delà, il y a des tensions qui sont liées aux terres, à l'identité, à l'histoire coloniale, aussi à la communauté burkinabé. Comment la raconter, cette histoire ivoirienne?
2: Déjà, il fallait avoir, je dirais pas un positionnement neutre, mais il fallait avoir un regard très subjectif de toute cette crise, parce que moi, je suis pas juste un objet dans cette histoire, je suis sujet de l'histoire, déjà. Pour moi qui commence pas seulement depuis 2011. Et déjà en 2002, j'ai connu, à l'âge de 14 ans, j'ai marché plus d'une centaine de kilomètres pour fuir la guerre. Donc je suis pas loin de cette histoire. Et pour raconter cette histoire, il faut pas avoir un parti pris. Il faut plutôt voir la subjectivité, je dirais, de la venue de la Côte d'Ivoire. C'est-à-dire les enfants d'hier, les enfants de ce qu'on appelle les allogènes des Burkinabés, des Maliens, des Togolais installés depuis les indépendances, qui ont servi, je dirais, à la construction de la Côte d'Ivoire, qui sont aujourd'hui, qui sont nés en Côte d'Ivoire, qui se reconnaissent en tant qu'Ivoiriens, qui connaissent pas, pour la plus grande part, leur pays d'origine, que ce soit le Burkina, le Mali, ou le Togo, ou le Bénin, et qui sont là aujourd'hui, qui participent à l'économie ivoirienne. Il fallait trouver cette approche-là artistique pour pouvoir raconter déjà les peurs des différentes contrées, des différentes parties qui composent un village. Il fallait la rencontrer à partir de, je dirais, d'un point, à partir d'une terre. Et pour moi, l'angle de Ziglo est un échantillonnage de tout ce qui peut se faire sur la Côte d'Ivoire en termes de réconciliation.
0: Alors, Joël Acafou, on vous retrouve dans quelques minutes pour parler de votre film Loin de moi la colère, juste après ce titre de la playlist de RFI, Toi et moi de Naman.

0: Vous êtes bien sur RFI dans tous les cinémas du monde avec notre invité Joël Acafou. Ce titre, Loin de moi la colère, est-ce qu'il est venu tout de suite ?
1: Non, au départ, c'était déjà le premier titre qui est venu dans ma tête. C'était Ziglo. Voilà. Ziglo, après c'était Maman Jo. Et c'est déjà, je commence le projet avec elle en 2018. Donc j'ai dû 7 ans sur ce film. Et c'est au bout de 2 ans que elle me raconte la relation avec sa grand-mère, sa défunte grand-mère, qui l'a baptisée à sa naissance d'un nom prémonitoire en langue guérée qui dit Tchémoéignan. Tchémoéignan qui signifie en français « loin de moi la colère ». Et pour moi, ce n'était pas anodin, et comme je ne crois pas au hasard, je me suis dit tout de suite, elle était vraiment prédestinée, au fait. Elle était vraiment prédestinée. Et quand on voit toute son énergie, et toute sa grandeur et sa force du pardon, je peux dire que les noms agissent vraiment.
0: Vous, Joël, quand vous arrivez à Ziglo, donc dans l'ouest du pays, hein, là où les plus grands massacres ont eu lieu, qu'est-ce qui vous frappe ? C'est un silence, c'est une tension, c'est quoi ?
1: C'est les deux, je dirais, le silence et la tension. Au fait, aujourd'hui à l'ouest, on voit moins de personnes, les villages sont plus peuplés vraiment, parce que il faut dire, depuis les crises, il y a eu une forte exode vers la capitale, Abidjan ou Yamoussoukro. Donc il y a les villages sont vides, le silence est présent et la tension se lit dans le regard de chacun des habitants. Et le comble, c'est que moi, je sais que j'ai senti à l'ouest durant ces 7 années, on cohabite tout le temps avec la mort. Mourir fait plus peur.
0: Et on cohabite et aussi avec son ennemi, parce que ce sont des communautés qui cohabitent, mais qui se sont massacrées.
1: Oui, on cohabite avec, je dirais, son bourreau d'hier. Donc on cohabite avec la mort, parce que quand on sait déjà, comme dans le cas de Maman Jo, qui connaît lui qui a assassiné sa grand-mère, et elle le reçoit chez lui, et il parle et elle décide de pardonner, et ensuite d'ouvrir le pardon aux autres. Et donc du coup, on cohabite quelque part avec la mort et son ennemi. C'est qui rend encore les choses plus tangibles en ces lieux.
0: Dans les films, Joël Acafou, il y a toujours ce moment un peu mystérieux où une présence devient du cinéma. Chez Maman Jo, c'était quoi ? C'était sa voix, sa manière d'écouter, sa douceur ?
1: Ah ouais, c'est sa douceur. Sa douceur surtout parce que elle a la force de l'écoute et elle est sincère dans sa démarche. Parce que elle ne cache pas ses émotions. Je l'ai vu pleurer avec des gens, je l'ai vu rire, je l'ai vu même en colère, ouais, fâchée parce que les choses bougeaient pas, parce que soit une femme n'avait pas reçu les soins qu'il fallait, pour soit un accouchement. Donc c'est, je dirais, sa douceur, son honnêteté à faire les choses.
0: Et puis il y a quelque chose de très mystérieux chez elle, c'est qu'elle ne juge pas. Elle va voir aussi ses ennemis, ceux qui ont peut-être tué sa grand-mère.
1: Ouais, Maman Jo est passée à l'étape de, je dirais, du non-jugement. Elle a accompli l'essence même de la vie pour moi, qui est de vivre sans porter de jugement vers l'autre, c'est de vivre et sans heurter aussi l'autre. Et pour elle, tous ceux qui portent des jugements sur ceux qui ont fait des massacres ne savent pas pourquoi les gens ont fait des massacres. Donc avant de juger, pour elle, faut savoir le pourquoi des choses.
0: Alors pour connaître justement, Joël Acafou, le pourquoi des choses, hein, comme vous dites, Maman Jo va voir les habitants, un par un, à commencer par les anciens, bien sûr, et dans cet extrait, on va entendre celui qui est probablement le doyen du village.
2: Il y a 90 ans, c'est quoi ? 90 ans, c'est trop petit. Pour que mon âge soit loin, c'est toujours pour qu'il faut. Mon âge, non.
0: Alors cet homme, il faut le décrire, Joël Acafou, il s'appelle Gabriel. Il a 82 ans, c'est ça ?
1: Aujourd'hui, non, il n'a pas 82 ans. Là, il parlait d'un jeune frère qui a 82 ans et que Maman Jo qualifiait de vieillard. Et lui, dans sa réplique, il dit, c'est là qu'il dit 82 ans, c'est quoi ? C'est trop jeune.
0: Et lui,
1: parce
0: il a quel âge ?
1: Aujourd'hui, il a 115 ans aujourd'hui.
0: Il dit qu'il a fait 4 guerres. Hein. Il a fait,
1: il a
0: entre
1: fait
0: autres,
1: guerres.
0: L'Algérie, l'Indochine. Vous avez le sentiment que justement, c'est une génération d'hommes qui a été imprégnée, informée par cette logique guerrière, imposée par la puissance coloniale ?
1: Voilà. Donc du coup, je dis, ouais, quelque part, il en parle, je dirais, des travaux forcés qu'il a vécu. pour expliquer quelque part comment de ses doigts et des doigts des ancêtres, des igloos, ils ont construit ce village et ils ont eux-mêmes reçu, donné terre aux gens venus d'ailleurs.
0: Maman Jo, elle écoute énormément, mais elle rebondit finalement assez peu. Elle ne psychologise pas, elle dit jamais « exprimez vos émotions ». C'est juste une présence qui écoute.
1: Sa démarche s'installe parce que ce qu'elle constate, c'est que les gens, après la crise de 2011, n'ont pas eu d'écoute. Ils n'ont pas eu d'écoute. Et pour nous, la seule manière, déjà, la première manière de se vider, c'est de parler. Quand on va chez ainsi, on nous dit « raconte ». Et ça, ils n'ont pas eu. Ils n'ont pas eu d'oreilles, ils n'ont pas eu des gens qui ont cru, déjà. Aller vers ces gens, c'est croire à leur traumatisme, c'est croire à leur existence. C'est leur donner la place là où tout le monde les néglige. Et Maman Jo, c'est déjà sa première démarche qui permet aux autres de s'ouvrir et de pleurer sous ses pieds, de pleurer entre ses bras, afin de se libérer de tout ce qu'ils ont emmagasiné depuis 15 ans maintenant.
0: Mais vous parlez des psys, Joël Acafou, mais on a l'impression qu'en fait, elle fait un travail qu'au-delà des psys, hein, ni l'État, ni la justice n'ont réellement accompli en Côte d'Ivoire. Il y a eu un rapport de Human Rights Watch qui dit que les principaux crimes, en fait, n'ont pas été punis. Est-ce que c'est une question qui vous hantait pendant le tournage?
1: Ouais, c'est une question sur, le jugement qu'on va porter sur ces différents crimes. Est-ce que il y a eu justice? Est-ce que les gens ont été dédommagés? Est-ce que on sait les coupables et les victimes? Après, moi, je considère comme une victime déjà. Mais par contre, aujourd'hui, quand je fais ce film pour Guéry, comme mon Manjo, qui accepte que ma caméra la suive, on a compris au travers de ce film que la vraie justice, c'est pas d'avoir quelqu'un derrière les barreaux pour nous aujourd'hui. La vraie justice, c'est de conjurer ce mauvais sort en touchant du doigt le véritable problème de cette guerre.
0: Et qui serait ?
1: Donc, les différents problèmes. Donc, du coup, les conflits fonciers. Jusqu'à aujourd'hui, il n'y a pas de code qui statue vraiment sur les litiges fonciers, non. Vous voyez? Et les litiges fonciers en Côte d'Ivoire ont été laissés pour compte depuis Fouet-Boigny jusqu'à aujourd'hui. Quitte à comprendre que c'est une manipulation politique de laisser des gens dire « Ah ok, la terre vous appartient, non ça appartient à X » et de jouer avec les gens venus d'ailleurs pour dire « Non, soit je suis un candidat de l'étranger ou soit je suis le candidat nationaliste ». Et c'est de ça mon manjo parle de « Nous sommes tous des frères et sœurs, nous avons le même sang qui coule dans nos veines ». Pour elle, elle dit que si un enfant burkinabé naît à Ziglo, il n'est pas burkinabé, il est de Ziglo.
0: Maman Jo, on ne l'a pas encore dit, mais elle est très religieuse et Dieu revient souvent dans ses paroles. Mais on comprend aussi très vite qu'elle est une femme pragmatique, hein, qui a une vision très précise de comment restaurer les liens brisés dans la communauté, comme on va l'entendre dans cet extrait.
3: Je voulais encore vous dire merci. Merci pour la construction de la PATAM. S'il n'y a pas d'union entre nous, dans nos villages, dans nos pays, s'il y a quelque chose qui se trame dans un coin, Ziglo sera averti. Le Guéret va avertir le Baoulé. Le Baoulé va avertir le Tabana. Le Tabana va approcher le Burkinabé. Le Burkinabé, à son tour, va dire au lobby. S'il n'y a pas d'union, nos enfants, vous voyez là, c'est la souffrance. Il y a beaucoup de choses qui se sont passées ici. Les tueries, les viols, la haine. Vous voyez, nos parents baoulés là, sont pas contents des gens des Igloos. Quand je suis allée là-bas, là, ils ont dit qu'ils étaient fâchés. Donc aujourd'hui, là, c'est ça, on ne veut pas que ça arrive ici encore. On ne veut même plus que cela arrive entre nous. Et aussi, je vais vous dire que la PATAM que nous avons fait là, vous avez construit là, c'est pas pour moi. Ne dites pas que la PATAM est installée dans ma cour. Donc, la PATAM m'appartient. C'est pour toi, c'est pour moi. La PATAM, là, ça appartient à tout le monde. Je ne suis pas la seule. C'est notre PATAM.
0: Alors, Joël Acafou, dites-nous ce que c'est un PATAM.
1: Un PATAM, c'est comme un préau. Voilà, c'est un préau. Mais dans le sens du village, comme une salle de conférence, voilà, si on veut une salle de conférence. C'est la salle qui réunit les fils du village pour parler d'un problème ou pour raconter des histoires. Et Maman Jo, dans son cadre, elle fait construire, comme on l'appelle ici en Côte d'Ivoire, la PATAM, avec les restes des cendres de sa grand-mère. Et pour elle, ça symbolise toute l'existence de cette grand-mère-là qui lui a appris dès son jeune âge le conte. Et c'est pourquoi dans le film, les moments sous la patame sont des moments de réunion, de festivité ou soit de conte au clair de lune.
0: Voilà. C'est une idée formidable parce que sur les ruines de la maison de sa grand-mère assassinée, elle construit un lieu de vie, un lieu de joie, vous le disiez, hein, un lieu de conte, un lieu d'histoire et un lieu de parole. C'est très puissant.
1: Ouais, effectivement, quand Maman Jo a décidé d'entreprendre cette démarche, j'ai tout de suite trouvé ça très puissant. Et la puissance se trouve dans la composition des personnes qui viennent pour la construction de cet apatam. Donc du vieillard qui avait d'alors 105 ans, quand on faisait en 2018, quand on commence, jusqu'à aux plus jeunes, aux enfants de 2-3 ans qui soulèvent ensemble les briques de terre pour construire ce nouvel espace de vie. Et ces moments-là, c'est des moments magiques de cinéma qui sont vrais, parce que le réel s'exprime sans volonté de la manipuler.
0: Et dans la religion chrétienne, le pardon, la réconciliation, tout passe par la parole. Et Maman Jo, elle a cette intuition extraordinaire qu'il faut aussi construire, cuisiner, travailler ensemble. Enfin, comme si le collectif, en fait, passait d'abord par des gestes.
1: Oui, Maman Jo, quand elle réunit les femmes, elle a tout de suite compris par, je dirais que la sagesse de Dieu l'accompagne beaucoup surtout encore dans sa mission. Elle a tout de suite compris que c'est parce que ces femmes qui ont perdu pour la plupart leur épouse, c'était leur enfant, n'ont plus de quoi subvenir aux besoins de leurs fils ou filles qui vont à l'école. Tel est le cas d'un témoignage de Mâchoiron, comme elle s'appelle la dame, qui n'a plus d'argent pour scolariser ses enfants. Voyant cela, Maman Jo décide de mettre à disposition de toutes les femmes du village les 3 hectares que lui a légué sa grand-mère, en plus. Donc là où elles travaillent ensemble, c'est sur ces terres. Et sur ces terres, les femmes ensemble ont planté du manioc qu'elles ont récolté et qu'elles ont partagé équitablement, qui a réussi à, déjà on voit, à aider une femme à être soignée, qui a aidé certaines à entreprendre de petites activités et des commerces, et aujourd'hui qui a aidé certaines femmes à scolariser leurs enfants. Donc Maman Jo ne va pas seulement écouter, elle occupe, elle rassemble. Voilà toute sa démarche. Parce qu'elle dit, ce qu'elle a vécu hier dans le village, les contes, les repas qu'ils partageaient ensemble, tend à disparaître et c'est ce qui amène plus d'animosité à son sens.
0: Et elle comprend que ce sont surtout les femmes qui ont besoin d'aide parce que beaucoup se retrouvent, hein, vous le disiez Joël, à charge avec les enfants orphelins de la famille, des frères, des sœurs, parfois 5, 6, 10 enfants. Donc ce sont ces femmes qu'il va falloir aider d'abord.
4: Hier, j'ai dit, venez pour qu'on puisse discuter. Qu'est-ce qu'on doit faire? On va faire une caisse de solidarité. Cette caisse-là, elle peut nous aider à scolariser nos enfants. Il y a des gens qui sont décédés, qui ont laissé leurs enfants, ils n'ont plus de mari. Il y en a. Il y a des gens, des orphelins, des enfants orphelins. Quand l'enfant ne fait rien, là, il risque de voler. Quand il ne fait rien du tout, là, il va faire brigandage. Aujourd'hui, ces personnes-là, nos enfants-là, ils ont la chance aujourd'hui que leurs mamans sont derrière. C'est pour cela que je dis, pour avoir le cœur d'un homme, il faut toujours passer par sa femme. Aujourd'hui, là, vos maris, là, ils ont été gentils, ils vous ont laissé sortir. Ils ne savent pas, c'est qu'est-ce qu'on a envoyé, qu'est-ce qu'on va vous donner. Donc, ce que je vais vous dire, c'est qu'on va vous donner, là, même si c'est une machette, sachez comment travailler avec la machette. Après, la jolie femme là, elle va vous expliquer pourquoi il faut faire les pièces. Effectivement, les pièces là, elles sont importantes. Quand l'enfant là naît, aujourd'hui là, vos enfants vous avez ici là, on ne sait pas même s'ils sont nés. Ils ne sont pas déclarés. Les enfants, on ne sait pas si l'enfant, il est né à la maison, il est né à l'hôpital, il n'a même pas été déclaré.
0: Alors Joëlla Cafou, on est où à ce moment de l'histoire? On est sous la patame, c'est la nuit, elle a réuni toutes les femmes du village.
1: Effectivement, là, Maman Jo revient d'Abidjan, là où elle vient de toucher la pension de son défunt mari. Et à son retour au village, elle décide de payer des machettes, des bottes. C'est pas grande chose, mais elle décide de partager ce qu'elle a reçu avec sa communauté. Donc quand elle rassemble les femmes du village, elle leur explique sa vision d'ouvrir une caisse dont tout le monde donnera ce qu'il peut. elle alimentera avec ses moyens ce qu'elle peut aussi, parce que elle essaie de mettre bien encore de la force, elle a de grands enfants, et du coup, quand elle les rassemble, elle leur fait comprendre que cette caisse va aider celles qui sont plus démunies. Celles qui sont plus démunies, et toutes les activités qu'elles vont entreprendre ensemble, comme les travaux champêtres et autres, vont servir, une partie de cet argent va servir à alimenter ces caisses afin d'aider encore de plus en plus les femmes. Et elle s'appuie sur vraiment les femmes parce que c'est vraiment en parlant de l'éducation africaine, comme on le dit chez nous, quand tu veux avoir le cœur d'un homme, faut toucher sa femme. Et elle lui dit, on passe par la femme parce que déjà la femme elle écoute et la femme c'est elle qui gère la famille, le foyer. Elle occupe une place centrale dans l'éducation et dans la gestion d'un foyer en Afrique. La femme c'est le cœur, comme on le dira, de la famille.
0: On sent quand même qu'il y a beaucoup de tensions dans ce village, c'est-à-dire qu'à un moment donné, par exemple, dans la scène de la Patame, qui est une magnifique scène nocturne, où on vient de l'entendre, hein, mais on ne demande pas seulement aux femmes de faire enregistrer les enfants qui naissent, on leur demande aussi de parler, éventuellement de raconter des histoires. Hein. Il y en a une très très belle qu'on va pas déflorer, mais qui est racontée à la toute fin du film. Mais on sent qu'elles ont quand même peur, il y a cette question, est-ce que par exemple les femmes burkinabées vont venir? On sent qu'elles hésitent, qu'elles regardent un peu autour d'elles avant de parler. Est-ce que parfois le tournage a été tendu?
1: Ouais, le tournage a été très tendu. Pour dire vrai, quand on a commencé à filmer, ça a été chaud. Je me rappelle, j'ai été obligé une fois d'évacuer toute l'équipe pour rester derrière et pour essayer de sauver les meubles, pour ne pas qu'on casse la caméra et autres. Ça a été chaud. Mon manjo a vu son champ incendié de 2 hectares parce que on l'a traité de traite, parce que elle avait entamé cette démarche du pardon. Et elle a vu ses animaux, l'histoire qu'elle raconte, ses trues tuées, ses vera apathies ont été tuées, voilà, et les moutons et autres. Et sa vie, ça a été chaud. Durant 3 années, elle a avancé avec la peur. Mais face à sa détermination d'arriver à unir les parties composantes des igloos, Maman Joie finit par à réunir autour d'elle même ceux qui étaient les plus pessimistes.
0: Et j'imagine que vous êtes retourné depuis à Ziglo.
1: Oui, j'y étais le 10 mai 2025, ouais, il y a à peine 1 an, pour présenter le film aux villageois et toutes les communautés. Ouais.
0: Comment ça s'est passé?
1: Oui, il y avait le préfet de région, les différents chefs du village, les autres villages environnants qui sont venus massivement. Et bon, la seule chose qui m'a marqué et qui m'a même fait couler des larmes, c'est que dans le film, à la fin, il y a mon manjo qui donne le bain à sa petite fille. Cette petite fille avait 1 mois quand je filmais, et quand je montrais le film, elle avait 6 ans. Et à la fin de la projection, elle m'a dit, elle est venue juste à côté de moi, elle m'a dit, monsieur tonton Jo. Et ça m'a fait couler des larmes.
0: Ah oui, donc ça y est, vous êtes adopté, vous avez été adopté par le village de Ziglo. Joël Akafou, est-ce que au-delà de ça, vous avez pu constater que ça allait mieux dans le village, que toutes les initiatives de Maman Jo, de Josiane, ont porté leurs fruits?
1: Oui. Déjà, les premiers constats se sont faits, je crois, en 2020, où il y a eu des élections municipales, je crois que c'était des élections jumelées. Et il y a eu pas mal de propositions venant des hommes politiques à l'endroit du chef du village, à l'endroit des villageois pour être, pour être voté. Et le village a répondu non. Ils ont même préféré faire un boycott total des élections, en fait, dans ce village.
0: Et quand le film a été montré au FESPACO, j'imagine qu'il y a eu beaucoup de réactions du public. Est-ce que les gens vous parlaient de la Côte d'Ivoire ou de leurs propres expériences?
1: Oui, il y a eu le cas où les gens parlaient de la Côte d'Ivoire. Déjà, pas mal de Burkinabés qui ne connaissaient pas cette histoire comme ça de la crise ivoirienne, raconté de l'intérieur. Et oui, il y a eu des Rwandais qui ont parlé de cette crise comme ils l'ont vécu, de Burundais qui se sont retrouvés autant dans le film. Et ce qui m'a beaucoup touché, c'est que même des Allemands, des Belges, des Français qui m'ont approché, qui m'ont dit oui, le film parle de Ziglo, de la crise ivoirienne, mais ça parle d'une histoire humaine qui aurait pu se dérouler partout dans le monde, quoi.
0: Peut-être qu'il y a quelque chose à apprendre sur le pardon dans votre film, non?
1: Oui, je pense. Il y a quelque chose à apprendre sur le pardon et la démarche à faire pour vraiment pardonner l'autre.
0: Parce qu'elle fait quelque chose, en fait, Maman Jo, dans le village, pour vivre en accord avec ses principes. Et ça, c'est quelque chose qu'on peut tous faire. C'est en fait une leçon de vie qu'elle nous donne.
1: Oui, effectivement, mon Anjo, elle a compris, elle le dit aux femmes, je n'ai qu'un seul village, je ne sais pas où aller, si je meurs, je serai enterré là. Et là, ça devient, je dirais, à la fois sa terre, mais son paradis. Et on ne met pas feu à son paradis. Elle a compris tout le sens de la vie. Comment pardonner à l'autre et pardonner, c'est pas oublier.
0: C'est un très beau mot de la fin. Merci Joëlla Cafou d'avoir été avec nous dans tous les cinémas du monde. Loin de moi la colère poursuit actuellement sa route dans les festivals et bientôt dans les salles françaises hein, après son étalon de bronze au FESPACO.
1: Merci bien à vous, à très bientôt.

On se quitte avec Delusional du groupe Courrier Sud avec Casey Lambis et le choix musical de Jérémy Boucher. Tous les cinémas du monde, c'est fini pour aujourd'hui. Au micro, Elisabeth Le Quéré et Sophie Torlotin. À la réalisation, Jérémy Boucher et Apolline Verlon. Merci à Binta Diagne, notre correspondante permanente à Abidjan, grâce à qui cette émission n'aurait pas pu exister. Et quant à nous, on se retrouve samedi prochain pour un nouveau voyage dans les cinémas du monde. Et d'ici là, bonne semaine à tous.

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4: Bonjour, bonsoir à toutes et à tous. Bienvenue sur RFI. Bienvenue à l'écoute de la Radio du Monde pour cette spéciale finale de la Ligue des Champions. Paris Saint-Germain, Arsenal à la Puskás Arena de Budapest en Hongrie. Un titre à conserver pour l'un. Un premier sacre européen glané pour l'autre. Arsenal, sacré champion d'Angleterre il y a 8 jours, 22 ans après son dernier titre. Arsenal qui, depuis 30 ans, a perdu les 4 finales européennes qu'il a disputées, notamment celle déjà de la Ligue des Champions en 2006 à Paris, face à un PSG qui rêve d'un back-to-back, comme on dit, que seul le grand Real Madrid a réussi 2 fois depuis 33 ans et la création de la Ligue des Champions. Face à la meilleure défense de la compétition, 6 buts seulement encaissés, le PSG va opposer sa force de frappe devant Dembélé, Doué, Kvaratskhelia notamment, et son sens du collectif, patience et abnégation, la marque de fabrique de Luis Enrique arrivé il y a 3 ans. Coup d'envoi dans moins de 10 minutes maintenant, pas le temps de niaiser, vous connaissez la formule. Patrick Juliard est à mes côtés. Nice s'est maintenu en Ligue 1 hier aux dépens de Saint-Etienne, il ne peut plus rien. Vous arrivez ce week-end impatient?
5: C'est que du bonus, impatient. Olivier, on ne se retient plus, là on y est presque et on attend.
4: On y est presque et on attend. Victor Missistrano est là aussi avant de vous retrouver demain pour Mondial Sport. Salut le Miss. Bon alors lui, il est dans un enchaînement de folie. Il va travailler ce soir ici. Il va regarder la finale, la dernière manche de la finale Ouest NBA dans la nuit. Vous serez là demain à 9h pour Mondial Sport.
6: Exactement. Ouais, c'est du 24h chrono, là, l'actualité sportive. Que voulez-vous, Olivier?
4: Est-ce que ça bouge un peu sur les réseaux? Est-ce que certains affichent leur côté Paris ou au contraire le côté Arsenal?
6: Oui, un petit peu des deux. Emmanuel Louma depuis Kinshasa qui nous dit Arsenal va remporter ce match 3-1. Alors que Drigue depuis Goma nous dit que le PSG va remporter la Ligue des Champions. Avis plutôt partagé. Et puisque j'imagine que ça vous intéresse, notre auditeur fidèle Odon Mwindo, depuis la RDC, pronostique une victoire lui aussi d'Arsenal 2-1 face au Paris Saint-Germain.
4: Eh ben on va voir, on saura le leur rappeler tout au long de cette spéciale et notamment à la fin, puisque nous sommes ensemble, bien sûr, jusqu'au bout du bout de cette finale. Et s'il doit y avoir prolongation, on reste aussi. Et s'il y a tir au but, eh ben on est encore là. Nous vous avons promis que nous serions partout, Paris, Budapest et Londres. Vous allez le découvrir au fur et à mesure de cette spéciale et de cette finale. Priorité à la Puskás Arena de Budapest, où nous retrouvons l'homme du PSG RFI depuis la nuit des temps, Cédric De Oliveira. Salut Céd.
7: Salut Olivier, salut tout le monde. Et je suis pas tout seul, il y a les Killers avec moi.
4: Il y a les Killers avec vous.
7: Ouais, c'est le concert d'avant-match de cette finale de Ligue des Champions. Bienvenue donc ici à la Puskás Arena avec eh bien un stade qui est chaud bouillant et le groupe britannique de rock eh bien qui performe actuellement en levée de rideau de cette fameuse finale de Ligue des Champions entre les Parisiens et les joueurs d'Arsenal. Ça va démarrer dans quelques instants.
4: Vous êtes venu avec votre guitare, vous pouvez peut-être les rejoindre là. Vous n'avez pas grand chose à faire finalement, à part regarder le match.
7: Ouais, moi, au passage, je pourrais peut-être m'en charger. Oui.
4: Un petit point météo rapide. Nous, on le sait, on le dit, on le répète depuis 8 jours, on le voit à Roland-Garros. C'est le cagnard, ça devrait s'arrêter aujourd'hui. Chez vous, température estivale, sans plus.
7: Ouais, température même printanière, on nous annonçait un petit peu d'orage, il y avait un petit peu de pluie, mais là, j'ai envie de vous dire, température idéale pour jouer au football et pour assister à un grand match de football.
4: Autre envoyé spécial de l'autre côté de la Seine, au Parc des Princes, devant l'écran géant et 40 000 supporters. Baptiste Leduc, chaud, chaud pour vous dans tous les sens du terme. Si nos auditeurs le savaient.
8: C'est très chaud, messieurs.
4: Baptiste.
8: C'est très chaud, messieurs, et vous l'entendez au Parc des Princes. On s'apprête à, on a vu à l'écran l'équipe d'Arsenal. Il y a tout de suite eu une bronca. Je peux vous dire qu'ici, on est vraiment très chaud, aussi chaud que la température depuis bien 2 heures. Il y a eu des concerts, nous aussi, on n'a pas eu de Killers, on a eu Superbus, on a eu Gambi. Et il y a sûrement plus de Parisiens ici qu'à Budapest, en tout cas, je pense 48 000, la capacité du Parc des Princes. On est complet et on est prêt à vivre une grande finale.
4: Eh bon, on revient vous voir très très vite parce que c'est vous qui allez être, autant vous le dire tout de suite, chers auditeurs, le fil rouge de cette finale au Parc des Princes devant l'écran géant. On va retourner voir Cédric de Oliveira pour les compositions d'équipe, mais on a peut-être Baptiste Leduc quelque part dans Paris avec Baptiste Nicolas Coulon. Baptiste Coulon, parce que Baptiste Leduc, fallait bien que ça arrive et ça arrivera encore. Ce soir, on a deux Baptistes, on ne peut pas me faire pire. Baptiste Coulon qui est avec Nicolas Benita dans un bar parisien dans les rues de Paris. Baptiste, ambiance là aussi, hein.
9: Oui, ambiance des supporters déjà bien présents. C'est le cas d'Aurélien avec lequel on se trouve. Aurélien, supporter de Paris, vous êtes venu avec amis et supporters, enfin amis et famille en fait surtout. Dans quel état d'esprit on se trouve là?
10: Stressé, impatient. On a envie de vivre les mêmes émotions que l'année dernière à Munich, le même nombre de buts. Imaginons que ça soit possible, ça serait extraordinaire. Et puis voilà, on a vraiment envie d'avoir une belle équipe de Paris ce soir.
9: Je peux pas vous lâcher sans vous demander un pronostic.
10: Moi, j'aimerais bien un petit 3-1 ou 3-2, ça serait cool. Une victoire un peu pas si simple que ça, mais en tout cas avec du panache et puis aller Paris quoi.
9: Et puis aller Paris comme ce que scandent d'ailleurs tous les supporters rassemblés ici. 3-1, 2-1, c'est à peu près les scores que l'on entend depuis tout à l'heure, depuis qu'on est arrivé avec Nicolas Benita tout à l'heure dans ce bar du cœur de Paris.
4: Merci Baptiste Coulon, alors que la coupe est arrivée du côté de Budapest, apportée par Presnel Kimpembe d'un côté et Thierry Henry de l'autre. Pas mal le casting. Londres maintenant, évidemment. Emeline Vin dans un pub du nord de Londres peut-être. Bonjour Emeline. Emeline, pardon.
11: Bonjour Olivier. Alors en fait sur le trottoir devant un pub, hein, parce qu'il y a un monde fou aux alentours de l'Emirates Stadium, les pubs sont bondés, les fans ont commencé à faire la queue à 8h ce matin pour espérer voir le match. Alors vous l'entendez peut-être derrière moi, ils sont en train de huer les joueurs du Paris Saint-Germain. Ouais, les supporters des Gunners, ils espèrent
4: cette
11: vraiment remporter leur première coupe en Ligue des Champions, hein. Ce serait un doublé presque inespéré. Alors ils ont déjà gagné le championnat anglais et donc parmi cette marée rouge ce samedi après-midi, il y a ceux qui étaient là il y a 20 ans pour la dernière finale de Ligue des Champions. Ils ont trouvé le temps long, eux. Puis il y a la nouvelle génération, ceux pour qui c'est une première. Alors ici, je suis désolée pour Aurélien, mais le pronostic c'est plutôt 1 voire 2-0 pour Arsenal.
4: Évidemment, bien sûr qu'à Londres, on vote Arsenal. Merci Emeline, on revient vous voir. Et bien sûr, comme Baptiste Coulon, plusieurs fois pendant la rencontre, au moins une fois par mi-temps. On ira voir aussi Sarah Menahi dans la fan zone à Budapest. Tous, vous êtes connectés, vous êtes là pour nous faire vivre cette finale, pour que nos auditeurs, partout dans le monde, essentiellement en Afrique, on le sait, puissent aussi la suivre. Tiffany Menta est en régie ici à Haïti, tout simplement, et avec Laurent Philippot et Frédéric Suto à l'orchestration, avec également Benoît de Solmignac. On retourne à la Puskás Arena. On a promis à Cédric de Oliveira que ce serait lui qui nous donnerait les compos. Eh ben, c'est à vous, Cédric.
7: Ouais, et les deux équipes qui viennent de rentrer, hein, sur la pelouse et avec, on sent que c'est un match spécial. Évidemment, c'est une finale de Ligue des Champions. Et Arsenal, on le sait, eh bien, on n'en a pas disputé depuis 20 ans pour Paris. Ça devient une habitude. C'était l'année dernière. Avec un très très joli tifo là de la part des supporters parisiens. On a un supporter sans visage qui tient la coupe aux grandes oreilles contre lui, contre son torse, contre ses pectoraux. Et eh bien Paris qui va aller tenter d'aller chercher cette deuxième finale de Ligue des Champions. On va commencer par le PSG justement. Et eh bien Paris qui a la chance d'avoir Luis Enrique, son entraîneur, qui a reproduit à peu près la même équipe que l'an passé. C'était Nuno Mendes qui fait une petite blague il y a quelques jours en disant on peut pas avoir la même équipe parce que Donnarumma est parti et Safonov est dans les buts, mais sinon c'est exactement la même qui avait battu l'Inter Milan l'année dernière, avec Hakimi à droite, Marquinhos et Pacho en défense centrale, Nuno Mendes à gauche, les milieux de terrain Fabian Ruiz, Vitinha et Neves. Ruiz qui a été préféré à Warren Zaïre-Emery, c'est un crève-cœur pour le jeune espoir parisien qui a fait quasiment tous les matchs de Ligue des Champions et qui va donc démarrer sur le banc cette finale, mais c'est l'Espagnol et son impact physique qui a été préféré. Et puis devant, ça va aller très très vite avec Désiré Doué, double buteur là en finale la saison passée, Ousmane Dembélé le ballon d'or et Kvaratskhelia le géorgien que tout le monde attend comme l'homme de la finale. Il n'y a pas que Patrick Julliard d'ailleurs, les médias anglais, les journalistes anglais, les supporters anglais qu'on a croisés à Budapest était, ils n'avaient que lui à la bouche. Ils sont impressionnés par le talent du géorgien, particulièrement décisif en Ligue des Champions. Et puis côté Arsenal, des choix. Arteta qui a titularisé Raya dans les buts, ça c'était une habitude, avec Gabriel et Saliba à la charnière centrale si solide. À droite, eh bien c'est un choix d'Arteta puisque Mosquera, l'Espagnol, a été préféré à Timber, le Néerlandais, qui lui revenait de blessure, et j'ai l'impression que c'était un peu trop juste pour Arteta. Incapier, l'équatorien, a été préféré à la Calafiori. Côté gauche, le milieu de terrain Lewis Kelly est
12: Il est 17h à Paris et à Budapest. Bonjour à tous.
13: Karine Bellicha.
12: À la une, le PSG vise le back-to-back à Budapest dans tout juste une heure. C'est le coup d'envoi de la grande finale en foot de la Ligue des Champions. Les Parisiens rêvent de soulever une nouvelle fois la coupe face aux Gunners d'Arsenal. Un match avancé à 16h, temps universel, pour toucher un maximum de téléspectateurs. Nous ferons aussi le point sur la journée des Français à Roland-Garros pendant que Diane Paris s'accroche toujours. Moïse Kouamé désormais sur le court dans le premier set. À 17 ans, il aimerait bien accomplir un nouvel exploit et se hisser en huitième de finale. Et nous évoquerons à la fin de ce journal la mémoire d'Edgar Morin, l'immense sociologue du temps présent, s'est éteint à l'âge de 104 ans. Et direction tout de suite Budapest et la très attendue finale de la Ligue des Champions. PSG Arsenal avec le pari fou de l'équipe française. Entrée dans l'histoire en décrochant sa deuxième étoile européenne d'affilée face aux Gunners. Une affiche inédite pour cette finale dans la capitale hongroise, où l'on vous retrouve, Cédric De Oliveira. Vous êtes à la Puska Arena, à moins d'une heure du coup d'envoi du match. Et le stade, on l'entend, est déjà bouillant, Cédric.
7: Oui, effectivement, ça commence à monter dans les travées de la Puskás Arena. Près de 68 000 personnes attendues dans ce stade à Budapest, avec déjà les supporters parisiens qui font beaucoup de bruit. Ils sont arrivés plus tôt dans l'enceinte, contrairement aux fans d'Arsenal qui vont mettre un peu plus de temps. C'est de coutume chez les supporters anglais. Les gardiens de but parisiens qui sont à l'échauffement avant qu'un concert n'ait lieu dans quelques instants, c'est de l'entertainment. C'est le groupe britannique de rock The Killers qui va performer cette année en levée de rideau de cette finale de Ligue des Champions, avant que les deux équipes s'affrontent. Arsenal qui a fin de titre, qui n'a jamais remporté la compétition, et Paris, lui, qui veut réaliser le doublé pour encore plus rentrer dans l'histoire. On s'attend à une opposition de style entre les deux équipes. En tout cas, on a hâte. Ça démarre dans moins d'une heure maintenant.
12: Cédric De Oliveira en direct de la Puskás Arena, direction Paris.
7: Et Paris, lui, qui veut réaliser le doublé pour encore plus rentrer dans l'histoire. On s'attend à une opposition de style entre les deux équipe. En tout cas, on a hâte. Ça démarre dans moins d'une heure maintenant.
12: Cédric De Oliveira en direct de la Puskás Arena, direction Paris à présent. Prendre le pouls de la capitale.

0: à Budapest et Emeline Vin à Londres, une finale à vivre avec Olivier Pron et Victor Missistrano sur RFI. Et s'il y a un supporter en France qui doit rester concentré en ce moment, c'est bien Moïse Kouamé. Alors certes, le joueur de tennis français ne voulait pas manquer le coup d'envoi de la Ligue, de la finale de la Ligue des Champions, mais il est bien occupé en ce moment. Il affronte à seulement 17 ans l'expérimenté chilien Alejandro Tabilo, 36e mondial. On est dans le premier set, Babacar Diarra, et Moïse Kouamé domine.
1: Oui, il domine, il a un break d'avance. Impossible pour lui de ne pas penser à cette finale parce qu'il y a des pétards autour du site de Roland Garros. Mais là, il a une balle de 7 à l'instant et il va falloir qu'il la saisisse alors que il a été débreaké. Il avait deux breaks d'avance. Hein. Il a été débreaké il y a quelques minutes par le Chilien Alejandro Tabilo. On est dans un échange de fond de court. Tabilo qui semble avoir pris le dessus. Ce ne sera pas pour cette fois, mais en tout cas, il a toujours cette avance. 5-3 pour Moïse Kouamé alors que sur le court, Philippe Châtrier, Diane Paris a une balle de match. On est dans le super tie-break. 9-3 pour la Française face à l'Américaine Amanda Anisimova. Et dans quelques instants, au changement de côté, elle aura une balle de match pour disputer son premier 8e de finale de Grand Chelem en carrière.
0: Babacar Diarra et donc la Française Diane Paris est toujours sur le court et on vous donnera le résultat de ce match dès qu'il est terminé. Dans le reste de l'actualité, avant des négociations politiques, la semaine prochaine, des discussions militaires entre Israël et le Liban, hier, ont été jugées constructives par les États-Unis, ce qui n'empêche pas les bombardements de l'État hébreu dans le sud Liban. Deux soldats libanais ont été grièvement blessés dans la région de Nabatieh et les tirs de roquettes du Hezbollah se poursuivent aussi sur la ville de Kiryat Shmona, dans le nord d'Israël. Entre Américains et Iraniens, le flou règne toujours, pas d'annonce en vue. L'administration Trump se contente d'affirmer qu'un accord ne sera possible que si les lignes rouges de Washington sont satisfaites. Les négociations semblent toujours bloquées sur la question du nucléaire et du détroit d'Hormuz. Justine Fontaine, ces dernières heures, chaque camp a de nouveau affiché sa défiance vis-à-vis de l'autre.
2: En apparence, les semaines se suivent et se ressemblent avec un même schéma. D'abord une annonce d'avancée dans les négociations, souvent par la voix des États-Unis, puis un démenti au moins partiel par Téhéran, avant que Washington hausse le ton à nouveau et menace de reprendre les hostilités. Les États-Unis ont d'ailleurs mis leur menace à exécution cette semaine en menant des frappes en Iran malgré le cessez-le-feu. Et ces derniers jours, le scénario qu'on vient de mentionner semble se répéter. Jeudi, des médias américains assurent qu'un protocole d'accord a été trouvé pour prolonger de 60 jours le cessez-le-feu. Hier vendredi, Donald Trump annonce qu'il prendra une décision finale dans la journée, puis ne confirme rien. La diplomatie iranienne dément toute discussion de son côté sur le nucléaire. Et ce samedi, Washington prend à nouveau un ton menaçant. Le secrétaire à la défense, Pete Hegseth, assure que les États-Unis sont prêts à reprendre les frappes sur l'Iran si les négociations n'aboutissent pas. Réponse de Téhéran. Sur les réseaux sociaux, un conseiller du guide suprême iranien, Mojtaba Khamenei, accuse Washington de trahir la diplomatie en maintenant le blocus naval autour du détroit d'Hormuz.
0: Justine Fontaine, de hauts responsables militaires américains et Cuba se sont rencontrés hier près de la base de Guantanamo à Cuba. Annonce faite par Washington qui ne précise pas l'objet des discussions, mais plusieurs médias ont dernièrement évoqué des scénarios envisagés par la Havane pour envoyer des drones contre la base américaine, voire même contre le territoire des États-Unis face aux menaces de Donald Trump de prendre le contrôle de Cuba. En Colombie, c'est une veille de présidentielle. Les électeurs vont choisir demain le successeur de Gustavo Petro, premier dirigeant de gauche qui a tenté en vain de négocier la paix avec les groupes armés alors que le pays traverse la pire flambée de violence de la dernière décennie. Son dauphin, le sénateur Ivan Cepeda, part favori et entend poursuivre sur la même ligne son principal concurrent de droite, l'avocat Abelardo de la Esperia, veut un changement de stratégie face aux groupes armés et mener une guerre totale contre eux. Et puis, Edgar Morin est mort à l'âge de 104 ans. L'immense sociologue français, grand humaniste, qui disait que la solidarité et la tendresse des peuples, marqués à gauche, résistant pendant la guerre, penseur planétaire, refusant les frontières entre les disciplines, Gilles Lipovetsky est sociologue et philosophe.

0: Il lui rend hommage sur RFI. Il était un profond admirateur d'Edgar Morin. Pour lui, c'est une page de l'histoire de la pensée qui se referme avec la disparition de cet humaniste et penseur de la complexité.
1: C'est pas simplement la disparition d'un penseur formidable et d'une créativité et d'une vitalité exceptionnelle. C'est peut-être le dernier témoin d'une époque de la culture et de la pensée qui a été profondément marqué la deuxième moitié du XXe siècle. Si vous prenez tous les grands noms qui ont marqué la vie intellectuelle des années 50 à la fin du XXe siècle, tout le monde était mort, sauf lui. Il était le dernier témoin. Il les a connus. Et lui a vécu plus vieux qu'eux, et il a continué. Donc, si vous voulez, il y a quand même une tristesse sur ce plan-là, et c'est toute une page de la vie intellectuelle européenne qui disparaît.
0: Des propos recueillis par Olivier Roger. Le dernier ouvrage de Gilles Lipovetsky est sorti récemment aux éditions Odile Jacob, L'Odyssée de la superpuissance. Et puis on vient de l'apprendre, la Française Diane Parry s'est donc imposée à Roland-Garros face à la sixième mondiale, Amanda Anisimova, l'Américaine, au troisième tour. Voilà, c'est la fin de ce journal. Merci de l'avoir suivi. Tout de suite, tous les cinémas du monde.
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9: Bonjour et bienvenue dans tous les cinémas du monde. Bonjour Sophie.
10: Bonjour Elisabeth, bonjour à toutes et à tous.
9: Cette semaine, nous recevons un cinéaste ivoirien dont le travail documentaire creuse depuis plusieurs années les blessures invisibles de la société ivoirienne avec « Après moi la colère » qui sort en salle mercredi prochain. Joël Akafou signe un film à la fois intime et politique qui revient sur les massacres de la guerre civile de 2010-2011. Il est notre invité cette semaine depuis le studio de RFI à Abidjan. Mais avant, on revient avec vous, Sophie, sur le palmarès du 79e Festival de Cannes. C'était samedi dernier dans le Grand Théâtre Lumière sur la Croisette.
11: Cette année, la Palme d'Or a été décernée à un film consacré de façon très spécifique et artistiquement magnifique.
12: It is Christian Mungo's Fjord.
10: Et de deux, après Francis Ford Coppola, les frères Dardenne ou Michael Haneke, le Roumain Cristian Mungiu intègre le club très fermé des cinéastes ayant décroché deux palmes d'or. Son long métrage Fjord a été sacré par le jury présidé par le cinéaste sud-coréen Park Chan-wook, qui a donc prisé ce film retors et maîtrisé sur une famille d'évangéliques roumains installée en Norvège et dont les cinq enfants sont placés par l'aide sociale à l'enfance suite à un soupçon de maltraitance.

0: Christian Mundiou sur la scène du Grand Théâtre Lumière.
1: Moi, ce que je ressens, c'est que les sociétés aujourd'hui sont fracturées, radicalisées. Et ce film, eh bien, c'est aussi un engagement contre toute forme d'intégrisme. C'est un message pour la tolérance, pour l'inclusion, l'empathie. Ce sont des termes magnifiques que nous aimons tous, mais il faut les appliquer plus souvent.
0: L'autre grand favori récompensé du Grand Prix, l'équivalent de la Palme d'Argent, c'est Minotaure d'Andrei Zvyagintsev.
2: Все нормально.
3: Да у тебя всегда все нормально. Ты бы хоть по выходным-то не работал. Себя нужно беречь.
0: Relecture moderne et russe de La femme infidèle de Chabrol, le cinéaste russe désormais installé à Paris aborde très directement la guerre en Ukraine, euphémisée opération militaire spéciale en Russie. Et en recevant son prix samedi dernier, il s'est adressé directement à Vladimir Poutine.
4: Des millions de gens de part et d'autre de la ligne de contact ne rêvent que d'une chose, que les massacres cessent enfin. Et la seule personne qui puisse mettre fin à cette boucherie est le président de la Fédération de Russie. Mettez fin à ce carnage, le monde entier attend cela. Merci beaucoup.
0: Ce qui a marqué le palmarès de ce 79e festival, c'est aussi les prix ex aequo, peut-être le signe que le jury était divisé. Prix ex aequo pour la mise en scène, attribué à des films et des styles aussi différents que La Sensation espagnole, La Bola Negra de Javier Ambrosi et Javier Calvo, fresque queer et flamboyante. Et donc, qui partage ce prix ex aequo avec 1949 de Pavel Pavlikovski, tout en retenue et en noir et blanc. Prix ex aequo aussi chez les comédiens Valentin Campagne et Alexandre Macchia, les deux soldats amoureux de Coward, et Tao Okamoto et Virginie Efira, les deux actrices de Soudain.
5: Merci aux membres du jury. Merci Thierry Frémont. Et tout le reste de mes remerciements, de ma gratitude, de mon respect. Mon amour, à toi, à Reisuke Amaguchi.
0: Enfin, le coup de cœur français du festival, notre salut d'Emmanuel Mar, le portrait d'un petit fonctionnaire médiocre et zélé du régime de Vichy, repart avec le prix du meilleur scénario, à la surprise et peut-être la déception de son réalisateur.
6: Quand on arrive avec un scénario, et c'est le plus grand paradoxe de ma vie, parce que quand j'arrive sur le plateau, j'ai dit à tout le monde, on ne va pas tourner ce scénario. Moi, je veux dire à tous les gens qui font du cinéma, qui ne sont pas dans cette salle, qui sont les techniciens, qui sont les gens du cinéma, que c'est eux avant tout qui font le cinéma.
0: Voilà pour les primés. À noter que deux cinéastes de renom, l'Espagnol Pedro Almodovar et l'Américain James Gray, qui briguaient la Palme d'Or respectivement pour la 7e et 6e fois, repartent bredouille.
7: Ma fille, il n'y a pas quelqu'un qui t'a fait du mal ici, aujourd'hui, là. Tu vas parler de ça pour que ça finisse sur ton cœur. Pour qu'on mette la main ensemble.
8: Papa. Eh bien, il y a
7: Il est prêt pour pardonner. Faut lui demander, tu es prêt pour pardonner aujourd'hui? Parce que bien là, c'est l'homme qui cherche. Donc aujourd'hui là, tu es prêt pour libérer ton cœur.
0: Tu es prêt pour libérer ton cœur. Un extrait de Loin de moi la colère, remarqué dans plusieurs festivals, Cinéma du Réel, Festival de Belfort. Sans oublier bien sûr l'étalon de bronze obtenu au FESPACO 2025. Nous sommes à Ziklo, dans l'ouest de la Côte d'Ivoire, une région encore hantée par les massacres de la crise post-électorale de 2010-2011. Quand des communautés qui vivaient ensemble depuis des décennies ont basculé dans la violence. Alors la voix de la femme, la voix de femme qu'on entend, c'est celle de Josiane, que tout le monde appelle Maman Jo. C'est une femme extraordinaire qui est au cœur de votre film. Joëlle Acafou, bonjour.
9: Bonjour.
0: Vous êtes en ligne avec nous depuis le studio RFI d'Abidjan. Merci au passage à Binta Diagne, notre correspondante permanente en Côte d'Ivoire, qui nous héberge pour cette émission. Alors, Maman Jo, la première fois que vous la rencontrez, Joëlle Acafou, qu'est-ce qui vous fait comprendre qu'il y a un film à faire avec elle ?
2: Déjà, faut dire que la première rencontre avec mon manjo se fait, je dirais, c'est très divin, quoi. Je vais rendre visite à son frère malade à une clinique. Et en ce moment-là, je suis en plein casting pour une série qui doit se tourner au Burkina. Et quand je vois la dame rentrer dans la salle d'hospitalisation de son frère cadet, je dis tout de suite, c'est la femme pour qui j'écris la série. Et quand j'envoie la photo à la productrice au Burkina, Madame Kéré, tout de suite elle valide. On fait le voyage sur Ouagadougou 6 mois après. Donc on a eu le temps de la préparer parce qu'on n'avait jamais joué au théâtre ni au cinéma. Et on prend le temps de la préparer. Et quand on arrive à Ouagadougou, malheureusement, pendant le tournage, à chaque fois qu'on dit action, mon manjo perd le test. Et on a perdu 3 jours de tournage à tourner en rond. Donc on décide de prendre une actrice professionnelle pour jouer le rôle et afin d'avancer dans la production. Et c'est sur le chemin de retour, et comme moi j'adore voyager parfois en train, et j'ai voulu qu'on rentre en train, et c'est sur le chemin de retour, je lui demandais, tu vas faire quoi à Abidjan? Parce que quand elle a été, je dirais pas virée, mais quand elle a été remplacée du rôle, elle était censée rentrer à Abidjan. Et elle a dit non, qu'elle restait pour faire la cuisine pour toute l'équipe de tournage. Donc elle est passée de l'actrice principale à la cuisinière sur le tournage. Et pendant ces moments de cuisine, tout le monde appréciait bien sa cuisine. Donc nombreux sont ceux qui lui ont proposé de rester à Ouagadougou pour ouvrir un restaurant ivoirien là. Et elle a dit non, elle devait retourner pour continuer sa mission. Donc c'est dans le train, je lui demande c'est quoi ta mission, et elle me dit voilà la crise qu'a connue la Côte d'Ivoire, je dirais 2011, mais bien avant elle, 2002, où elle perd sa fille, elle perd son époux plus tard, et elle veut réconcilier je dirais les parties composantes de son village. Et c'est à ce moment je lui dis, tu sais, je t'avais pas rencontré pour une série, je t'avais rencontré pour ce film documentaire.
0: Alors elle, voilà. Elle a perdu aussi sa grand-mère, il faut raconter dans quelles circonstances.
2: Oui, sa grand-mère est décédée en 2011 pendant qu'ils ont fui Ziglo pour le Libéria, le pays voisin, pas trop loin. Et sa grand-mère aveugle qui avait 102 ans. Et mon manjo s'est dit, bon, une vieille de 102 ans, qu'est-ce que quelqu'un peut bien faire avec elle? Elle est inoffensive, en plus d'être aveugle. Et donc, elle garde sa grand-mère dans la case où elle laisse de l'eau, de la nourriture et autres, et sa grand-mère lui demande de partir, demande à ses petits-enfants de fuir. Donc malheureusement, quand elle revient 2 semaines après, elle retrouve le corps de sa grand-mère qui est en putréfaction, dans sa case, démolie.
0: Alors on peut peut-être revenir avec vous, Joël Acafou, sur ce qui s'est passé en 2011 en Côte d'Ivoire. Donc on est juste après l'élection présidentielle de 2010. Les tensions communautaires éclatent. Alors on pourrait dire, entre clan Gbagbo et clan Ouattara, mais au-delà, il y a des tensions qui sont liées aux terres, à l'identité, à l'histoire coloniale, aussi à la communauté burkinabé. Comment la raconter, cette histoire ivoirienne?
2: Déjà, il fallait avoir, je dirais pas un positionnement neutre, mais il fallait avoir un regard très subjectif de toute cette crise, parce que moi, je suis pas juste un objet dans cette histoire, je suis sujet de l'histoire, déjà. Pour moi qui commence pas seulement depuis 2011. Et déjà en 2002, bon, j'ai connu à l'âge de 14 ans, j'ai marché plus d'une centaine de kilomètres pour fuir la guerre. Donc je suis pas loin de cette histoire. Et pour raconter cette histoire, il faut pas avoir un parti pris. Il faut plutôt voir la subjectivité, je dirais, de la venue de la Côte d'Ivoire. C'est-à-dire les enfants d'hier, les enfants de ce qu'on appelle les halogènes, des Burkinabés, des Maliens, des Togolais installés depuis les indépendances, qui ont servi, je dirais, à la construction de la Côte d'Ivoire, qui sont aujourd'hui, qui sont nés en Côte d'Ivoire, qui se reconnaissent en tant qu'Ivoiriens, qui ne connaissent pas, pour la plus grande part, leur pays d'origine, que ce soit le Burkina, le Mali, ou le Togo, ou le Bénin, et qui sont là aujourd'hui, qui participent à l'économie ivoirienne. Il fallait trouver cette approche-là artistique pour pouvoir raconter déjà les peurs des différentes contrées, des différentes parties qui composent un village. Il fallait la rencontrer à partir de, je dirais, d'un point, à partir d'une terre. Et pour moi, l'angle de Ziglo est un échantillonnage de tout ce qui peut se faire sur la Côte d'Ivoire en termes de réconciliation.
0: Alors, Joël Acafou, on vous retrouve dans quelques minutes pour parler de votre film Loin de moi la colère, juste après ce titre de la playlist de RFI, Toi et moi de Naman.

0: Vous êtes bien sur RFI dans tous les cinémas du monde avec notre invité Joël Acafou. Ce titre, Loin de moi la colère, est-ce qu'il est venu tout de suite ?
1: Non, au départ, c'était déjà le premier titre qui est venu dans ma tête. C'était Ziglo. Voilà. Ziglo, après c'était Maman Jo. Et c'est déjà, je commence le projet avec elle en 2018. Donc j'ai dû 7 ans sur ce film. Et c'est au bout de 2 ans que elle me raconte vraiment la relation avec sa grand-mère, sa défunte grand-mère, qui l'a baptisée à sa naissance d'un nom prémonitoire en langue guérée qui dit Tchémoéignan. Tchémoéignan qui signifie en français « loin de moi la colère ». Et pour moi, ce n'était pas anodin, et comme je ne crois pas au hasard, je me suis dit tout de suite, elle était vraiment
0: prédestinée.
1: Dans la veine de prédestinée, au fait. Elle était vraiment prédestinée. Et quand on voit toute son énergie, et toute sa grandeur et sa force du pardon, je peux dire que les nuances agissent vraiment.
0: Vous, Joël, quand vous arrivez à Ziglo, donc dans l'ouest du pays, hein, là où les plus grands massacres ont eu lieu, qu'est-ce qui vous frappe ? C'est un silence, c'est une tension, c'est quoi ?
1: C'est les deux, je dirais, le silence et la tension. Au fait, aujourd'hui à l'ouest, on voit moins de personnes, les villages sont plus peuplés vraiment, parce que il faut dire depuis les crises, il y a eu une forte exode vers la capitale, Abidjan ou Yamoussoukro. Donc il y a les villages sont vides, le silence est présent et la tension se lit dans le regard de chacun des habitants. Et le comble, c'est que moi, je sais que j'ai senti à l'ouest durant ces 7 années, on cohabite tout le temps avec la mort. Mourir fait plus peur.
0: Et on cohabite et aussi avec son ennemi, parce que ce sont des communautés qui cohabitent, mais qui se sont massacrées.
1: Oui, on cohabite avec, je dirais, son bourreau d'hier. Donc on cohabite avec la mort, parce que quand on sait déjà, comme dans le cas de Maman Jo, qui connaît lui qui a assassiné sa grand-mère, et elle le reçoit chez lui, et il parle et elle décide de pardonner, et ensuite d'ouvrir le pardon aux autres. Et donc du coup, on cohabite quelque part avec la mort et son ennemi. C'est qui rend encore les choses plus tangibles en ces lieux.
0: Dans les films, Joël Acafou, il y a toujours ce moment un peu mystérieux où une présence devient du cinéma. Chez Maman Jo, c'était quoi ? C'était sa voix, sa manière d'écouter, sa douceur ?
1: Ah ouais, c'est sa douceur. Sa douceur surtout parce que elle a la force de l'écoute et elle est sincère dans sa démarche. Parce que elle ne cache pas ses émotions. Je l'ai vu pleurer avec des gens, je l'ai vu rire, je l'ai vu même en colère, ouais, fâchée parce que les choses bougeaient pas, parce que soit une femme n'avait pas reçu les soins qu'il fallait, ou soit un accouchement. Donc c'est, je dirais, sa douceur, son honnêteté à faire les choses.
0: Et puis il y a quelque chose de très mystérieux chez elle, c'est qu'elle ne juge pas. Elle va voir aussi ses ennemis, ceux qui ont peut-être tué sa grand-mère.
1: Ouais, Maman Jo est passée à l'étape de, je dirais, du non-jugement. Elle a accompli l'essence même de la vie pour moi, qui est de vivre sans porter de jugement vers l'autre, c'est de vivre et sans heurter aussi l'autre. Et pour elle, tous ceux qui portent des jugements sur ceux qui ont fait des massacres ne savent pas pourquoi les gens ont fait des massacres. Donc avant de juger, pour elle, faut savoir le pourquoi des choses.
0: Alors pour connaître justement, Joël Acafou, le pourquoi des choses, hein, comme vous dites, Maman Jo va voir les habitants un par un, à commencer par les anciens, bien sûr. Et dans cet extrait, on va entendre celui qui est probablement le doyen du village.
2: Mais 80 ans, c'est quoi ? 80 ans, c'est trop petit. Pourquoi mon arrière est en loin ? Et c'est toujours pour qu'il faut.
3: C'est ça.
2: Mon arrière, non.
0: Alors cet homme, il faut le décrire, Joël Acafou, il s'appelle Gabriel. Il a 82 ans, c'est ça ?
1: Aujourd'hui, non, il n'a pas 82 ans. Là, il parlait d'un jeune frère qui a 82 ans et que Maman Jo qualifiait de vieillard. Et lui, dans sa réplique, il dit, s'il a quitté 82 ans, c'est quoi ? C'est trop jeune.
0: Et lui,
1: parce
0: il a quel âge ?
1: Lui, aujourd'hui, il a 115 ans aujourd'hui.
0: Il dit qu'il a fait 4 guerres. Hein. Il a fait,
1: entre autres, les 4 guerres.
0: L'Algérie, l'Indochine. Vous avez le sentiment que justement, c'est une génération d'hommes qui a été imprégnée, informée par cette logique guerrière, imposée par la puissance coloniale ?
1: Voilà. Donc du coup, je dis ouais, quelque part, il en parle, je dirais, des travaux forcés qu'il a vécu, pour expliquer quelque part comment de ses doigts et des doigts des ancêtres, des igloos, ils ont construit ce village et ils ont eux-mêmes reçu, donné terre aux gens venus d'ailleurs.
0: Maman Jo, elle écoute énormément, mais elle rebondit finalement assez peu, elle ne psychologise pas, elle dit jamais « exprimez vos émotions ». C'est juste une présence qui écoute.
1: Sa démarche s'installe parce que ce qu'elle constate, c'est que les gens, après la crise de 2011, n'ont pas eu d'écoute. Ils n'ont pas eu d'écoute. Et pour nous, la seule manière, déjà, la première manière de se vider, c'est de parler. Quand on va chez ainsi, on nous dit « raconte ». Et ça, ils n'ont pas eu. Ils n'ont pas eu d'oreilles, ils n'ont pas eu des gens qui ont cru, déjà. Aller vers ces gens, c'est croire à leur traumatisme, c'est croire à leur existence. C'est leur donner la place là où tout le monde les néglige. Et Maman Jo, c'est déjà sa première démarche qui permet aux autres de s'ouvrir et de pleurer sous ses pieds, de pleurer entre ses bras, afin de se libérer de tout ce qu'ils ont emmagasiné depuis 15 ans maintenant.
0: Mais vous parlez des psys, Joëlle Acafou, mais on a l'impression qu'en fait, elle fait un travail qu'au-delà des psys, hein, ni l'État, ni la justice n'ont réellement accompli en Côte d'Ivoire. Il y a eu un rapport de Human Rights Watch qui dit que les principaux crimes, en fait, n'ont pas été punis. Est-ce que c'est une question qui vous hantait pendant le tournage, hein?
1: Ouais, c'est une question sur, je dirais, le jugement qu'on va porter sur ces différents crimes. Est-ce que il y a eu justice? Est-ce que les gens ont été dédommagés? Est-ce que voilà, c'est les coupables et les victimes? Après, moi, je considère comme une victime déjà. Mais par contre, aujourd'hui, quand je fais ce film pour Guéry, comme mon Maman Jo, qui accepte que ma caméra la suive, on a compris au travers de ce film que la vraie justice, c'est pas d'avoir quelqu'un derrière les barreaux pour nous aujourd'hui. La vraie justice, c'est de conjurer ce mauvais sort en touchant du doigt le véritable problème de cette guerre.
0: Et qui serait ?
1: Donc, les différents problèmes. Donc, du coup, les conflits fonciers. Jusqu'à aujourd'hui, il n'y a pas de code qui statue vraiment sur les litiges fonciers, non. Vous voyez? Et les litiges fonciers en Côte d'Ivoire ont été laissés pour compte depuis Fouet-Boigny jusqu'à aujourd'hui. Quitte à comprendre que c'est une manipulation politique de laisser des gens dire « Ah ok, la terre vous appartient, non ça appartient à X » et de jouer avec les gens venus d'ailleurs pour dire « Non, soit je suis un candidat de l'étranger ou soit je suis le candidat nationaliste ». Et c'est de ça Maman Jo parle. Maman Jo parle de « Nous sommes tous des frères et sœurs, nous avons le même sang qui coule dans nos veines ». Pour elle, elle dit que si un enfant burkinabé naît à Ziglo, il n'est pas burkinabé, il est de Ziglo.
0: Maman Jo, on ne l'a pas encore dit, mais elle est très religieuse et Dieu revient souvent dans ses paroles. Mais on comprend aussi très vite qu'elle est une femme pragmatique, hein, qui a une vision très précise de comment restaurer les liens brisés dans la communauté, comme on va l'entendre dans cet extrait.
3: Je voulais encore vous dire merci. Merci pour la construction de la PATAM. S'il n'y a pas d'union entre nous, dans nos villages, dans nos pays, s'il y a quelque chose qui se trame, dans un coin, Ziglo sera averti. Le Guéret va avertir le Baoulé. Le Baoulé va avertir le Tabana. Le Tabana va approcher le Burkinabé. Le Burkinabé, à son tour, va dire au Lobi. S'il n'y a pas d'union, nos enfants, vous voyez là, c'est la souffrance. Il y a beaucoup de choses qui se sont passées ici. Les tueries, les viols, la haine. Vous voyez, nos parents baoulés là sont pas contents des gens des Ziglo. Quand je suis allée là-bas, là, ils ont dit qu'ils étaient fâchés. Donc aujourd'hui, là, c'est ça, on ne veut pas que ça arrive ici encore. On ne veut même plus que cela arrive entre nous. Et aussi, je vais vous dire que la PATAM que nous avons fait là, vous avez construit là, c'est pas pour moi. On ne dit pas que la PATAM est installée dans ma cour. Donc, la PATAM m'appartient. C'est pour toi, c'est pour moi. La PATAM, là, ça appartient à tout le monde. Je ne suis pas la seule. C'est notre PATAM.
0: Alors, Joëlle Acafou, dites-nous ce que c'est un PATAM.
1: Un PATAM, c'est comme un préau. Voilà, c'est un préau, mais dans le sens du village, comme une salle de conférence, voilà, si on veut une salle de conférence. C'est la salle qui réunit les fils du village pour parler d'un problème ou pour raconter des histoires. Et Maman Jo, dans son cadre, elle fait construire, comme on l'appelle ici en Côte d'Ivoire, la patam, avec les restes des cendres de sa grand-mère. Et pour elle, ça symbolise toute l'existence de cette grand-mère-là qui lui a appris dès son jeune âge le conte. Et c'est pourquoi dans le film, c'est les moments dans, sous la patame sont des moments de réunion, de festivité ou soit de conte au clair de lune.
0: Voilà. C'est une idée formidable parce que sur les ruines de la maison de sa grand-mère assassinée, elle construit un lieu de vie, un lieu de joie, vous le disiez, hein, un lieu de conte, un lieu d'histoire et un lieu de parole. C'est très puissant.
1: Ouais, effectivement, quand Maman Jo a décidé d'entreprendre cette démarche, et j'ai tout de suite trouvé ça très puissant. Et la puissance se trouve dans la composition des personnes qui viennent pour la construction de cet apatam. Donc du vieillard qui avait d'alors 105 ans quand on faisait en 2018, quand on commence, jusqu'aux plus jeunes, aux enfants de 2-3 ans qui soulèvent ensemble les briques de terre pour construire ce nouvel espace de vie. Et ces moments-là, c'est des moments magiques de cinéma qui sont vrais, parce que le réel s'exprime sans volonté de la manipuler.
0: Et dans la religion chrétienne, le pardon, la réconciliation, tout passe par la parole. Et Maman Jo, elle a cette intuition extraordinaire qu'il faut aussi construire, cuisiner, travailler ensemble. Enfin, comme si le collectif, en fait, passait d'abord par des gestes.
1: Oui, Maman Jo, quand elle réunit les femmes, elle a tout de suite compris par, je dirais que la sagesse de Dieu l'a accompagnée beaucoup, l'accompagne beaucoup surtout encore dans sa mission. Elle a tout de suite compris que c'est parce que ces femmes qui ont perdu pour la plupart leur époux, c'était leur enfant, n'ont plus de quoi subvenir aux besoins de leurs fils ou filles qui vont à l'école. Tel est le cas d'un témoignage de Mâchoiron, comme elle s'appelle la dame, qui n'a plus d'argent pour scolariser ses enfants. Voyant cela, Maman Jo décide de mettre à disposition de toutes les femmes du village les 3 hectares que lui a légué sa grand-mère, en plus. Donc là où elles travaillent ensemble, c'est sur ces terres. Et sur ces terres, les femmes ensemble ont planté du manioc qu'elles ont récolté et qu'elles ont partagé équitablement, qui a réussi à, déjà on voit, à aider une femme à être soignée, qui a aidé certaines à entreprendre de petites activités et des commerces, et aujourd'hui qui a aidé certaines femmes à scolariser leurs enfants. Donc Maman Jo ne va pas seulement écouter, elle occupe, elle rassemble. Voilà toute sa démarche. Parce qu'elle dit, ce qu'elle a vécu hier dans le village, les contes, les repas qu'ils partageaient ensemble, tend à disparaître et c'est ce qui amène plus d'animosité à son sens.
0: Et elle comprend que ce sont surtout les femmes qui ont besoin d'aide parce que beaucoup se retrouvent, hein, vous le disiez Joël, à charge avec les enfants orphelins de la famille, des frères, des sœurs, parfois 5, 6, 10 enfants. Donc ce sont ces femmes qu'il va falloir aider d'abord.
4: Hier, j'ai dit, venez pour qu'on puisse discuter. Qu'est-ce qu'on doit faire? On va faire une caisse de solidarité. Cette caisse-là, elle peut nous aider à scolariser nos enfants. Il y a des gens qui sont décédés, qui ont laissé leurs enfants, ils n'ont plus de mari. Il y en a. Il y a des gens, des orphelins, des enfants orphelins. Quand l'enfant ne fait rien, là, il risque de voler. Quand il ne fait rien du tout, là, il va faire brigandage. Aujourd'hui, ces personnes-là, nos enfants-là, ils ont la chance aujourd'hui que leurs mamans sont derrière. C'est pour cela que je dis, pour avoir le cœur d'un homme, il faut toujours passer par sa femme. Aujourd'hui, là, vos maris, là, ils ont été gentils, ils vous ont laissé sortir. Ils ne savent pas, c'est qu'est-ce qu'on a envoyé, qu'est-ce qu'on va vous donner. Donc, ce que je vais vous dire, c'est qu'on va vous donner, là, même si c'est une machette, sachez comment travailler avec la machette. Après, la jolie femme, là, elle va vous expliquer pourquoi il faut faire les pièces. Effectivement, les pièces, là, elles sont importantes. Quand l'enfant là naît, aujourd'hui, là, vos enfants, vous avez ici, là, on ne sait pas même s'ils sont nés. Ils ne sont pas déclarés. Les enfants, on ne sait pas si l'enfant, il est né à la maison, il est né à l'hôpital, il n'a même pas été déclaré.
0: Alors, Joël Acafou, on est où à ce moment de l'histoire? On est sous la patam. C'est la nuit.
1: Effectivement.
0: Elle a réuni toutes les femmes du village.
1: Effectivement, là, Maman Jo revient d'Abidjan, là où elle vient de toucher la pension de son défunt mari. Et à son retour au village, elle décide de payer des machettes, des bottes. C'est pas grand-chose, mais elle décide de partager ce qu'elle a reçu. avec sa communauté. Donc quand elle rassemble les femmes du village, elle leur explique sa vision d'ouvrir une caisse dont tout le monde donnera ce qu'il peut. Elle, elle alimentera avec ses moyens ce qu'elle peut aussi, parce que elle essaie de mettre bien, elle a encore de la force, elle a de grands enfants. Et du coup, quand elle les rassemble, elle leur fait comprendre que cette caisse va aider celles qui sont plus démunies. Celles qui sont plus démunies et toutes les activités qu'elles vont entreprendre ensemble, comme les travaux champêtres et autres, vont servir, une partie de cet argent va servir à alimenter ces caisses afin d'aider encore de plus en plus les femmes. Et elle s'appuie sur vraiment les femmes parce que c'est vraiment, en parlant de l'éducation africaine, comme on le dit chez nous, quand tu veux avoir le cœur d'un homme, faut toucher sa femme. Et elle lui dit, on passe par la femme parce que déjà la femme, elle écoute et la femme, c'est elle qui gère la famille, le foyer. Elle occupe une place centrale dans l'éducation et dans la gestion d'un foyer en Afrique. La femme, c'est le cœur, comme on le dira, de la famille.
0: On sent quand même qu'il y a beaucoup de tensions dans ce village, c'est-à-dire qu'à un moment donné, par exemple, dans la scène de la Patam, qui est une magnifique scène nocturne, où on vient de l'entendre, hein, mais on ne demande pas seulement aux femmes de faire enregistrer les enfants qui naissent, on leur demande aussi de parler, éventuellement de raconter des histoires. Hein. Il y en a une très très belle qu'on va pas déflorer, mais qui est racontée à la toute fin du film. Mais on sent qu'elles ont quand même peur, il y a cette question, est-ce que par exemple les femmes burkinabées vont venir? On sent qu'elles hésitent, qu'elles regardent un peu autour d'elles avant de parler. Est-ce que parfois le tournage a été tendu?
1: Ouais, le tournage a été très tendu. Pour vous dire vrai, quand on a commencé à filmer, ça a été chaud. Je me rappelle, j'ai été obligé une fois d'évacuer toute l'équipe pour rester derrière et pour essayer de sauver les meubles, pour ne pas qu'on casse la caméra et autres. Ça a été chaud. Mon manjo a vu son champ incendié de 2 hectares parce que on l'a traité de traite, parce que elle avait entamé cette démarche du pardon. Et elle a vu ses animaux, l'histoire qu'elle raconte, ses trues tuées, ses vera apathies ont été tuées, voilà, et les moutons et autres, et sa vie, ça a été chaud. Durant 3 années, elle a avancé avec la peur, mais face à sa détermination d'arriver à unir les parties composantes des igloos, mon manjo a fini par à réunir autour d'elle, même ceux qui étaient les plus pessimistes.
0: Et j'imagine que vous êtes retourné depuis à Ziglo.
1: Oui, j'y étais le 10 mai 2025, ouais, il y a à peine 1 an, pour présenter le film aux villageois et toutes les communautés. Ouais.
0: Comment ça s'est passé?
1: Oui, il y avait le préfet de région, les différents chefs du village, les autres villages environnants qui sont venus massivement. Et bon, la seule chose qui m'a marqué et qui m'a même fait couler des larmes, c'est que dans le film, à la fin, il y a mon manjo qui donne le bain à sa petite fille. Cette petite fille avait 1 mois quand je filmais, et quand je montrais le film, elle avait 6 ans. Et à la fin de la projection, elle m'a dit, elle est venue juste à côté de moi, elle m'a dit, Monsieur Tonton Jo. Et ça, ça m'a fait couler des larmes.
0: Ah oui, donc ça y est, vous êtes adopté, vous avez été adopté par le village de Ziglo. Joël Akafou, est-ce que au-delà de ça, vous avez pu constater que ça allait mieux dans le village, que toutes les initiatives de Maman Jo, de Josiane, ont porté leurs fruits?
1: Oui. Déjà, les premiers constats se sont faits, je crois, en 2020, où il y a eu des élections municipales, je crois que c'était des élections jumelées. Et il y a eu pas mal de propositions venant des hommes politiques à l'endroit du chef du village, à l'endroit des villageois pour être, pour être votés. Et le village a répondu non. Ils ont même préféré faire un boycott total des élections, en fait, dans ce village.
0: Et quand le film a été montré au FESPACO, j'imagine qu'il y a eu beaucoup de réactions du public. Est-ce que les gens vous parlaient de la Côte d'Ivoire ou de leurs propres expériences?
1: Oui, il y a eu le cas où les gens parlaient de la Côte d'Ivoire. Déjà, pas mal de Burkinabés qui ne connaissaient pas cette histoire comme ça de la crise ivoirienne, racontée de l'intérieur. Et oui, il y a eu des Rwandais qui ont parlé de cette crise comme ils l'ont vécu, de Burundais qui se sont retrouvés autant dans le film. Et ce qui m'a beaucoup touché, c'est que même des Allemands, des Belges, des Français qui m'ont approché, qui m'ont dit le film parle de Ziglo, de la crise ivoirienne, mais ça parle d'une histoire humaine qui aurait pu se dérouler partout dans le monde, quoi.
0: Peut-être qu'il y a quelque chose à apprendre sur le pardon dans votre film, non?
1: Oui, je pense. Il y a quelque chose à apprendre sur le pardon et la démarche à faire pour vraiment pardonner l'autre.
0: Parce qu'elle fait, quelque chose, en fait, Maman Jo, dans le village, pour vivre en accord avec ses principes. Et ça, c'est quelque chose qu'on peut tous faire. C'est en fait une leçon de vie qu'elle nous donne.
1: Oui, effectivement, Maman Jo, elle a compris. Elle le dit aux femmes, je n'ai qu'un seul village, je ne sais pas où aller. Si je meurs, je serai enterré là. Et là, ça devient, je dirais, à la fois sa thème et son paradis. Et on ne met pas feu à son paradis. Elle a compris tout le sens de la vie. Comment pardonner à l'autre et pardonner, c'est pas oublier.
0: C'est un très beau mot de la fin. Merci Joëlla Cafou d'avoir été avec nous dans tous les cinémas du monde. Loin de moi la colère poursuit actuellement sa route dans les festivals et bientôt dans les salles françaises, hein, après son étalon de bronze au FESPACO.
1: Merci bien à vous, à très bientôt.

On se quitte avec Delusional du groupe Courrier Sud avec Casey Lambis et le choix musical de Jérémy Boucher. Tous les cinémas du monde, c'est fini pour aujourd'hui. Au micro, Elisabeth Le Quéré et Sophie Torlotin. À la réalisation, Jérémy Boucher et Apolline Verlon. Merci à Binta Diagne, notre correspondante permanente à Abidjan, grâce à qui cette émission n'aurait pas pu exister. Et quant à nous, on se retrouve samedi prochain pour un nouveau voyage dans les cinémas du monde. Et d'ici là, bonne semaine à tous.

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4: Bonjour, bonsoir à toutes et à tous. Bienvenue sur RFI. Bienvenue à l'écoute de la Radio du Monde pour cette spéciale finale de la Ligue des Champions. Paris Saint-Germain, Arsenal à la Puskás Arena de Budapest en Hongrie. Un titre à conserver pour l'un. Un premier sacre européen glané pour l'autre. Arsenal, sacré champion d'Angleterre il y a 8 jours, 22 ans après son dernier titre. Arsenal qui, depuis 30 ans, a perdu les 4 finales européennes qu'il a disputées, notamment celle déjà de la Ligue des Champions en 2006 à Paris, face à un PSG qui rêve d'un back-to-back, comme on dit, que seul le grand Real Madrid a réussi deux fois depuis 33 ans et la création de la Ligue des Champions. Face à la meilleure défense de la compétition, 6 buts seulement encaissés, le PSG va opposer sa force de frappe devant Dembélé, Doué, Kvaratskhelia notamment, et son sens du collectif, patience et abnégation, la marque de fabrique de Luis Enrique arrivé il y a 3 ans. Coup d'envoi dans moins de 10 minutes maintenant, pas le temps de niaiser, vous connaissez la formule. Patrick Juliard est à mes côtés. Nice s'est maintenu en Ligue 1 hier aux dépens de Saint-Etienne. Il ne peut plus rien. Vous arrivez ce week-end impatient?
5: C'est que du bonus. Impatient, Olivier. On ne se retient plus. Là, on y est presque et on attend.
4: On y est presque et on attend. Victor Missistrano est là aussi avant de vous retrouver demain pour Mondial Sport. Salut le Miss. Bon, alors lui, il est dans un enchaînement de folie. Il va travailler ce soir ici. Il va regarder la finale, la dernière manche de la finale West NBA dans la nuit. Au vous serez là demain à 9h pour Mondial Sport.
6: Exactement. Ouais, c'est du 24h chrono, là, l'actualité sportive. Que voulez-vous, Olivier?
4: Est-ce que ça bouge un peu sur les réseaux? Est-ce que certains affichent leur côté Paris ou au contraire le côté Arsenal?
6: Oui, un petit peu des deux. Emmanuel Louma depuis Kinshasa qui nous dit Arsenal va remporter ce match 3-1, alors que Drig depuis Goma nous dit que le PSG va remporter la Ligue des Champions. Avis plutôt partagé, et puisque j'imagine que ça vous intéresse, notre auditeur fidèle Odon Mwindo, depuis la RDC, pronostique une victoire lui aussi d'Arsenal de 2-1 face au Paris Saint-Germain.
4: Eh ben on va voir, on saura le leur rappeler tout au long de cette spéciale et notamment à la fin, puisque nous sommes ensemble bien sûr jusqu'au bout de cette finale, et s'il doit y avoir prolongation, on reste aussi, et s'il y a tir au but, eh ben on est encore là. Nous vous avons promis que nous serions partout, Paris, Budapest et Londres. Vous allez le découvrir au fur et à mesure de cette spéciale et de cette finale. Priorité à la Puskás Arena de Budapest, où nous retrouvons l'homme du PSG RFI depuis la nuit des temps, Cédric De Oliveira. Salut Céd.
7: Salut Olivier, salut tout le monde. Et je suis pas tout seul, il y a les Killers avec moi.
4: Il y a les Killers avec vous.
7: Ouais, c'est le concert d'avant-match de cette finale de Ligue des Champions. Bienvenue donc ici à la Puskás Arena avec un stade qui est chaud bouillant, et le groupe britannique de rock qui performe actuellement en levée de rideau de cette fameuse finale de Ligue des Champions entre les Parisiens et les joueurs d'Arsenal. Ça va démarrer dans quelques instants.
4: Vous êtes venu avec votre guitare, vous pouvez peut-être les rejoindre là. Vous n'avez pas grand chose à faire finalement, à part regarder le match.
7: Ouais, moi, au passage, je pourrais peut-être m'en charger. Oui.
4: Un petit point météo rapide. Nous, on le sait, on le dit, on le répète depuis 8 jours, on le voit à Roland-Garros, c'est le cagnard. Ça devrait s'arrêter aujourd'hui chez vous. Température estivale, sans plus.
7: Ouais, température même printanière. On nous annonçait un petit peu d'orage, il y avait un petit peu de pluie, mais là, j'ai envie de vous dire, température idéale pour jouer au football et pour assister à un grand match de football.
4: Autre envoyé spécial de l'autre côté de la Seine, au Parc des Princes, devant l'écran géant et 40 000 supporters, Baptiste Leduc, chaud, chaud pour vous dans tous les sens du terme, si nos auditeurs le savaient.
8: C'est très chaud, messieurs.
4: Baptiste.
8: C'est très chaud, messieurs, et vous l'entendez, au Parc des Princes, on s'apprête à, on a vu à l'écran l'équipe d'Arsenal, il y a tout de suite eu une bronca. Je peux vous dire qu'ici, on est vraiment très chaud, aussi chaud que la température depuis bien 2 heures. Il y a eu des concerts, nous aussi, on n'a pas eu de Killers, on a eu Superbus, on a eu Gambi. Et il y a sûrement plus de Parisiens ici qu'à Budapest. En tout cas, je pense 48 000, la capacité du Parc des Princes. On est complet et on est prêt à vivre une grande finale.
4: Eh bien, on revient vous voir très très vite parce que c'est vous qui allez être, autant vous le dire tout de suite, chers auditeurs, le fil rouge de cette finale au Parc des Princes devant l'écran géant. On va retourner voir Cédric de Oliveira pour les compositions d'équipe, mais on a peut-être Baptiste Leduc quelque part dans Paris avec Baptiste Nicolas Coulon. Baptiste Coulon, parce que Baptiste Leduc, fallait bien que ça arrive et ça arrivera encore. Ce soir, on a deux Baptistes, on ne peut pas me faire pire. Baptiste Coulon qui est avec Nicolas Benita dans un bar parisien dans les rues de Paris. Baptiste, ambiance là aussi, hein.
9: Oui, ambiance des supporters déjà bien présents. C'est le cas d'Aurélien avec lequel on se trouve. Aurélien, supporter de Paris, vous êtes venu avec amis et famille en fait surtout. Dans quel état d'esprit on se trouve là?
10: Stressé, impatient. On a envie de vivre les mêmes émotions que l'année dernière à Munich, le même nombre de buts. Imaginons que ça soit possible, ça serait extraordinaire. Et puis voilà, on a vraiment envie d'avoir une belle équipe de Paris ce soir.
9: Je peux pas vous lâcher sans vous demander un pronostic.
10: Moi, j'aimerais bien un petit 3-1 ou 3-2, ça serait cool. Une victoire un peu pas si simple que ça, mais en tout cas avec du panache et puis aller Paris quoi.
9: Et puis aller Paris comme scandent d'ailleurs tous les supporters rassemblés ici. 3-1, 2-1, c'est à peu près les scores que l'on entend depuis tout à l'heure, depuis qu'on est arrivé avec Nicolas Benita tout à l'heure dans ce bar du cœur de Paris.
4: Merci Baptiste Coulon, alors que la coupe est arrivée du côté de Budapest, apportée par Presnel Kimpembe d'un côté et Thierry Henry de l'autre. Pas mal le casting. Londres maintenant, évidemment. Emeline Vin dans un pub du nord de Londres peut-être. Bonjour Emeline. Emeline, pardon.
11: Bonjour Olivier. Alors en fait sur le trottoir devant un pub, hein, parce qu'il y a un monde fou aux alentours de l'Emirates Stadium, les pubs sont bondés, les fans ont commencé à faire la queue à 8h ce matin pour espérer voir le match. Alors vous l'entendez peut-être derrière moi, ils sont en train de huer les joueurs du Paris Saint-Germain. Ouais, les supporters des Gunners, ils espèrent vraiment remporter leur première coupe en Ligue des Champions, hein. Ce serait un doublé presque inespéré. Alors ils ont déjà gagné le championnat anglais et donc parmi cette marée rouge ce samedi après-midi, il y a ceux qui étaient là il y a 20 ans pour la dernière finale de Ligue des Champions. Ils ont trouvé le temps long, eux. Puis il y a la nouvelle génération, ceux pour qui c'est une première. Alors ici, je suis désolée pour Aurélien, mais le pronostic c'est plutôt 1 voire 2-0 pour Arsenal.
4: Évidemment, bien sûr qu'à Londres, on vote Arsenal. Merci Emeline, on revient vous voir. Et bien sûr, comme Baptiste Coulon, plusieurs fois pendant la rencontre, au moins une fois par mi-temps, on ira voir aussi Sarah Menaï dans la fan zone à Budapest. Tous, vous êtes connectés, vous êtes là pour nous faire vivre cette finale, pour que nos auditeurs, partout dans le monde, essentiellement en Afrique, on le sait, puissent aussi la suivre. Tiffany Menta est en régie ici à Haïti, tout simplement, et avec Laurent Philippot et Frédéric Suto à l'orchestration, avec également Benoît de Solmignac. On retourne à la Pouchkas Arena. On a promis à Cédric de Oliveira que ce serait lui qui nous donnerait les compos. Eh ben, c'est à vous, Cédric.
7: Ouais, et les deux équipes qui viennent de rentrer, hein, sur la pelouse et avec, on sent que c'est un match spécial. Évidemment, c'est une finale de Ligue des Champions. Et Arsenal, on sait, eh bien, on n'en a pas disputé depuis 20 ans pour Paris. Ça devient une habitude. C'était l'année dernière, avec un très très joli tifo là de la part des supporters parisiens. On a un supporter sans visage qui tient la coupe aux grandes oreilles, contre lui, contre son torse, contre ses pectoraux, et eh bien Paris qui va aller tenter d'aller chercher cette deuxième finale de Ligue des Champions. On va commencer par le PSG justement, et Paris qui a la chance d'avoir Luis Enrique, son entraîneur, qui a reproduit aujourd'hui à peu près la même équipe que l'an passé. C'était Nuno Mendes qui fait une petite blague il y a quelques jours en disant on peut pas avoir la même équipe parce que Donnarumma est parti et Safonov est dans les buts, mais sinon c'est exactement la même qui avait battu l'Inter Milan l'année dernière avec Hakimi à droite, Marquinhos et Pacho en défense centrale, Nuno Mendes à gauche, les milieux de terrain Fabian Ruiz, Vitinha et Neves. Ruiz qui a été préféré à Warren Zaïre Emery, c'est un crève-cœur pour le jeune espoir parisien qui eh bien, a fait quasiment tous les matchs de Ligue des Champions et qui va donc démarrer sur le banc cette finale, mais c'est l'Espagnol et son impact physique qui a été préféré. Et puis devant, ça va aller très très vite avec Désiré Doué, double buteur là, en finale la saison passée, Ousmane Dembélé le ballon d'or et Kvaratskhelia le géorgien que tout le monde attend comme l'homme de la finale. Il n'y a pas que Patrick Julliard, d'ailleurs les médias anglais, les journalistes anglais, les supporters anglais qu'on a croisés à Budapest était, il n'avait que lui à la bouche. Ils sont impressionnés par le talent du géorgien, particulièrement décisif en Ligue des Champions. Et puis côté Arsenal, des choix. Arteta qui a titularisé Raya dans les buts, ça c'était une habitude, avec Gabriel et Saliba à la charnière centrale si solide. À droite, eh bien, c'est un choix d'Arteta puisque Mosquera, l'Espagnol, a été préféré à Timber, le Néerlandais, qui lui revenait de blessure, et j'ai l'impression que c'était un peu trop juste pour Arteta. Incapié, l'Équatorien, a été préféré à la Calafiori. Côté gauche, le milieu de terrain, Lewis Kelly est
12: Il est 17h à Paris et à Budapest. Bonjour à tous.
13: Karine Bellicha.
12: À la une, le PSG vise le back-to-back à Budapest dans tout juste une heure. C'est le coup d'envoi de la grande finale en foot de la Ligue des Champions. Les Parisiens rêvent de soulever une nouvelle fois la coupe face aux Gunners d'Arsenal. Un match avancé à 16h, temps universel pour toucher un maximum de téléspectateurs. Nous ferons aussi le point sur la journée des Français à Roland-Garros pendant que Diane Paris s'accroche toujours. Moïse Kouamé désormais sur le court dans le premier set. À 17 ans, il aimerait bien accomplir un nouvel exploit et se hisser en huitième de finale. Et nous évoquerons à la fin de ce journal la mémoire d'Edgar Morin, l'immense sociologue du temps présent, s'est éteint à l'âge de 104 ans. Et direction tout de suite Budapest et la très attendue finale de la Ligue des Champions. PSG Arsenal avec le pari fou de l'équipe française, entrée dans l'histoire en décrochant sa deuxième étoile européenne d'affilée face aux Gunners. Une affiche inédite pour cette finale dans la capitale hongroise, où l'on vous retrouve Cédric De Oliveira. Vous êtes à la Puska Arena à moins d'une heure du coup d'envoi du match. Et le stade, on l'entend, est déjà bouillant, Cédric.
7: Oui, effectivement, ça commence à monter dans les travées de la Puskás Arena. Près de 68 000 personnes attendues dans ce stade à Budapest, avec déjà les supporters parisiens qui font beaucoup de bruit. Ils sont arrivés plus tôt dans l'enceinte, contrairement aux fans d'Arsenal qui vont remettre un peu plus de temps. C'est de coutume chez les supporters anglais. Les gardiens de but parisiens qui sont à l'échauffement avant qu'un concert n'ait lieu. Dans quelques instants, c'est de l'entertainment. C'est le groupe britannique de rock The Killers qui va performer cette année en levée de rideau de cette finale de Ligue des Champions, avant que les deux équipes s'affrontent. Arsenal qui a fait un titre, qui n'a jamais remporté la compétition, et Paris lui qui veut réaliser le doublé pour encore plus rentrer dans l'histoire. On s'attend à une opposition de style entre les deux équipes. En tout cas, on a hâte, ça démarre dans moins d'une heure maintenant.
12: Cédric De Oliveira en direct de la Puskás Arena, direction Paris à présent, prendre le pouls de la capitale française à une heure du match. Les maillots du PSG sont sortis. Baptiste Coulon, vous êtes dans le centre de Paris, dans un bar du quartier de Beaubourg, qui retransmet la rencontre sur écran géant, et la pression monte doucement, Baptiste.
9: Oui, dans la fournaise parisienne, 34 degrés au thermomètre cet après-midi dans la capitale, et la température qui va encore monter, c'est certain, à mesure qu'on va se rapprocher du coup d'envoi. Ça devient difficile de trouver une place en terrasse. Le bar dans lequel on se trouve est complet depuis plus d'une semaine, me disait son gérant là il y a quelques instants. Il a sorti des gros moyens, trois écrans géants, et ça paye parce que la terrasse est déjà investie par plusieurs supporters du PSG, maillot sur le dos, prêt à donner de la voix, même à plus de 1000 km de Budapest, dans le calme. On l'espère, 8000 policiers mobilisés à Paris et dans son agglomération ce soir pour prévenir tout débordement.
12: Baptiste Coulon en direct à Paris avec Nicolas Benita. On vous retrouvera, Baptiste, sur l'antenne pour nous faire vivre l'ambiance dans la capitale française. Baptiste Leduc au Parc des Princes, tout comme Cédric De Oliveira, on l'a entendu.

0: qui avait révélé la corruption au plus haut niveau de l'État. Corruption qui reste bien présente à Malte, mais qui n'a pas été au centre de la campagne.
1: À Justine Fontaine, service international de RFI. Au Moyen-Orient, toujours pas d'accord entre les États-Unis et l'Iran pour éviter une reprise de la guerre. Parmi les points d'achoppement, le détroit d'Ormuz. En attendant, la situation reste très tendue, notamment sur les prix des carburants. En France, le doublement de l'indemnité pour les grands rouleurs décidé par le gouvernement a bien été publié hier au Journal officiel, qui entérine aussi des aides de 13 millions d'euros destinées aux pêcheurs. Mais prendre sa voiture reste donc très cher. Les conducteurs doivent s'adapter, trouver des solutions pour amortir les coûts. Alors le covoiturage ou la location de particulier à particulier, on la cote, Marius Roland.
2: Louer sa voiture de temps en temps pour compenser la hausse du prix du carburant. Sharaf Eddine s'y est mis il y a quelques semaines avec l'application Getaround.
3: On est bientôt à la fin du mois de mai, vous vous êtes fait combien là sur la location?
4: 757 euros.
3: Ah oui, quand même, c'est beaucoup.
4: Ouais, c'est très très bien.
3: C'était quoi votre budget de dépenses dans le carburant?
4: 100 euros par mois.
3: Donc vous avez plus que remboursé votre carburant.
4: Oui, oui.
2: En mars, la plateforme Getaround a connu un boom de 40% d'inscriptions de plus qu'en mars de l'année dernière. C'est même davantage dans les grandes villes. Évidemment, ce ne sont pas les véhicules thermiques qui ont le plus la cote, selon Marie Reboul, PDG de l'entreprise.
5: On voit 75% de recherches en plus pour des véhicules électriques. Ça, c'est assez inédit. D'habitude, les locataires, ils recherchent pas des véhicules électriques parce qu'ils savent pas forcément comment les utiliser. Mais là, c'est vraiment très marqué. Les gens cherchent des voitures à louer, principalement en électrique.
2: Elle estime même que cette tendance va perdurer dans le temps.
5: C'est sûr qu'on ne peut pas se réjouir du contexte de fond, mais en tout cas, ça met en lumière des moyens intelligents de réduire un petit peu sa facture voiture. On s'attend à ce que ça se prolonge tant que la crise est là.
2: Getaround n'est pas la seule plateforme à profiter de l'envolée des prix à la pompe. Le leader du covoiturage, Blablacar, connaît le même succès avec 90 000 nouveaux conducteurs inscrits depuis le début de la crise.
1: Un reportage signé Marius Roland, Service France de RFI. 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Il est presque 14h10 en temps universel. Prochain point sur l'info dans 50 minutes avec Karine Bellicha. D'ici là, c'est Bonne Pulsation du Monde sur la Radio du Monde. Bon dimanche à l'écoute de RFI.
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15: BPM, cette semaine, des artistes qui avancent sans trahir leurs racines, des musiques qui traversent les frontières et des voix qui refusent de se taire. Bonjour à vous et bienvenue dans l'émission qui prend le pouls du monde en musique.
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Ross de la Tierra sur RFI, Les Enfants de la Terre. Un morceau où deux générations du rap latino, le vénézuélien A Cappella et la dominicaine Ginoa, parlent de la rue, de la débrouille et du fait d'essayer de grandir sans se renier. Moi, ce deuxième extrait du prochain album d'A Cappella me donne sacrément envie d'entendre la suite. Et vous, vous en pensez quoi? Dites-le moi au 00336 19 36 21 71. Je répète, 00336 19 36 21 71. Après la tension et les mots crus des rappeurs A Cappella et Ginoa, place maintenant à quelque chose de plus cotonneux, mais pas forcément plus apaisé. Avec Jordan Rakei et FKJ, deux multi-instrumentistes très liés au sense soul, électro et jazz actuel, qui partagent une manière très organique de produire la musique. Le premier est né en Nouvelle-Zélande, a grandi en Australie et vit aujourd'hui à Londres. Le second est tourangeau. Leur morceau commun parle de solitude, de fuite et de ces moments où l'on préfère rêver plutôt que d'affronter la réalité.

0: Jordan Raquel, FKJ, voilà un duo élégant à souhait, comme on les aime dans BPM. Problem, cet extrait de Between Us, le dernier EP collaboratif de Jordan Raquel, sur lequel on croise aussi les Britanniques Nubia Garcia et Jalen Nkonta. Des artistes que l'on attend de pied ferme en région parisienne.
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2: 2 a.m. in London par Tala Anjoum avec le producteur pakistanais Umer. Une plongée nocturne dans les pensées d'un artiste devenu l'un des visages majeurs du rap en ourdou entre insomnie, ambition dévorante et fierté de représenter Karachi bien au-delà des frontières du Pakistan. Suivre dans BPM du rap encore et toujours, de l'afrobeat et même de la morna, de Marseille à Mindelo où vous êtes à l'écoute sur le 100.7 FM. Mais tout de suite, on quitte l'Asie du Sud pour le sud de l'Europe avec Ana Lua Cayano, une artiste qui mélange musique traditionnelle portugaise, textures électroniques et expérimentation vocale pour parler d'un sujet très contemporain, cette sensation de passer sa vie à attendre le week-end, les vacances ou simplement un peu de temps libre. Voici Uma Vida a Menos, en français, une vie en moins.

Vous êtes toujours à l'écoute de RFI et de vos bonnes pulsations du monde, avec à l'instant un artiste dont on vous a déjà parlé ici, tant il pousse loin les frontières de la pop et de l'électro, le britannique Labrinth. Ce morceau, Shut Your Damn 95.7892, est extrait de Cosmic Opera Acte 2, une sorte d'opéra électronique hallucinée entre gospel futuriste, colère intérieure et guerre spirituelle, dans lequel Labrinth règle aussi ses comptes avec le bruit du monde et ceux qui parlent beaucoup trop. Après les tourments cosmiques de Labrinth, retour sur Terre maintenant avec le cœur brisé de Sima Funk. La grande révélation cubaine de ces dernières années vient de dévoiler Llora, qui veut dire pleure en espagnol. Une ballade construite autour d'un rythme de boléro entre nostalgie et envolée vocale. Et quand la basse finit par entrer en scène, le morceau prend soudain une ampleur beaucoup plus groove, portée par l'énergie collective de son groupe, La Tribu. C'est tout seulement.

est extrait de Tetoka, à toi de jouer en français, un album enregistré en seulement 3 jours, sans retouche, par Sima Funk et son groupe La Tribu, un disque qui capte toute l'énergie et la spontanéité du live, un vrai défi pour cet artiste cubain qui est l'un des performeurs les plus impressionnants des musiques afro-caribéennes actuelles et que je ne peux que vous recommander d'aller voir en concert cet été si vous êtes en Amérique du Nord. 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
1: C'est l'une des plus grandes stars nigérianes du moment et on vient d'écouter un extrait de son dernier album, Oba, le roi en Yoruba. Un morceau porté par un sample de Tupac Shakur dans lequel Asake mêle récits de rue, rythme afrobeat et même cette guitare latine. Mais pourquoi donc? Le tout avec ce flow très relâché, cette manière presque flottante de poser la voix sur le beat. Une célébration de son ascension résumée par ce clin d'œil à un autre immense rappeur américain, Nas, The World Is Yours.

Le saxophoniste américain Sonny Rollins s'est éteint en début de semaine. Il avait 95 ans, dernier grand survivant de l'âge d'or du jazz. Celui que l'on surnommait le Colosse aura traversé plus de 60 ans de musique avec un son immense, libre et immédiatement reconnaissable. Comme l'écrit notre collègue Joe Farmer pour RFI Musique, son souffle a bravé tous les obstacles, tous les interdits, toutes les conventions. Ce souffle continu fut l'oxygène du jazz. Il respire à présent pour l'éternité.

0: La troisième édition du Sacré Sound Festival a démarré cette semaine dans différents lieux parisiens. Et si je vous en parle, c'est parce que ce festival est un espace unique où les musiques sacrées et spirituelles rencontrent les musiques actuelles pour célébrer ce qui nous rassemble et partager un moment de paix. Au programme, 7 jours de concerts d'exception et notamment le 5 juin à l'église Saint-Eustache, la chorale sud-africaine Tanda Choir. Une chorale née dans les townships du Cap qui partout où elle passe, sème une joie collective et contagieuse, celle de chanter ensemble.
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Chanteuse française Barbara continue d'inspirer les artistes jusque dans l'intelligence artificielle. Marie Poulain vient de dévoiler le clip d'un morceau où elle chante en duo avec la voix reconstituée artificiellement de l'interprète de L'Aigle Noir. Le titre du morceau, Si l'IA, affiche clairement la couleur. Le résultat, lui, est des plus troublants. Validé par les ayants droit de l'artiste et produit par Calogero, ce projet relance la question des dérives de l'IA et des frontières entre hommage, mémoire et résurrection numérique.

0: On ne le présente plus, vous l'avez reconnu, l'OVNI, le J, le rappeur français le plus prolifique de tous les temps. Le 15 mai dernier, le jour même où il battait son propre record au Stade de France devant près de 100 000 spectateurs, Jul dévoilait son 37e projet, Oubliez-moi. 21 morceaux, dont ce titre Tiens un tigre, que j'ai choisi de partager avec vous. D'abord parce que je suis fan de cette expression du sud-est de la France et particulièrement de Marseille pour dire merci, mais surtout parce qu'on y entend un Jul plus brut, sans vocodeur, qui laisse toute la place à un texte dense et à un flow sans concession. Comme quoi, cet artiste qui joue ce week-end à domicile au Vélodrome n'a décidément pas fini de nous surprendre.
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0: Dans quelques minutes, je vous raconterai l'histoire d'un live de la chanteuse capverdienne Cesaria Evora. Mais tout de suite, des rues de Marseille au club électro d'Acide Arabe, les frontières musicales continuent de fondre dans BPM. Démonstration avec la dernière livraison du collectif franco-algérien porté par les voix de Sofiane Saïdi et Rita Lamansi.

original, son identité. Acide Arabe continue de mêler textures électroniques et sonorités orientales avec ce titre Goulou Maraba en playlist officielle sur RFI. Et pour prendre toute la mesure de ce nouveau chapitre annoncé par le collectif, rendez-vous en live tout l'été aux quatre coins d'Europe avant un Zénith de Paris le 30 janvier 2027. Ça laisse le temps de s'organiser.

Heaven 49, c'est le titre de ce morceau signé Topaz Jones et Mike Jenkins. Le premier vient du New Jersey et navigue depuis plusieurs années en trip-hop, funk et soul. Le second, figure incontournable du rap indépendant de Chicago, cultive une écriture plus introspective et politique. Ensemble, ils signent un morceau nocturne étendu autour d'une même urgence, celle d'un monde qui, 11 minutes avant minuit, approche peut-être du point de bascule.

0: Cette année, le Festival français Musique Métisse fête ses 50 ans. 50 ans à faire vibrer Angoulême au son de l'Afrique, des Caraïbes ou de l'océan Indien à chaque fin de printemps. Créé par l'ancien disquaire Christian Moncey, le festival pionnier de la sono mondiale a donné leur première grande scène européenne aux Maliens Salif Keita et aux Antillais de Kassav, ça c'était en 1984, ou encore au Sud-Africain Johnny Clegg en 1986, c'est-à-dire en pleine apartheid. Autre belle page du festival, celle écrite avec Césaria Evora. Elle commence en 1991 et ne s'arrêtera jamais vraiment puisque la chanteuse capverdienne reviendra jouer à Angoulême à plusieurs reprises jusqu'en 2006 avant de nous quitter en 2011. C'est l'histoire d'un live dans vos bonnes pulsations du monde. Et pour la comprendre, il faut revenir un peu en arrière.
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0: Dans les années 70, Cesaria Evora est déjà une chanteuse reconnue au Cap-Vert. Mais après l'indépendance du pays, en 1975, de nombreux bars et cafés ferment, les revenus des musiciens s'effondrent et Cesaria finit par quitter la scène pendant près de 10 ans. Puis, à la fin des années 80, un homme va relancer son destin. José da Silva, un Français d'origine capverdienne. D'emblée, il décèle chez Cesaria, qui approche alors de la cinquantaine, cette faculté presque magique qu'ont certains artistes populaires de capter l'esprit et la poésie de la rue pour les transformer en chansons. Et c'est d'abord pour lui servir d'écrin qu'il créera le label Blues Africa. Premier album en 1988, La Diva aux pieds nus. Il est porté par une coladera aux accents de zouk, Bia Louloucha, qui devient un tube dans la diaspora capverdienne. Mais c'est avec son troisième album entièrement acoustique, Mar Azul, que Cesaria commencera à mettre son petit pays sur la carte des musiques planétaires. Quelques mois avant sa sortie, un soir d'orage de juin 1991, à Angoulême, au pied des immeubles HLM du quartier de Basso, celle qu'on appelle affectueusement Cézé, donne son premier concert en France devant un public international. Christian Mousset se souvient d'une femme timide qui était terrorisée par le trac et a surpris tout le quartier en arrivant pieds nus sur scène. Il racontera plus tard:
1: Angoulême a été le sas de décompression avant qu'elle aille jouer partout dans le monde.
0: Et pour cause, l'année suivante sort l'album Miss Perfumado sur lequel figure Saudade. Une chanson sur l'exil et le départ forcé de nombreux Capverdiens vers les plantations de cacao de São Tomé et Príncipe pendant la colonisation portugaise. Le titre devient un immense succès et fait découvrir la morna capverdienne au monde entier. Alors bien sûr, Cesaria Evora l'interprète en 1993 à l'Olympia de Paris où est enregistré son premier et unique album live.

C'était à l'Olympia de Paris en 1993, Sodad, interprétée par Cesarea Evora, une artiste dont la carrière internationale a véritablement commencé à Musique Métisse, un festival qui célébrera ses 50 ans du 4 au 6 juin. Et si vous ne pouvez pas être à Angoulême, notez que le festival accueillera aussi le lancement de Mémoire des musiques du monde, une série de podcasts et une exposition également disponible en ligne, consacrée à celles et ceux qui ont contribué à ouvrir les oreilles du public français à la sono mondiale. Vos bonnes pulsations du monde ont été façonnées avec amour, toujours, par mes disques durs à moi, Benjamin Sarallier à la réalisation et Jérémy Besset au mix, un mix en Dolby Atmos pour une écoute immersive au casque. Classe !

0: suivre à 15h10 TU sur RFI en sol majeur. Bonjour Yasmine Chouaki.
1: Bonjour chère Hortense.
0: Alors, on dit quoi aujourd'hui ?
1: Je vous emmène au pays de l'humour avec Raphaël Abdelnour, journaliste et humoriste franco-libanais, tendance queer. A priori, on peut rire du drame sur le Proche-Orient.
0: Merci Yasmine, bonne émission. Dans quelques instants, un nouveau journal sur RFI. À la semaine prochaine.
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5: Il est 17h ici à Paris, 18h à Beyrouth. Bonjour à tous.
4: Karine Bellicha.
5: À la une, les célébrations à Paris après le sacre historique du PSG en Ligue des Champions. Une foule attend toujours au Champ de Mars, impatiente d'accueillir ses héros de retour de Budapest pour fêter ensemble la deuxième étoile européenne du club parisien et brandir la célèbre coupe aux grandes oreilles. Dans le reste de l'actualité, qui va arrêter l'avancée terrestre israélienne au sud Liban ? Le Premier ministre Benjamin Netanyahou vante un tournant décisif après la prise du château de Beaufort, forteresse stratégique qui ouvre la voie vers Nabatieh. La France demande une réunion d'urgence du Conseil de sécurité. Et puis en Colombie, premier tour de la présidentielle, les électeurs doivent trancher entre deux candidats très opposés, entre continuité d'un programme de gauche avec le dauphin du président Petro et rupture portée par un candidat d'extrême droite promettant la guerre totale avec les groupes armés. Maillot du PSG sur les épaules et drapeau à la main, des dizaines de milliers de personnes attendent fébrilement leur champion au Champ de Mars, site emblématique de Paris au pied de la Tour Eiffel, pour célébrer la victoire acquise à la Puskás Arena de Budapest, un back-to-back en Ligue des Champions qui fait entrer le club parisien dans la légende, une équipe qui compte bien ne pas s'arrêter en si bon chemin, Cédric De Oliveira.
6: C'est fait, Paris a bien conservé son titre européen et même s'il a déjà été plus flamboyant que face à Arsenal, le club de Vitinha continue de garnir son armoire à trophées, peu importe la manière.
7: On a une équipe incroyable, un groupe incroyable et parfois tu joues bien comme on joue mais tu gagnes pas. Mais on peut ajouter ça, la cerise dans le top du gâteau, qui on gagne.
6: Elle est belle la cerise sur le gâteau d'un groupe qui paraît insatiable et qui ne se fixe aucune limite. Pourquoi pas 3 Ligues des Champions d'affilée ? Trop tôt pour y penser, estime Nuno Mendes.
8: Doucement, on va faire les choses bien. On va à la Coupe du Monde, après on a un peu de vacances et on revient tranquille, doucement. On va passer un tout.
6: Déjà membre d'un cercle très fermé des 9 clubs à avoir signé le doublé en Ligue des Champions, le PSG voudra sans doute asseoir encore plus sa domination. La prochaine campagne sera au moins aussi difficile, mais pour Dominique Sévrac, journaliste au Parisien, Paris a tout pour construire une dynastie.
9: Après, c'est aléatoire. Il y a une victoire au tir au but en finale, compte tenu de la jeunesse de son effectif et d'une ou deux retouches de Mercato. Il sera en finale dans les 2 prochaines années qui viennent. Est-ce que c'est pour la gagner une 3e fois ? Ça, je ne peux pas le dire.
6: Avant de penser à la suite, les Parisiens vont devoir d'abord digérer ce nouveau titre européen. Pour la plupart d'entre eux, c'est bientôt la Coupe du Monde avant de pouvoir se replonger dans de nouveaux défis avec leur club. Cédric De Oliveira, Budapest, RFI.
5: Et après le Champ de Mars, les joueurs du PSG vont ensuite être reçus à l'Élysée par le président Macron avant de retrouver leur Parc des Princes pour une ultime célébration dans la soirée. Aujourd'hui encore, un impressionnant dispositif de sécurité est déployé, comme la nuit dernière, ce qui n'a pas empêché les violences. Un accident de motocross a fait un mort, plus de 200 blessés recensés, dont 8 grièvement. Près de 800 personnes ont aussi aussi été interpellé. Benjamin Netanyahou évoque un tournant décisif dans son offensive au Liban. Le drapeau israélien a été hissé sur le château de Beaufort, cette forteresse médiévale qui surplombe le sud du pays. Nouvelle étape de l'avancée terrestre de son armée, avec des combats acharnés au sol couplés à d'intenses frappes aériennes, faisant encore 13 blessés parmi le personnel d'un hôpital de tir aujourd'hui. Amira Souilem, Israël est déterminé à continuer ses opérations au Liban.
10: Nous sommes revenus à Beaufort, plus fort que jamais. Benjamin Netanyahou s'est félicité publiquement de l'avancée de l'armée israélienne en territoire libanais aujourd'hui. Des Israéliens qui multiplient les coups d'éclat symboliques ces dernières heures. En dépassant le fleuve Litani qui devait rester la limite implicite des combats, puis en faisant flotter le drapeau israélien sur le fort de Beaufort. Voilà de quoi réveiller de très mauvais souvenirs chez les Libanais. C'est effectivement depuis cette forteresse datant des croisades que les Israéliens commandaient leurs opérations durant leur occupation des régions du sud du Liban de 1982 à 2000. Au vu de ces développements, l'armée israélienne a dit s'attendre à ce que les tirs du Hezbollah s'accentuent, et c'est effectivement ce qu'il se passe. Les sirènes ont à nouveau retenti dans les villes du nord d'Israël aujourd'hui. De nombreuses écoles sont fermées jusqu'à nouvel ordre. Alors que roquettes et bombardements se répondent, le cessez-le-feu décrété le 17 avril dernier et jusqu'ici très peu respecté semble avoir officiellement volé en éclats. Amira Suilem, Jérusalem, RFI.
5: Beyrouth exige la fin de cette escalade et la France demande une réunion d'urgence du Conseil de sécurité de l'ONU dénonçant une faute majeure d'Israël. Donald Trump l'affirme dans une interview, lentement mais sûrement, le président américain assure qu'il est en train d'obtenir ce qu'il veut des Iraniens, alors que les négociations patinent toujours. Washington assure avoir obtenu l'engagement que Téhéran ne se dotera pas de l'arme atomique, ni en la fabriquant, ni en l'achetant, mais

0: mars dernier ont appelé à boycotter. À Malte, le parti travailliste au pouvoir remporte, lui, les législatives. 4e victoire d'affilée. Le pari du Premier ministre sortant, Robert Abela, qui avait convoqué ses élections anticipées, est donc réussi. Du tennis, à présent, décidément, il ne fait pas bon être tête de série cette année à Roland-Garros. La Polonaise Iga Świątek, quadruple lauréate du tournoi de terre battue, a été éliminée par l'Ukrainienne Marta Kostyuk. Et en 2-7, pour un quart de finale 100% ukrainien, Marta Kostyuk affrontera sa compatriote Elina Svitolina. Eric Mamrut, on vous retrouve en direct, porte d'Auteuil. Bonjour Eric.
1: Bonjour.
0: Avec les premières gouttes de la quinzaine qui tombent sur Roland-Garros.
1: Oui, ça nous surprend après une semaine de canicule, d'un soleil ravageur et étouffant, changement radical de décor. Alors juste quelques gouttes, hein, il n'y a pas d'averse, les matchs ne sont pas interrompus, mais ça fait quand même bizarre. Le plafond est bien gris et bas, il y a de l'humidité et cela risque de durer tout au long de la semaine. Donc c'est presque un nouveau tournoi qui commence avec des conditions de jeu qui vont s'en trouver ralentis. Cela n'empêche pas Alexander Zverev, tête de série numéro 2 de ce tournoi, bien de mener face à l'inattendu néerlandais Jesper De Jong sur le court central. 7-6, 2-1 pour l'Allemand. Et il devrait, enfin s'il se qualifiait, Zverev, le favori de cette partie, affronter en quart de finale, eh bien, le jeune Espagnol, révélation de l'année, Rafa Jodar, qui est au service pour décrocher sa première qualification dans un quart de finale de Grand Chelem. Il mène 5-2 dans la cinquième manche face à son compatriote Carreño Busta.
0: Eric Mamrut, en direct de la Porte d'Auteuil et tout de suite en sol majeur avec Yasmine Chouaki.
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4: Humour queer sur le Proche-Orient avec Raphaël Abdennour.
5: En sol majeur, Yasmine Chouaki.
6: En sol majeur.
4: Et pendant ce temps-là, où en est le Liban ? Même si le front libanais venait à se calmer davantage, le retrait israélien du sud reste hors de question. C'est ce qu'on pouvait lire cette semaine dans L'Orient le jour. De son côté, RFI rappelle que, selon Beyrouth, les bombardements israéliens ont fait plus de 3000 morts depuis le 2 mars. En présence d'un journaliste diplômé de l'Institut pratique du journalisme de Dauphine à Paris, la question c'est, est-ce qu'on peut rire de la guerre au Proche-Orient ? La réponse est dans le fauteuil en sol majeur, derrière le petit sourire de Raphaël Abdennour, franco-libanais qui a fait du journalisme chez les Gaulois et au pays du Cèdre et qui se présente aujourd'hui sur son Instagram comme grande remplaçante en mal de taf avec un éventail follement séduisant. Et quand on clique, ça donne ça.
7: Top 10 des pierres dinguerie que nous sortons, nous, les Libanais. C'est parti, Habibé.
8: Le Liban est le premier champion en NBA. On a eu le plus de prix.
9: Nous, les Libanais, on a inventé le commerce, ou l'écriture, ou la kibbe. Anajem Jardon Bardolla. Il est bien, il est beau, il est businessman. Il va gouverner la France. Il y en a Akid, il y a des Libanais dans sa famille, Akid.
10: On a inventé aussi la monnaie, la première monnaie est libanaise.
11: Nahna au Liban, nos femmes, elles sont épilées ou maquillées. Ento, vous êtes sale.
10: Tu veux faire artiste? Nia. Mais ça ne ramène rien, ça fait architecte. J'ai bien fait en habitant l'Irmassar.

0: Allez, on commence cette rencontre sur RFI avec du strass, celui de Samira Saïd, une star hein, dans le monde arabe. Bonjour et marhaba, Raphaël Abdennour.
1: Marhaba, ahla fik, et merci de cette invitation.
0: Pourquoi elle? Pourquoi Samira Saïd?
1: Parce que Queen, en fait. C'est un peu ma boussole. Ouais. Les queens arabes, tout ce qui est un peu reine, tout ce qui est un peu le plus, le trop, l'excès, j'adore.
0: D'ailleurs, sur votre Instagram, vous avez 34 000 abonnés, quelque chose comme
1: oui,
0: ça.
1: Oui, c'est pas beaucoup. Hein.
0: C'est pas beaucoup, on peut mieux faire. Vous vous présentez comme grande remplaçante en mal de taf. Je oui. comprends pas, vous n'êtes pas journaliste?
1: Non, je ne le suis plus. Au jour d'aujourd'hui, c'est une erreur d'ailleurs, au jour d'aujourd'hui, ça se dit pas. Je ne suis plus journaliste aujourd'hui. Ben voilà, on comprend mieux pourquoi je ne suis plus journaliste. Oui. Parce que je sors des mots qui sont faux. Après, dans les vidéos que je fais sur Insta, il y a toujours un petit fond journalistique. Parce
0: on
1: que souvent,
0: d'accord.
1: je suis là, je viens rectifier ou aiguiller ou reformuler des choses fausses que disent pas mal de journalistes. Donc, voilà. Vous savez, entre journaliste et humoriste, je ne sais pas qui dit le plus de conneries. Hein.
0: Elle est bien celle-là aussi. Alors, on a eu un peu de votre humour, là, à l'instant, avec les pires dingueries des Libanais. Mm-hmm. Donc, vous n'êtes plus journaliste. Mm-hmm. Mais est-ce que vous êtes un vrai Libanais?
1: Alors, certains diraient que je suis un faux. Bah, ça, vous savez, c'est toujours pareil. C'est-à-dire qu'en France, moi, j'ai grandi en France. Hein. Je suis né à Paris, j'ai grandi en France. J'ai eu le sentiment d'être un faux Français. Je suis parti vivre au Liban pendant 4 ans, j'ai eu l'impression d'être un faux Libanais. Vous êtes toujours un faux pour l'endroit où vous êtes, de toute façon. Donc non, je suis les deux. Je suis un vrai Français, un vrai Libanais, et un faux Français, un faux Libanais.
0: Adepte des portraits? Parce que là, c'est parti pour un portrait en sol majeur.
1: Hein. Yalla, yalla, habibti.
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0: وتكنو.
1: يا محلى كلمة حرية حي الشعوب العربية.
2: آه تكنو moi je dirais. Alors, j'ai pas besoin de prendre de drogue pour m'amuser en techno, mais je me dépense, voilà.
3: Kant ou Nietzsche ?
2: C'est dur. J'ai l'impression que c'est une question à la Lucini, ça. Enfin, moi, faut pas me lancer là-dessus, parce que j'imite très bien Lucini. Enfin, qu'est-ce que Nietzsche ? Nietzsche est énorme. Je vais te dire, là, la meuf sourit, parce que la meuf est de gauche, et ça, c'est énorme. Nietzsche te dit, qu'est-ce que l'homme, sinon un animal malade ? Tu vois, ça, c'est admirable. Plus Nietzsche.
3: Oui, en fait, plus Lucini, surtout.
2: Oui, surtout.
3: Pascal Pro ou Natacha Polony?
2: Putain. Ah ouais, il y a une bio qui a été poussée là. Natacha quand même. Natacha Polony. Je dis Natacha parce qu'on se connaît. J'ai travaillé avec elle il y a 10 ans.
3: Donc pour le journal Marianne?
2: Pour le journal Marianne quand elle y était. Maintenant, je sais pas si ça serait toujours compatible parce que j'ai viré complètement à gauche, on va dire.
3: Vous étiez complètement à droite à ce moment-là.
2: Si vous voulez, quand vous êtes élevé dans une famille libanaise traditionnelle, que vous êtes mis dans un lycée catholique privé pendant tout votre collège, tout votre lycée, en l'occurrence Stanislas, que vous subissez une thérapie de conversion, c'est-à-dire qu'on essaye de modifier votre sexualité d'homo à hétéro. Quand vous êtes dans tout ce bain-là, vous êtes matrixé. Donc oui, j'ai eu une phase, oui, limite d'extrême droite, on pourrait dire.
3: Vous en êtes sorti?
2: Oui, j'en suis sorti.
3: Mmh. Paris ou Beyrouth?
2: Elle paraît simple, cette question, elle l'est pas. Pour l'instant, Paris. Beyrouth, ça a été l'endroit de ma renaissance. C'est là d'où mes deux parents viennent. C'est là où je suis parti faire ma quête des origines il y a 4 ans. Je dirais que je reste une pétasse parisienne de base. Ça se voit. Mais il y a pas mal de pétasses aussi à Beyrouth et je m'y retrouve pas mal.

0: La pétasse Férouse appréciera, juste quand même.
1: C'était pas pour elle.
0: Pour signaler que Férouse fait l'objet d'un podcast Étoile d'Orient de Marjorie Bertin sur RFI, qui consacre un de ses numéros à cette grande diva. Et vous, Raphaël Abdennour, au lendemain du 7 octobre, vous avez écrit dans L'Orient le Jour un papier justement sur Férouse et la cause palestinienne pour un petit peu corriger ce qui se dit à son sujet, à savoir qu'elle serait pas si engagée que ça.
2: Il y a souvent ce truc de dire Férouse est apolitique. Férouse, pendant la guerre civile libanaise, n'a rien dit, ce qui est vrai. Elle a même refusé de chanter, surtout pendant la guerre civile libanaise, parce qu'elle voulait pas être récupérée par quiconque. Par contre, de dire qu'elle n'est pas engagée, c'est faux. Elle s'est engagée en 67 avec les frères Rahbani pour la Palestine, avec cet album Al-Quds fil Bal, Jérusalem in my heart. C'est un album, comme on l'a entendu là, Saifun fal yushar, c'est l'épée sera brandie. C'est après 67, Férouse, elle a des chansons qui sont guerrières.
0: Alors la présence de Férouse nous autorise quand même à nous interroger autour de la langue arabe. C'est quoi votre histoire avec cette langue, Raphaël ?
2: Tourmentée, comme toute l'histoire avec les langues qu'on récupère.
0: Pourquoi récupérer alors ?
2: Parce que moi, mes deux parents sont libanais, ils me parlaient arabe à la maison, mais c'était juste la base, quoi. C'était range ta chambre, parle comme ça à ta sœur, fais pas des manières de fille, ça je l'ai beaucoup entendu. Donc, ne fais pas ci, ne fais pas comme ci, ne fais pas comme ça. Après, mes parents nous emmenaient chaque année au Liban. Là, d'un seul coup, je me retrouvais projeté dans une famille que je ne comprenais pas. Parfois, ils abordent des sujets, soit ils parlent de la religion, soit ils parlent de la guerre qu'ils ont vécue, et c'est souvent traumatique pour eux. Là, vous comprenez pas. Donc, vous grandissez dans une famille où vous ne comprenez pas ce qui se dit. C'est comme un texte à trous. Donc, la récupération de la langue arabe, ça a été pour moi remplir ces trous. On va dire que j'ai pris tous les cours d'arabe possibles en France, je les ai tous faits. J'ai fait les cours à l'institut qui était en face de la mosquée de Paris, un institut chrétien. J'ai fait l'IMA, j'ai fait l'INALCO, j'ai fait une licence à distance. C'était obsessionnel pour moi de récupérer cette langue. Voilà. Donc.
0: Et vous avez écouté Férouse.
2: Et Férouse a été ma première prof d'arabe.
0: En tout cas, vous êtes née effectivement à Paris en 95. Vos parents quittent le pays du Cèdre, aller au hasard en 82.
2: Non, beaucoup plus après, ils ont fait la guerre, hein, littéralement. Ah oui. Enfin, mon père, il a été enrôlé de force dans les forces libanaises à l'époque. Bon, bref, ils sont partis du Liban, je pense que c'est plus 89, 90, 91.
0: À partir de quand ce pays n'est plus seulement le pays de vos parents ?
2: Je dirais que 2006, j'ai commencé à comprendre quelque chose. 2006, c'est la première guerre que je vis, entre guillemets, mais depuis la France. C'est le premier été où on ne va pas au Liban, l'été 2006. J'ai 11 ans à l'époque. On appelle nos cousins qui ont le même âge que moi et derrière eux, j'entends Donc j'entends juste les bombes par téléphone et je comprends que il y a un problème. Je commence à comprendre pourquoi les parents sont partis aussi. Vous êtes un enfant, vous commencez à situer un petit peu les choses.
0: La guerre, c'est moins abstrait tout à coup. Mais de là à prendre son billet en 2021 pour aller vivre au Liban.
2: Oui.
0: C'est quoi le déclic là?
2: J'avais envie de mourir. Ouais, j'étais attiré, vous voyez, par le côté, le hummus, la quête des origines, la mort. Non.
0: Je sais pas si on est, quand est-ce qu'on est véritablement avec le journaliste, avec l'humoriste. J'y vais à tâtons, hein.
2: Oui, oh bah, à tâtons. Attention à ce que tu touches, hein. Non, mais ce que je voulais dire, c'est que, en fait, le déclic d'abord, c'est juste que j'ai trouvé une offre d'emploi pour L'Orient le Jour à l'époque.
0: Oui, mais dans un pays qui vit la guerre de façon quasi permanente.
2: Oui, bien sûr.
0: Donc, c'est pas une opportunité folle.
2: Honnêtement, l'honnêteté m'oblige à dire que c'est plus pour moi, effectivement, pour ce côté reconnexion que j'avais envie de comprendre.
0: Est-ce que ça correspondait aussi peut-être à un mal-être en France?
2: Oui, bien sûr, parce que quand vous grandissez avec une culture un peu différente des autres, quand vous grandissez pas avec les mêmes chansons, vous grandissez pas avec le même patrimoine, même si à l'école j'ai eu la même instruction, donc si j'ai quand même des références communes avec la France, c'est mon pays, etc. Mais vous êtes vu d'une manière différente, même dans les milieux dans lesquels j'ai grandi. Si vous prenez le lycée où j'ai été Stanislas, j'ai eu plein de discriminations, non seulement homophobes, mais aussi racistes.
0: Double peine. Donc vous travaillez à Beyrouth, à L'Orient le Jour, et vous allez en profiter pour zoomer sur des sujets qui vous intéressent. Thérapie de conversion au Liban, par exemple. Donc on va se partager un extrait de ce papier que vous avez signé, intitulé « Ces thérapeutes libanais prêts à tout pour convertir les LGBTQ+. »
2: Oui. En novembre 2016, un prêtre de ma paroisse à Hazmiye m'a envoyé dans un camp de thérapie de conversion. Raconte Wassim, un jeune artiste de 29 ans, issu d'une famille grecque-orthodoxe très pratiquante. Ce séminaire de guérison de 3 jours avait été organisé par une psychologue, Eliane Kassab, et Carol Raun, une activiste dans une association anti-avortement. Le prêtre ne m'avait pas dit ce que c'était, j'y suis allé. Ils ont commencé par nous bander les yeux, se souvient Wassim qui avait alors 23 ans. Bob, un autre participant, raconte.
1: Une fois les yeux bandés, Eliane Kassab nous a emmenés un à un auprès d'un homme.
2: Une voix lui a alors demandé « Qui es-tu ? D'où viens-tu ? Qu'est-ce qu'un homme ?»
0: Merci Raphaël Abdenour pour cet extrait de Thérapie de conversion. Le sous-titre, c'est « Du simple dialogue aux électrochocs en passant par des traitements hormonaux ».
2: Bon, c'est un sujet qui me tient à cœur parce que j'ai été moi-même victime d'une thérapie de conversion en France. Donc j'ai recueilli des témoignages de Libanais qui, malheureusement, tous ne pouvaient pas témoigner à visage découvert parce que par là même, ils font leur coming out s'ils le font. Mm-hmm. Donc beaucoup témoignaient anonymement, mais oui, vous avez des personnes qui ont été soumises à des électrochocs. C'est-à-dire, on vous met sur une chaise électrique, on vous passe des images d'homosexualité ou de deux hommes ensemble et on vous électrocute pour éloigner cette idée de votre esprit. Ou alors... ça peut être comme ce que j'ai lu là, c'est des camps de virilisation pour que vous redeveniez un vrai homme, etc. Ou alors, c'est des psychologues.
0: Ou chez les religieux aussi.
2: Ou chez les religieux, bien sûr. Oui, il y a quelqu'un qui m'a raconté qu'il a dû aller, comme si vous pointiez au commissariat, mais lui, il a dû pointer à l'église, à l'archevêché grec-orthodoxe de Beyrouth. Il a dû pointer pour aller lire l'évangile tous les dimanches pendant une heure avec 25 mecs. Il devait lire l'évangile parce que ça les remet dans... le droit chemin.
0: Et vous, alors Raphaël, vous avez vécu une thérapie de conversion en France.
2: Exact, à Stanislas. Il y a eu pas mal d'enquêtes sur Stanislas, sur le lycée que c'est, dans plusieurs journaux. Et moi, j'ai raconté mon expérience. En fait, on était juste des élèves. J'avais 16 ans. Et en fait, on a simplement eu Frigide Barjot, qui n'était pas encore à la tête de la Manif pour tous et qui est venue nous parler de sa vie en mode « Je suis une catho branchée, je porte du rose, j'adore la Vierge Marie ». Et à la fin, elle nous a présenté son ami homosexuel qui nous a dit « Bah moi, je suis gay, j'assume ». J'avais 16 ans, c'était la première fois que quelqu'un s'identifiait comme gay devant moi. J'étais fasciné, je me suis dit « C'est super, il y a quelqu'un comme moi, enfin ». Et là, il a commencé à dire « Je suis gay, mais en fait, j'ai lu la Bible ». Et dans la Bible, c'est interdit de pratiquer, donc je serai abstinent à vie.
0: Donc le remède, c'était l'abstinence.
2: C'est ce que j'ai cru et c'est ce que j'ai fait pendant pas mal d'années. Donc j'appelle ça une thérapie de conversion.
0: Comment s'est passée l'annonce de votre homosexualité, Raphaël, dans votre famille?
2: Elle fait l'objet d'un sketch maintenant. Avec ma mère, ça a été très rapide. Je lui ai dit « Maman, je crois que j'aime les hommes », etc. Elle m'a dit « Oui, ça se voit. L'important, c'est que tu sois heureux ». Mais le plus drôle, ça a été avec mon père, je l'ai fait au Liban. Je lui ai dit « Papa, je préfère les hommes, je suis vraiment désolé ». Et là, il me dit, mais fils, ça n'est pas grave. À ton âge, j'étais la même chose. Parce que j'ai pas compris. Je lui dis, mais t'es gay, papa? Qu'est-ce qui se passe? Il m'a dit, mais non, mais à ton âge, j'avais des manières de fille comme toi. Donc, il a pas compris au début. Il a pensé que c'était les gens qui me mettaient cette idée en tête. Les gens qui, me voyant comme quelqu'un de très efféminé, de très maniéré, me disaient, t'es gay, et donc j'en étais convaincu. Il a fallu que je lui explique que non, si c'est moi qui fais l'effort de t'en parler, c'est que moi, j'en suis certain. Mmh. Il a voulu en reparler après, il m'a dit « Mais essaye avec des femmes qui ont les cheveux courts. »
0: Alors, à côté de ces thérapies de conversion, là je reviens à la casquette de journaliste, Raphaël Abdenour, vous avez aussi enquêté sur ce qu'on appelle Israël et le pinkwashing.
2: Israël et le pinkwashing. Alors le pinkwashing, qu'est-ce que c'est? C'est quand vous brandissez votre soutien à la communauté LGBT pour mieux vous laver, d'où le washing, pour mieux vous laver de tous vos péchés, de tout le reste. C'est exactement ce que fait Israël. Israël se présente comme la grande démocratie du Moyen-Orient, comme le pays où il y a des prides, etc. D'abord, c'est faux, il y a eu des prides au Liban. Deuxièmement, les personnes qui vivent en Israël, notamment les Palestiniens, sont, y compris les Palestiniens queer, ils sont d'abord victimes de l'oppression israélienne, de l'apartheid, du génocide qui a été caractérisé par les ONG, par l'ONU, une commission de l'ONU, etc. Ils sont victimes de tout ça d'abord. Ils ne sont pas victimes de l'homophobie. Ils peuvent l'être, évidemment, mais ce sont deux choses qui s'accumulent. Vous avez et l'homophobie, et l'apartheid, et la colonisation, etc. Donc,
0: Et puis, il y en a qui se retrouvent, on va dire, aux mains de... Enfin, ils deviennent des délateurs pour le compte d'Israël.
2: Oui, c'est ce que... J'ai eu plusieurs Palestiniens de Cisjordanie qui m'ont raconté ça. Vous avez des soldats israéliens qui n'hésitent pas à piéger des Palestiniens sur Grindr. Grindr, c'est une application de rencontres homosexuelles. Ils les piègent, c'est-à-dire ils leur donnent un rendez-vous, ou alors ils leur font rencontrer quelqu'un et soit ils filment la rencontre ou le rapport sexuel pour avoir ensuite de quoi les faire chanter. Donc vous allez nous donner des informations, vous allez nous dire où se cache tel militant.
0: En tout cas, que cela plaise aux religieux ou aux conservateurs ou pas, le Liban queer, il existe au moins depuis un certain Bassem Ferali. C'est ça, hein, c'est son nom, va falloir juste nous traduire.

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1: Je, ça fait 20 ans que je passe à Loisy. Simon Asmar est venu me prendre par la main. Là, il chante très rose. Vous êtes qui ? Où suis-je ? Est-ce que je connais quelqu'un ici ? Je connais cet homme. Je t'ai connu, t'as vieilli, mon vieux.
2: Alors, ce qui est drôle, c'est que cette assemblée de gens apparemment très sérieux, et puis il y a un orchestre avec des hommes en costume, cravatés, etc. Ils ont l'air de rire beaucoup aux blagues de Bassem Ferali.
1: Oui, en fait, dans cet extrait, il est en train d'imiter Fayrouz. Il faut savoir que Fayrouz, dans ses pièces, elle parle exactement comme ça. C'est le même débit, c'est le même, la même façon de parler. Et en fait, Bassem Ferali, c'est un homme qui est grimé en Fayrouz. On est dans les années 90, je crois, là, dans cet extrait. Et on est à la télé libanaise avec des musiciens, des créateurs, etc., qui sont assis et qui regardent son sketch et qui sont juste écrasés par la puissance comique de ce gars, quoi, qui est incroyable.
2: Question binaire, parce que j'en ai encore une. Journalisme ou stand-up ?
1: Stand-up. Journalisme, il y a une magnifique phrase, la seule phrase que j'ai retenue de mon master de journalisme, c'est significatif, c'est « le journalisme mène à tout à condition d'en sortir ».
3: A. Une femme dit alors, parle-nous de la joie et de la tristesse. Il répondit, votre joie et votre tristesse en masquent.

0: portrait.
1: Avec quels adjectifs vous définiriez l'humoriste que vous êtes aujourd'hui, Raphaël ?
2: Avec quels adjectifs ? Engagé, je dirais. Corrosif parfois. Pétasse, mais c'est pas un adjectif. Donc, pétassière.
1: C'est un prénom même.
2: Pour moi, c'est un titre honorifique. Hein.
1: Alors attention, archives personnelles dans votre ensemble majeur. On est dans un bar de Beyrouth, fin 2022, et c'est votre toute première apparition.
2: Ah, merde.
1: Alors vous arrivez, vous avez quoi au pied ?
2: J'arrive avec mes talons de 20 cm sur scène. J'avais besoin de ça pour la confiance, me sentir en confiance. Ouais, là, je suis en train de dire que c'est la première fois que je fais du stand-up. Si jamais je fais un crash par terre, je veux juste m'assurer que personne ne me connaît dans la salle. C'est ce que j'ai dit au début. J'ai dit personne ne me connaît, voilà. Donc si je suis une merde, je passerai à autre chose.
1: Alors c'est quoi la grande différence entre l'humour queer à Beyrouth et l'humour queer à Paris ?
2: L'humour queer à Beyrouth, je dirais qu'il n'est pas reconnu, il n'est pas institutionnalisé, il n'est pas à Paris, vous avez des lieux où l'humour queer peut s'exprimer. Vous avez des plateaux de stand-up, vous avez des humoristes qui portent ça. Je pense à Lou Trotignant, je pense à Noam Sinsault. Il y a plein d'humoristes queer qui aujourd'hui portent des voix et permettent de construire des lieux de stand-up, pas que queer, mais qui sont sensibilisés à ces questions. Au Liban, ça n'existe pas. Au Liban, vous arrivez comme une bête curieuse au milieu de la mer, quoi. Donc
1: il y a les lieux, ça c'est une chose, mais sur la matière elle-même, sur l'humour en soi.
2: Disons que il y a des artistes comme Shadan Fakir par exemple, c'est une humoriste libanaise lesbienne qui est très très corrosive aussi, mais qui a dû quitter le Liban par exemple, parce qu'elle s'est fait ennuyer par des cheikhs et par des dignitaires religieux et menacée. Donc on va dire qu'il y a un humour, mais il a un prix. Voilà.
1: Alors ce qui est fou, c'est que j'ai l'impression que c'est le Liban homophobe qui vous a révélé humoriste queer. La naissance de l'humoriste, elle s'est faite à Beyrouth, elle s'est pas faite à Paris.
2: Oui, c'est vrai. Je sais pas pourquoi ça s'est fait dans cet ordre-là. Je pense que j'avais besoin que le défi soit maximal. Parce que pour que le défi soit maximal, il fallait un, que ça soit en arabe. Parce que comme on l'a dit, c'est la langue que je me suis réappropriée. Donc mine de rien, vous commencez le stand-up dans une langue qui est pas votre langue natale. Vous commencez le stand-up dans une langue que vous avez apprise. Ça, c'est une première chose. Deuxième chose, j'avais l'impression que je devais faire ça au Liban parce que c'est du Liban que proviennent tous mes obstacles. Tout ce qui a été bloquant dans ma vie, j'ai l'impression que ça vient de là-bas. Donc, j'avais besoin que ce soit là-bas que je brise tout ça.
1: Et alors, justement, cette question de la langue, c'est pas un détail de l'histoire, on va dire. C'est pas une langue spontanée et absolument naturelle. Il a fallu que vous alliez
2: la récupérer. Maintenant, je peux parler arabe spontanément. Oui.
1: Spontanément. Donc l'humour en arabe, ça n'a pas été un travail laborieux, si.
2: Oh mon Dieu, ya habibti, ente, c'est une galère.
1: Ya habibti, moi aussi je peux le faire.
2: Et akid, bah, fiket kafel hadith.
1: Ça y est.
2: Voyez, j'ai fait exprès de la perdre. Non, j'ai dit si tu pouvais continuer la discussion. Enfin, concevoir un texte de stand-up, c'est aussi bien difficile en français qu'en arabe, évidemment. Mais en arabe, il y a eu plus de travail pour moi parce que je dois m'assurer que j'utilise le bon terme. Je dois m'assurer que si j'ai envie de faire des jeux, des passerelles entre arabe littéraire et arabe dialectal, vous voyez, ça c'est pas possible en français, par exemple. Je peux pas me mettre en parler en vieux François ou en latin, ça va faire bizarre, tu vois.
1: C'est une idée, ça.
2: Puis ça ferait plaisir à Retailleau et toute la clique.
1: Mais ça a l'air quasiment, même si justement je ne suis pas arabophone, je glane comme ça des petits mots, plus savoureux en arabe.
2: Plus savoureux. Tu sais, les Arabes chantent un peu lorsqu'on parle. En plus, en arabe, il y a 10 fois plus de mots. C'est un enfer, cette langue. Rassabat, par exemple. Rassabat, c'est je me suis énervé, mais rassab, c'est le nerf. Vous voyez, donc il y a plein de choses sur lesquelles vous pouvez jouer en arabe par rapport au français, je trouve. Je crois que j'ai lu quelque part que je sais plus combien il y a de mots qui sont usités dans le français qu'on utilise. Je sais pas, il y a 800 000 mots, je sais pas quoi. En arabe, c'est 12 millions de mots ou 11 millions de mots. Enfin, il y a un nombre de mots en arabe énorme, quoi.
1: Et vous vous y retrouvez dans cet océan linguistique. Alors, Raphaël Abdennour, un petit exemple de ce qu'on peut voir comme vidéo sur votre Instagram.
3: Au Liban, à l'époque...
2: Ah, CNews nous a sorti son Libanais du placard. C'est... Pardon, interruption d'Israël, c'est tout le temps en ce moment. On t'écoute, Habibé.
3: Le pays avait 3 millions d'habitants, il a accueilli 600 000 Palestiniens. Et ils étaient bien accueillis dans des appartements, des maisons, des hôpitaux, oui. On leur a tout offert.
2: Bien sûr, oui, des 5 étoiles même. On va t'emmener dans les camps palestiniens au Liban. Road trip, chérie.
3: Et puis ensuite, ça n'a pas pu tenir, ça a conduit à la guerre.
2: Mais oui. Mais bien sûr, mais pourquoi je me casse le cul à lire des pavés, des histoires, des machins? C'est tellement plus simple. Immigrer, guerre, halas, immigrer, guerre.
3: Et à un moment donné, les Palestiniens ont voulu plus, ils ont voulu prendre le pays.
2: Ah, attends. Voilà, Israël, dont toi tu ne parles jamais, et qui envahit encore le Liban. Pardon, continue.
3: Et de l'autre côté, les Libanais ont voulu résister parce qu'ils se sont vus en fait submergés par cette masse palestinienne qui allait prendre le pays.
2: D'accord, chérie. Relis ta fiche Wikipédia. Guerre civile, ça veut dire Libanais contre Libanais. Il y a des Palestiniens impliqués, bien sûr, mais il y a aussi beaucoup de Libanais chrétiens, musulmans. Et eux, évidemment, comme toujours.
3: Je fais cette analogie parce que aujourd'hui on est en train de faire rentrer trop d'immigrés qu'on n'arrive pas à assimiler.
2: Non mais khalas habibé, on a compris où tu allais dès le début, je te rassure. Autoroute raciste, khalas, tu vas à droite, Betlef, tu prends la station service des Moules.
1: Signé Raphaël Abdennour sur RFI, en précisant que le Libanais du placard, comme vous l'appelez, c'est un certain Michel Fayad, qui est politologue et spécialiste du Moyen-Orient. C'est avec cette vidéo que moi je vous ai découvert. Donc je trouve qu'il y a tous les ingrédients de votre personnage queer. Il manque un tout petit peu l'image, justement, parce que vous avez un accessoire.
2: Tout à fait, j'ai un éventail que je déploie à chaque fois que je dis quelque chose.
1: Ponctue.
2: Non mais j'aimerais juste par contre vous reprendre, si je puis me permettre, parce que Michel Fayad, sociologue et politologue, il est autant sociologue que je suis hétéro. Hein, donc bon.
1: Je vous laisse libre de ce commentaire.
2: Non mais moi j'assume. Qu'est-ce que c'est bête ce qu'il dit.
1: Donc là c'est aussi le journaliste hein, qui nourrit les sketchs que vous faites.
2: Complètement, complètement, mais parce qu'il y a tellement d'énormités qui sont dites à l'antenne, notamment sur cette région-là, sur la Palestine, sur le Liban. Et moi je suis sidéré, je crée beaucoup à partir de la colère.
1: Il y a une colère, mais il y a effectivement un 15e degré, on va dire, sur le drame, notamment libanais, en tout cas le drame du Proche-Orient. Parce que certains esprits, peut-être qui culpabilisent, je ne sais pas, en France, ont du mal à imaginer qu'on peut rire du drame.
2: En fait, chacun rit de ce qu'il a vécu. Moi, il se trouve que la guerre, je l'ai vécue. Il se trouve que la guerre de 2024, j'ai passé 2 mois à entendre les bombes, à être réveillé par les bombes. Avec la maison qui tremble, etc. Donc moi aussi, je parle de ce que je connais en l'occurrence.
1: C'est ça la légitimité ?
2: C'est la légitimité et c'est ce qui me permet de trouver le décalage. Parce que comme c'est des situations que j'ai vécues, c'est moi qui peux trouver dans ma vie ou dans ce que j'ai vécu le décalage pour en parler. Par exemple, je vais dire sur scène, les bienfaits de la guerre, c'est niveau régime par exemple. Parce que grâce à Israël qui frappait Beyrouth tous les jours et toutes les nuits pendant 2 mois, je ne mangeais plus. Moins 10 kilos. Merci Israël pour cette cure minceur, voyez ?
1: Autre sketch, Raphaël Abdennour, qu'on peut voir en vidéo sur votre Instagram.
2: C'est quoi déjà la fête, là? On fête quoi, là? Chou yabne? Papa, on fête quoi? Chou el Eid yani? Ah, Eid el Saïde. Ashbek ntit. Non, mais je sais que c'est la fête de la Vierge, mais elle a fait quoi ce jour-là? Elle est née, elle a dit à Joseph oui pour le mariage arrangé. Enfin, quel est l'événement de ce truc? Eid, c'est le jour de sa dormition. De quoi? Sa dormition, yani, elle est montée, and Allah degré. Enfin, elle est morte, quoi. Qu'est-ce que tu viens m'inventer des mots français, dormition, anta? Elle est morte. Bon. Là, mariée, elle est morte. Parce que, non, elle ne peut pas mourir. Elle peut pas mourir, mais je croyais qu'il y avait que Jésus qui pouvait pas mourir. Ah, elle aussi, elle a le fast-pass Disney pour aller direct au paradis? Ok, je capte. Dakhlak, entre les chiites qui fêtent le martyr de Hussein, là, qui est mort, là, en se tapant, et nous qui fêtons la mort de la Vierge, c'est quoi? Vous avez pas des trucs qui m'en déprime, genre? Anta, ma ba tahki hek an ladra. Awalan, tenayan foud al knisa yabne, salli la knisa. Non, papa, je veux pas. Je t'ai déjà dit, les églises, je supporte plus ça à mettre de travers. Khala, je vous rejoins après.
1: Alors magnifique, puis ça met en exergue, Raphaël Abdennour, le clash linguistique aussi, parce que ce mot de dormition dans la bouche d'un Libanais, c'est savoureux.
2: Bien sûr, on est Libanais, on est les spécialistes des vieux mots. Il n'y a que des Libanais qui vont te dire « ce que tu fais, ce sont des rodomontades ». C'est ça, des rodomontades. Pareil, on va donner des vieux noms. Moi, j'ai des cousins et des cousines et des gens de mon âge qui s'appellent Marie-Thérèse, qui s'appellent Odette, qui s'appellent Fautémie et Eugénie. On est spécialistes des vieux mots.
1: C'est les gardiens du temple, hein, d'un
2: Exactement.
1: Certain temple. Alors, je rappelle que ces sketchs, ils sont signés d'une stand-upeuse, d'un stand-upper, je ne sais pas, mais en tout cas, je cite, fièrement ravagé par la vie. Car vous le rappelez, Raphaël, ou peut-être que vous nous l'apprenez, les Libanais sont profondément traumatisés. Ça se traduit comment ?
2: Ça se traduit comment? Déjà la violence verbale, l'excès. Souvent, quand on s'exprime, c'est too much. Vous voyez, on va être dans le plus, le trop, on va dire nos émotions de manière très exubérante.
1: Et ça, c'est lié, vous diriez, au traumatisme?
2: Complètement. En fait, c'est lié au traumatisme que vous ne traitez pas. C'est-à-dire quand vous laissez la violence sous le tapis. Typiquement, la guerre civile, qu'est-ce qu'on fait? Au lieu d'apprendre cette histoire aux jeunes Libanais, on ne leur apprend pas. La guerre civile, elle leur est apprise par leurs parents. Donc les parents chrétiens vont dire bah ceux-là les druzes ils nous ont tués, ils nous ont fait ci, ils nous ont fait ça. Les parents musulmans vont dire les chrétiens nous ont tués, ils nous ont fait ci, ils nous ont fait ça. Donc vous avez une manière d'apprendre l'histoire qui est partielle, qui est partiale. Mm-hmm. Chacun sa mémoire et donc quand vous ne traitez pas vos traumas, bah vous sortez votre colère autrement.
1: Autre chiffon rouge que vous agitez dans ce monde arabe qu'on aime tant par ici, le fait que les Libanais sont les plus racistes des Arabes.
2: Oui.
1: Et ça, c'est rare à entendre.
2: Oui, mais c'est vrai.
1: Et ça correspond à quel traumatisme alors, ça?
2: C'est la vérité. Et je pense que c'est encore lié à la guerre civile, tout ça. Quand vous avez des conflits qui cristallisent comme ça des appartenances à des communautés, bah forcément, vous voyez tout par ce prisme. Vous avez des Libanais qui vont dire entre eux « Mais khalas, une bonne guerre, ça va nettoyer. » Et donc, oui, c'est les Libanais, on a ce côté les plus racistes des autres Arabes. Vous voyez, nous, on est des Arabes en col blanc, vous voyez. Nos délinquants, c'est Ziad Takieddine et Carlos Ghosn, il y a sa palpe, il y a de l'argent, vous voyez. Vous, les Algériens, aux Marocains, aux Holé, vous êtes des clochards et des gueux, vous volez une aubergine au marché, Shuhayda. Quel manque d'ambition.
1: L'autocritique, ça rime pas mal avec l'autodérision. Alors, dans votre galerie de personnages, donc on a quoi? On a la pétasse libanaise.
2: Mm-hmm. On a la pétasse israélienne aussi, faut pas l'oublier celle-là.
1: Mais on va garder le personnage Israël en soi, vous nous donnerez l'image, qui négocie un accord avec le Hamas.
0: C'est vous le Hamas? Le Hamas. Asseyez-vous. Bonjour. Tout a été prémâché, hein. Je vous dis, vous n'avez qu'à signer. Ici. Pardon. Ici, hein. Voilà. Quelles sont les conditions? Alors, vous rendez toutes vos armes, nous on fait ce qu'on veut. On reste à la frontière comme on veut, on se retire si on veut, on vous redéfonce quand on veut et on vous occupe là où on veut. D'accord? Voilà. Merci Donald. D'ailleurs, vous serez gouverné par des Américains et des Anglais, oui, parce que vous là, les Arabes, je sais pas quoi, les sauvages, vous y arriverez pas. D'accord? Voilà. Si vous refusez, bah là vous avez pas tellement le choix, hein, vous y passerez, hein, vous et votre peuple, là, qui n'existe pas, vous mourrez. D'accord? Voilà. Je vous laisse réfléchir. Moi, je dois partir à l'ONU leur dire qu'ils sont antisémites et je reviens. D'accord? Vous les gardez en joue, les mecs, hein. Vous les laissez pas se, hein. Voilà. Moshe, t'oublies pas 2-3 roquettes au Liban, hein. Eux aussi, ils m'énervent.
1: Juste pour l'image, Raphaël Abdennour, à quoi ressemble ce personnage d'Israël?
2: Alors, ce personnage d'Israël, c'est une pétasse bien maniérée, bien occidentale, qui a un t-shirt avec le drapeau des États-Unis, le parrain, qui a un chapeau énorme, qui a des lunettes de soleil, qui peut avoir un éventail parfois. J'aime bien les éventails, c'est un peu mon objet fétiche, on va dire. C'est à ça qu'elle ressemble.
1: Alors, c'est évidemment sujet à controverse, hein, ce genre de sketch.
2: Bien sûr.
1: Y a, on le rappelle, toujours un fond journalistique, hein, mm-hmm. C'est documenté, vous vous appuyez sur de l'information.
2: Mais par exemple, là, ce sketch-là, je me souviens très bien, c'était le jour du cessez-le-feu Hamas-Israël. Et donc, je me souviens, j'ai pris toutes les conditions du cessez-le-feu. Et je les ai tournés en sketch. Ça a donné ça.
1: Alors, j'imagine que ce genre d'humour ne fait pas que des adeptes. Et l'accusation d'antisémitisme qui arrive très vite, hein, aujourd'hui, voire à Blanche Gardin et à Guillaume Meurice, pour ceux qui suivent. Mais ça, c'est pas votre propos. On est clair, Raphaël Abdennour. Et c'est d'ailleurs pas le genre de la maison non plus. Mais si l'accusation arrive, quelle est votre réponse?
2: Ma réponse, c'est l'antisémitisme, pour moi, c'est mettre tous les juifs dans le même sac et dans la même pensée. Alors que vous avez plein de juifs, je pense à Tzedek, je pense à l'Union juive française pour la paix, je pense à plein de collectifs juifs antisionistes qui sont des voix, en fait, et qui parlent, et qui comptent, et qui disent les mêmes choses que moi. Voilà ma réponse.
1: Alors, cette situation, en même temps, du Liban, avec une tragédie pour les Libanais, qui sont pris en étau entre le Hezbollah, qui aujourd'hui est noyauté par les gardiens de la révolution iranienne, et Israël de l'autre, qui bombarde, qui occupe, qui déplace. Est-ce que vous vous sentez, vous avez dit au tout début de l'émission, Raphaël Abdennour, que vous vous sentiez engagé, c'est-à-dire que vous vous sentez avoir, en tant qu'humoriste, une responsabilité?
2: Oui, je pense que l'humour est politique, est toujours politique. Même l'humour qui se revendique non politique, pour moi c'est de la politique. Vous choisissez de ne pas choisir, ou vous choisissez le silence. Le silence c'est un choix, c'est politique aussi le silence. Et en plus... Pourquoi mon humour à moi est assez politique, assez engagé? C'est parce que mon existence même l'est. Le fait que je sois là devant vous, là, devant ce micro à parler, c'est politique. Le fait que j'ai choisi de parler, que j'ai choisi de m'affirmer, de faire mon coming out, d'aller au Liban, de revenir, ma simple présence est politique. Donc forcément, mon discours va l'être derrière.
1: Vous avez un corps politique ? Ça me rappelle le psychanalyste B. Preciado, qui a fait don de, on va dire, de sa vie, hein, de son corps à la chose politique.
2: Quand vous avez tutoyé le suicide comme moi, plus petit, votre existence ne peut être que politique, parce que c'est une revanche. Donc, à vous de déterminer jusqu'où vous la menez. Moi, c'est ce que j'essaye de faire.
1: Donc, vous êtes dur ou juste, ça dépendra des sensibilités, avec la politique israélienne. Vous êtes dur aussi avec les Arabes. Est-ce que vous diriez que c'est un humour sur les Arabes qui est adapté à une certaine France ?
2: Ah, tout dépend de la certaine France que vous sous-entendez. Si c'est la France du Puy du Fou, non.
1: Mais vous connaissez bien l'inconscient français, on va dire, le regard français
2: évidemment.
1: Sur, entre guillemets, les Arabes.
2: Déjà, entre guillemets, les Arabes, il est très important. Et justement, chez les Français, il y a cet inconscient aussi de quels Arabes on peut récupérer. Quels sont les bons Arabes et les mauvais Arabes. Et les Libanais, c'est les Arabes qui s'intègrent. C'est les Arabes qui font des affaires. C'est les Arabes qui viennent pas perturber la société. Et justement, moi, mon humour, il est là aussi pour faire cette autocritique, pour dire, mais quand vous avez des Ziad Takieddine ou Carlos Ghosn, mais ces gens qui volent des millions, en fait. Le préjudice, il est tout aussi mauvais, en fait. C'est pas parce que c'est de la délinquance en col blanc que c'est pas de la délinquance.
1: Alors, à propos de la France et de son 14 juillet, vous avez imaginé une vidéo entre vous et votre mère. Attention, ça pique, c'est en arabe.
0: Bonjour maman, ça va, habibi? Yalla ta'a, il balish le défilé du 14 juillet, ta'a.
2: Non, j'ai pas trop envie là, je t'avoue.
0: Yé, choubek, mais t'es lequel s'en est hit France 2, yalla hit.
2: Maman, j'ai vécu toute la dernière guerre au Liban, alors les bruits d'avion, je veux plus. Je.
0: Ben az ou betwatar. Betwatar, hayet enta hayd el harb el zakhtoura, shahren, ça n'est rien. Ana aisht 15 sene harb ahliye. J'ai vu des corps en sang et d'aimé, yalla oud. Hala bjib fisto ou hayda ou zaatar, yalla oud. Wainou hayda, Stéphane, le bern hayda.
1: Elle est touchante cette vidéo parce que je trouve qu'elle met en scène une sorte de gap générationnel entre la génération de votre mère et votre génération, une génération douillette. Si je comprends bien.
2: Oui, bah selon elle, oui. C'est-à-dire, mais vous savez que ça, ce genre de discussion, c'est des vraies discussions que j'ai eues avec ma mère. Elle me dit, bah viens voir le défilé du 14 juillet. Moi, je lui dis que non, parce que j'ai vécu la dernière guerre au Liban et que les bruits d'avions me tendent. D'ailleurs, c'est toujours le cas. Et donc, ça vient de vraies discussions avec ma mère. Quand j'étais en 2024 au Liban, pendant la guerre de 2024, donc 2 mois de guerre, à un moment donné, je me souviens, je l'ai appelée au début. Je lui ai dit, maman, là, c'est vraiment dur, etc. Elle m'a dit, Mahaydé, ça, c'est ta première guerre, il y en aura beaucoup d'autres. Khalas, ça va. Il y a que des Libanais pour ressentir un truc comme ça. Bonne avancée dans la vie avec ça.
1: Et puis, il y a la France. Donc, la France qui a une place particulière, dans la région, grande garante historique du Grand Liban. Mais, une France qui, pour qui la diplomatie, voilà, il y a des choses
2: problématiques,
1: c'est compliqué. Vous, le franco-libanais, vous espérez quoi, vu d'ici?
2: J'espère quoi? Que la France reprenne les couilles qu'elle avait avant. Je suis désolé, c'est pas très
1: diplomatique.
2: C'est pas très diplomatique et c'est un peu.
1: Et alors en langage diplomatique,
2: En langage diplomatique, ça veut dire que la France reviendrait à la voie singulière qu'elle avait avant sur ces questions-là, à ne pas suivre les Américains, à pas suivre les lignes des grands impérialistes qui essayent de nous imposer leur réalité et leurs lignes. La France, elle avait une voie.
1: Dernière question binaire à l'humoriste que vous êtes, Raphaël Abdennour. Gad Elmaleh ou Ahmed Silla?
2: Ah, j'adore les deux, je dirais Ahmed Silla.
1: Bon, le client a toujours raison.
4: Messieurs, dames, je suis très content d'être là, ça fait 2 ans déjà. 2 ans que j'ai pas foulé cette scène, c'est incroyable. Parce que ce qu'il faut savoir, quand je suis sorti d'ici, ça a changé ma life. Ouais, je suis connu maintenant. Du coup, ce qui est un petit peu relou, c'est que les gens dans la rue pensent que je dois être drôle H24, quoi. Bonjour, madame. Oui. Bonjour, madame. Je voudrais une baguette pas trop cuite, s'il vous plaît. J'ai pas compris la blague. Ah oui, non, d'accord, non. Non, y a pas de blague, madame. Je voudrais juste une baguette pas trop cuite. On n'est pas assez bien pour vous, c'est ça? Mais non, mais pas du tout, madame. Je voudrais juste une baguette pas trop cuite. Ah, René !
5: T'inquiète pas, maman, j'ai tout entendu. Alors, ça y est ? Alors, ça y est ? On est passé à la télé, on se croit arrivé, ça y est ? Hein, on a fait Hanouna, Arthur, Ardisson, mes couilles, Casablanca du rire avec le petit, là. Alors, ça y est ! On a pris le boulard ! Écoute, t'es pas le plus connu qui est venu dans ma boulangerie, quoi. Plastique Bertrand, ça te parle ?
1: Même sans l'image, ça marche.
2: J'adore. Il est incroyable.
1: Ahmed Silla.
2: Il est incroyable. Il a une façon de faire les personnages. Tous ces personnages, on y croit à fond. Il a un humour très visuel. Tous les personnages qu'il fait, on les voit instantanément. Les femmes, il ose aussi le côté féminin. Ça, j'y tiens beaucoup. Le fait qu'il ose toutes les manières féminines que moi, on me reprochait jeune, quoi. Mm-hmm. Lui, il y va, il s'en fout.
1: C'est marrant parce que je vous aurais spontanément rapproché davantage de Gad Elmaleh, qui lui aussi a été au carrefour de toutes ses identités.
2: Ouais.
1: De, alors, ethnique, pour employer le méchant mot.
2: Après,
1: l'arabe, le juif,
2: bien sûr,
1: le
2: bien
1: canadien.
2: Sûr. Oui, c'est vrai que lui, il est assez travaillé par ces questions, mais lui, c'est plus sur le fond, on va dire. Ahmed Silla, je trouve vraiment, il y a le pouvoir comique à la Gad Elmaleh. C'est un cousin en plus, Yann. Donc, oui, il y a aussi des passerelles, il y a des choses en commun. Ouais. J'aime beaucoup aussi.

0: Quelle heure est-il dans votre vie?
1: Quelle heure est-il dans ma vie? C'est dur. La réponse va pas être très drôle, mais je dirais 18h07. C'est l'heure de l'explosion du port de Beyrouth,
2: ah oui, c'est
1: le 4 août 2020.
2: Quand on n'a pas la suite de la phrase, c'est drôle. Et puis,
1: c'est exactement, et puis après, oui, exactement. C'est ça, rire ou pleurer, c'est un peu ma DA, vous voyez. Ouais, 18h07.
2: C'est-à-dire que dans vos folles nuits queer, Raphaël Abdennour, n'oubliez pas de planquer sous votre oreiller un précieux aphorisme qui appartient à Khalil Gibran et qui dit « Votre joie, c'est votre tristesse sans masque ».
1: C'est ma phrase préférée. Cette phrase n'est pas toujours comprise, elle n'est pas claire. D'abord, non. C'est ça que j'aime. D'abord, on n'est pas obligé d'être tout le temps clair dans la vie, ni utile, ni voilà. En fait, c'est dans un passage du prophète, qui est évidemment un livre magnifique que tout le monde connaît, etc. C'est un passage où il dit « Qu'est-ce que le mal, sinon le bien torturé par sa propre faim et soif ?» Donc en fait, voilà, voyez, le mal, c'est le bien torturé. La joie qu'on montre, c'est notre tristesse sans masque. Je trouve ça magnifique. Et moi, je comprends cette phrase comme la tristesse qu'on assume, qu'on intériorise et qu'on porte, elle peut toujours se sublimer en joie. Il y a toujours un moyen de transformer.
2: Il y a un petit clown triste quand même derrière tout ça.
1: Comme tous les clowns.
2: Classiquement. Dans votre inventaire, Raphaël, il y a des voix que vous savez imiter. Il y a par exemple la voix de Fabrice Lucchini. Bon, on l'a eu tout à l'heure.
1: Ah bah si tu veux, je te la refais. Mais attention, la meuf est énorme là. Là, parce que là, il y a une meuf très de gauche, très 21 € la place. C'est le théâtre des Mathurins. J'ai fait de. Vas-y, ma chérie. Vas-y,
2: oui, c'est plus sur le fond que sur la forme hein, que vous avez Lucchini. C'est son caractère. Hein.
1: Ah bah là, là, t'es en train. C'est le mec complètement démodé. Le mec qui est dans une émission, c'est très de gauche, mais qui, on va tous payer des impôts. J'adore Hollande. Vas-y.
2: Il est pas mal. On peut finir sur Lucchini en fait, hein. Parce qu'on avait encore Léa Salamé.
1: Ah oui. Alors Léa Salamé, c'est plus. Vous savez que je l'ai imité devant elle d'ailleurs une fois, à un événement. Oui. On s'est croisé. Je suis venu. Je lui ai dit, je suis votre imitateur non officiel. Elle m'a dit, ah ouais, allez-y. Je lui ai dit, mais Yasmine, je crois qui sait quoi et on fait quoi. Pourquoi vous êtes là? Non, mais on sait pas. Mais ouais, mais on sait pas et on fait quoi. Mais on sait pas. Allez.
2: Okay. Voilà. Je sais pas si c'est Léa Salamé, mais en soi, c'est pas triste. À suivre comme on peut, hein. Ça se passe tous les vendredis à 22h30 dans certains comédie clubs, surtout le Slay à Paris. Dans quel arrondissement?
1: Pigalle, donc 18e, je crois.
2: Voilà. C'est votre quartier, forcément. Et dans quelques mois, on vous retrouve, Inch'Allah, au Solo Théâtre à Paris dans le 11e pour votre premier spectacle.
1: Oui, ma première heure. Je suis très content.
2: Pas la dernière. Alors, je sais que vous kiffez Aya Nakamura, mais.
1: Aïe, ça passe
2: la
1: pas ici.
2: La mémoire ancestrale, ça n'a pas de prix.
1: Tout à fait.
2: Que vous rappelle cette musique?
1: Cette musique me rappelle mon grand-père. C'est Al-Nahr al-Khalid. C'est une chanson de Mohamed Abdel Wahab. Sur Nahr al-Khalid, ça veut dire le fleuve éternel, c'est donc le Nil. C'est une chanson absolument magnifique. Et juste cette musique d'intro, c'était la musique d'intro que je jouais à mon grand-père au violon. Et c'était notre seule façon de communiquer, en fait. Parce que moi, je parlais pas arabe à l'époque. Et malheureusement, mon grand-père est décédé trop tôt, avant que j'aie la maîtrise de l'arabe, donc avant que je puisse lui parler. Donc les seules discussions qu'on a eues, c'est ce que vous entendez là.

0: Au générique de cet ensemble majeur consacré à Raphaël Abdennour, des punchlines, en veux-tu en voilà, façon queer, un ensemble majeur tout en strass, même du côté de Thibaut Baduel et Yasmine Chouaki, tout ça à retrouver sans cuissarde, hein, sur votre appli Pure Radio. Dans un instant, votre journal sur RFI, suivi de Mondial Sport.
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4: Il est 17h ici à Paris, 18h à Beyrouth. Bonjour à tous.
2: Karine Bellicha.
4: À la une, les célébrations à Paris après le sacre historique du PSG en Ligue des Champions. Une foule attend toujours au Champ de Mars, impatiente d'accueillir ses héros de retour de Budapest pour fêter ensemble la deuxième étoile européenne du club parisien et brandir la célèbre coupe aux grandes oreilles. Dans le reste de l'actualité, qui va arrêter l'avancée terrestre israélienne au sud Liban? Le premier ministre Benjamin Netanyahou vante un tournant décisif après la prise du château de Beaufort, forteresse stratégique qui ouvre la voie vers Nabatillé. La France demande une réunion d'urgence du Conseil de sécurité. Et puis en Colombie, premier tour de la présidentielle, les électeurs doivent trancher entre deux candidats très opposés, entre continuité d'un programme de gauche avec le dauphin du président Petro et rupture portée par un candidat d'extrême droite promettant la guerre totale avec les groupes armés. Maillot du PSG sur les épaules et drapeau à la main, des dizaines de milliers de personnes attendent fébrilement leur champion au Champ de Mars, site emblématique de Paris au pied de la Tour Eiffel, pour célébrer la victoire acquise à la Puskás Arena de Budapest, un back-to-back en Ligue des Champions qui fait entrer le club parisien dans la légende, une équipe qui compte bien ne pas s'arrêter en si bon chemin, Cédric De Oliveira.
5: C'est fait, Paris a bien conservé son titre européen et même s'il a déjà été plus flamboyant que face à Arsenal, le club de Vitinha continue de garnir son armoire à trophées, peu importe la manière.
6: On a une équipe incroyable, un groupe incroyable, mais parfois tu joues bien comme on joue, mais tu gagnes pas. Mais on peut ajouter ça, la cerise, dans le top du gâteau, qui on gagne.
5: Elle est belle, la cerise sur le gâteau d'un groupe qui paraît insatiable et qui ne se fixe aucune limite. Pourquoi pas 3 Ligues des Champions d'affilée? Trop tôt pour y penser, estime Nuno Mendes.
7: Doucement, on va faire les choses bien. On va à la Coupe du Monde, après on a un peu de vacances et on revient tranquille, doucement. On va passer un tout.
5: Déjà membre d'un cercle très fermé des 9 clubs à avoir signé le doublé en Ligue des Champions, le PSG voudra sans doute asseoir encore plus sa domination. La prochaine campagne sera au moins aussi difficile, mais pour Dominique Sévrac, journaliste au Parisien, Paris a tout pour construire une dynastie.
8: Alors après, c'est aléatoire. Il y a une victoire au tir au but en finale, compte tenu de la jeunesse de son effectif et d'une ou deux retouches de Mercato, il sera en finale dans les 2 prochaines années qui viennent. Est-ce que c'est pour la gagner une 3e fois? Ça, je ne peux pas le dire.
5: Avant de penser à la suite, les Parisiens vont devoir d'abord digérer ce nouveau titre européen. Pour la plupart d'entre eux, c'est bientôt la Coupe du Monde avant de pouvoir se replonger dans de nouveaux défis avec leur club. Cédric De Oliveira, Budapest, RFI.
4: Et après le Champ de Mars, les joueurs du PSG vont ensuite être reçus à l'Élysée par le président Macron avant de retrouver leur Parc des Princes pour une ultime célébration dans la soirée. Aujourd'hui encore, un impressionnant dispositif de sécurité est déployé comme la nuit dernière, ce qui n'a pas empêché les violences. Un accident de motocross a fait un mort, plus de 200 blessés recensés, dont 8 grièvement. Près de 800 personnes ont aussi été interpellées. Benjamin Netanyahou évoque un tournant décisif dans son offensive au Liban. Le drapeau israélien a été hissé sur le château de Beaufort, cette forteresse médiévale qui surplombe le sud du pays. Nouvelle étape de l'avancée terrestre de son armée, avec des combats acharnés au sol couplés à d'intenses frappes aériennes, faisant encore 13 blessés parmi le personnel d'un hôpital de tir aujourd'hui. Amira Souilem, Israël est déterminé à continuer ses opérations au Liban.
9: Nous sommes revenus à Beaufort, plus fort que jamais. Benjamin Netanyahou s'est félicité publiquement de l'avancée de l'armée israélienne en territoire libanais aujourd'hui. Des Israéliens qui multiplient les coups d'éclat symboliques ces dernières heures. En dépassant le fleuve Litani qui devait rester la limite implicite des combats, puis en faisant flotter le drapeau israélien sur le fort de Beaufort. Voilà de quoi réveiller de très mauvais souvenirs chez les Libanais. C'est effectivement depuis cette forteresse datant des croisades que les Israéliens commandaient leurs opérations durant leur occupation des régions du sud du Liban de 1982 à 2000. Au vu de ces développements, l'armée israélienne a dit s'attendre à ce que les tirs du Hezbollah s'accentuent, et c'est effectivement ce qu'il se passe. Les sirènes ont à nouveau retenti dans les villes du nord d'Israël aujourd'hui. De nombreuses écoles sont fermées jusqu'à nouvel ordre. Alors que roquettes et bombardements se répondent, le cessez-le-feu décrété le 17 avril dernier et jusqu'ici très peu respecté semble avoir officiellement volé en éclats. Amira Suilem, Jérusalem, RFI.
4: Beyrouth exige la fin de cette escalade et la France demande une réunion d'urgence du Conseil de sécurité de l'ONU dénonçant une faute majeure d'Israël. Donald Trump l'affirme dans une interview, lentement mais sûrement, le président américain assure qu'il est en train d'obtenir ce qu'il veut des Iraniens, alors que les négociations patinent toujours. Washington assure avoir obtenu l'engagement que Téhéran ne se dotera pas de l'arme atomique, ni en la fabriquant ni en l'achetant. Les autorités iraniennes disent de leur côté ne croire ni les paroles ni les promesses américaines et souhaitent toujours remettre les négociations sur le nucléaire à plus tard. En Colombie, premier tour de la présidentielle aujourd'hui avec des programmes très opposés des deux candidats en tête des sondages. D'un côté, Ivan Cepeda, dauphin désigné par Gustavo Petro, premier président de gauche de l'histoire du pays qui ne peut pas se représenter. Ivan Cepeda entend continuer à négocier la paix avec les groupes armés malgré une flambée de violence et poursuivre sa politique sociale. En face, Abelardo de la Espriella, candidat d'extrême droite, avocat millionnaire et admirateur de Donald Trump, promet lui tout l'inverse. Écoutez l'analyse de Jairo Libreros, professeur de l'université Externado de Colombie.
10: Le candidat Ivan Cepeda considère qu'il faut poursuivre et approfondir la stratégie de la paix totale. De son côté, Abelardo de la Espriella considère que le sujet de la sécurité doit redevenir la première priorité des politiques publiques. Leurs programmes s'opposent aussi sur l'économie. Ivan Cepeda, candidat progressiste de la coalition créée par le président sortant Gustavo Petro, porte une vision très sociale, pas seulement d'un point de vue économique, mais aussi sur le travail ou encore les institutions publiques. En revanche, Abelardo de la Espriella défend une vision beaucoup plus libérale ou même néolibérale et libertarienne. Il considère que l'État ne doit pas intervenir face aux entreprises ou face au secteur privé dans la création de richesses, d'emplois et la protection sociale.
11: Riqueza, empleo y bienestar social.
4: Jairo Libreros, joint à Bogota par Aïda Palaou de la rédaction en espagnol de RFI. Et si aucun candidat n'obtient la majorité absolue, un second tour aura lieu le 21 juin prochain. On vote aussi en Guinée aujourd'hui après la présidentielle remportée en décembre par le général Mamadi Doumbouya, 4 ans après son coup d'État, élection législative et communale que les principaux partis d'opposition dissous en mars dernier ont appelé à boycotter. À Malte, le parti travailliste au pouvoir remporte lui les législatives, 4e victoire d'affilée. Le pari du premier ministre sortant Robert Abela, qui avait convoqué ses élus en mars dernier, ont appelé à boycotter. À Malte, le parti travailliste au pouvoir remporte, lui, les législatives. 4e victoire d'affilée. Le pari du premier ministre sortant, Robert Abela, qui avait convoqué ses élections anticipées, est donc réussi.